0: défendre leur cause. Et je suis obligé de faire du mal également à mon frère Télé qui m'en explique. Mais quand vous voyez le haut Sénégal, ce qui se passe, il y a même des non-alignés.
1: Ils sont combien?
0: Ils sont combien? Ils sont très peu.
2: Mais allez-y voir ce qu'ils font.
0: Ça, c'est une assemblée. Moi, j'étais ému de voir un député non-aligné. Ça voudrait dire que ils sont peut-être un ou deux de leur organisation à se retrouver à l'Assemblée. C'est-à-dire qu'ils n'ont même pas réussi à faire le nom pour constituer un groupe parlementaire. Mais il dit au président de l'Assemblée nationale, qui est juste assis derrière lui, que monsieur, vous êtes illégitime. Vous n'avez pas votre place là-bas. Mais c'est ça la beauté de la démocratie. Est-ce qu'on a ça chez nous? Bon, vous savez...
2: Malheur, je n'étais pas coupé.
0: Oui.
2: Mais tu l'as coupé. On te voit ici, la coupé. Tu sens que même un journaliste qui a sa carte de presse et qui est accrédité par la HAC, avant d'aller à notre assemblée, il faut avoir une invitation de l'assemblée. Est-ce que vous savez ça? C'est un confrère qui vient de m'envoyer ça. Et quand il disait que il faut désigner les chefs, même les chefs au nord sont élus, voilà. Les chefs traditionnels au nord.
3: Et il y a un débat contradictoire entre eux-mêmes là.
2: Oui.
3: Parmi eux-mêmes, ils font des débats contradictoires.
2: Parlementer veut dire quoi? Parlementer, c'est discuter avec des idées opposées.
4: Oui, oui. Non,
2: pour déboucher sur quelque chose pour le peuple.
4: Ça veut dire parler, mentir.
0: J'étais en train de dire que c'est ça la beauté de la démocratie. Peu importe le nombre. De toutes les façons, votre idée, vos ambitions, votre philosophie, vous l'aurez à la crier partout, sur tous les toits. Maintenant, si les gens, parce qu'ils sont en nombre plus que vous, décident de ne pas le mettre en application, au moins vous l'aurez dit. C'est ça aussi la démocratie. Et donc, c'est ça ma position par rapport... ils sont libres, mais je commente en tant que citoyen, en tant que journaliste, la décision de M. Jean-Pierre Fa de ne pas signer, y compris M. Apevon.
2: D'accord.
0: Donc, c'est ça. Maintenant, notre assemblée, elle est ce qu'elle est. Ils ont tout eu. Ils ont tout raflé. C'est combien le nombre? 113. Ils ont eu 111.
4: Actuellement, c'est 111. Oui. Maintenant, voilà. pour les députés unir, c'est 108.
0: Voilà.
2: La peinture, le bleu, ouais,
0: non. J'essaie d'oublier même les notions de siège à l'Assemblée, parce que tout ça, ça fait beaucoup. Vous savez, si on a tout ça, au niveau de l'Assemblée, on a tout. Au niveau des mairies, on a la majorité à classique qu'il faut. Mais en réalité, ça doit. Quand on dit chambre d'enregistrement, je dis oui, d'accord, parce que le nombre vous le permet de mettre directement en application ce que vous avez comme ambition. Mais de bonnes ambitions. Normalement, on ne doit pas être ici encore à parler des choses, à dire qu'il y a des choses qui attendent, tout ça. Vous savez, parce qu'on se refuse de faire un débat. Moi, je me dis que tu peux même militer dans UNIR. Et que l'UNI soit majorité à l'Assemblée. Mais quand un député uni, tu n'es pas d'avis avec ton camp politique, tu vas le dire. D'ailleurs, on dit qu'au Togo, il y a un terme qui le dit, c'est-à-dire que quand vous faites partie d'une formation politique, vous pouvez ne pas vous aligner derrière les idées de votre parti à l'Assemblée. Mais chez nous aussi, c'est pas possible. Donc,
2: attends, c'est pas possible là-bas.
4: On s'il te plaît, on laisse ça en Magloire.
0: Pas que unir en fait. Mais non, ça vient. Vous êtes pas, c'est pour ça qu'on appelle un député représentant du peuple. Parce que si tu estimes que mon camp politique veut adopter une loi, mais en tant que Togolais, tu estimes que cette loi n'a rien apporté. Et peut-être à ceux qui t'ont élu dans ta zone et tout ça, tu peux t'opposer à ça.
2: Bien sûr.
0: Mais ça n'existe pas chez nous.
2: Ils ne feront pas attention.
0: Vous voyez, et c'est ça qui me fait dire que notre assemblée, à part le formalisme, tout ça, ils essaient de faire de leur mieux. Mais est-ce que le peuple togolais se retrouve vraiment dans ce qu'ils font? Parce que quand on est là, on trouve les questions urgentes, le niveau de vie, tout ça. Mais on va voter des lois sur
2: la mer.
0: Pas la mer, mais le nucléaire, tout ça. Qu'est-ce que ça apporte directement au quotidien du Togolais?
4: D'accord, ok, merci. Alors, on m'a dit quelques mots sur ce dispositif de contrôle du séjour des étrangers que le Togo a adopté tout récemment. Le Conseil des ministres, c'était le mardi dernier, le Conseil des ministres qui a adopté mardi, bien sûr, un décret fixant les nouvelles modalités de délivrance des visas d'entrée et des cartes de séjour dans dans le pays. Et bien sûr, il y a le décret qui institue de nouvelles catégories de visas et précise davantage les conditions applicables aux différentes formes alors de modalités des étrangers. Alors, Ambroise, on veut maintenant réglementer, on veut. Il y a même le journal Canal D qui titre sur le sujet visa et carte de séjour. Le Togo durcit son dispositif. Le Togo est en train de durcir un peu son dispositif. Peut-être on se pose la question de savoir quelle est vraiment la cause ou ce qui motive le fait alors de durcir ce dispositif.
1: Mais peut-être qu'ils ont finalement compris qu'on ne peut pas laisser rentrer tous les racailles de ce monde. Parce que vous êtes un pays souverain après tout. Et vous avez votre population. Si vous passez les priorités des étrangers au détriment des nationaux, là vous commettez une grave erreur. Et c'est un délit même. C'est un délit que le gouvernement commet quand un Togolais a un problème avec un étranger dans un commissariat, dans un commandement de brigade, ou comment vous l'appelez, à la justice. C'est eux qui doivent gagner. Si on commence par là, on n'a rien contre les étrangers, encore moins xénophobes. Mais si on commence par là, on peut espérer ce que le Togolais vit aussi à l'extérieur. Allez au Gabon. Mais les Togolais, les étrangers n'ont pas de réussite là-bas. Combien de Togolais sont en Guinée équatoriale? En Guinée équatoriale, combien? Tu vas végéter avant d'aller là-bas, même le visa même. Tout ce qu'ils font là, visa à tout le monde, les pays le font, les pays le font. Eux, ils sont là. Mais s'ils arrivent à commencer par le faire avec tous ces enfants-là qu'on a dans les rues, venant du Niger, du Mali, je sais que les noms, parce que c'est eux qu'on voit souvent. Partout là, même venant du Nigeria, tout ça là. Alors que le Togolais, c'est maintenant que le Togolais aussi essaie de franchir les frontières par la misère, la pauvreté qu'il y a ici, d'aller au Bénin et au Ghana. Au Ghana, c'est nos frères. Au Bénin, c'est nos frères. Donc, entre les trois populations, on peut aller revenir. Il n'y a pas de souci. Il y a des Béninois qui sont nés ici. Il y a des Béninois qui ont des soudains, leur mère ici, leur père ici, leur grand-père sont au Bénin. Il y a des Ghanéens, les Évêques sont là-bas, ils sont nombreux, ils sont ici. Donc, ça ne pose pas de problème pour moi. Mais ceux qui viennent d'Afrique centrale, d'Afrique australe, d'Afrique du Nord, tout ça là, de l'extérieur, même les Blancs qui viennent là, ils font un visa. Si la France dit aujourd'hui, plus de visa pour venir en France, le Togo aussi peut accorder ça. Il faut, comment on appelle ça? Il faut la réciprocité dans les règles de relations internationales et de politique diplomatique.
4: D'accord.
1: C'est ce qu'ils ont commencé et il faut qu'ils aillent jusqu'au bout. Surtout ces petits-là qui circulent partout là, qui deviennent des mendiants au final. Il y en a plein qui dorment au dehors. Hein. Vous savez, il y en a plein qui dorment au dehors. À partir de minuit, il faut sillonner l'homme, tu vas voir au devant des ateliers, des bonnes femmes. C'est des gens qui dorment. Ils n'ont pas de chien.
4: D'accord. Robert, quelle est votre analyse alors sur le sujet?
5: Moi, c'est une bonne chose si aujourd'hui le gouvernement se réveille pour pouvoir durcir ce dispositif. Dans ce sens, c'est une bonne chose. Mais que cela ne soit pas au bout des lèvres.
4: Non, le décret a été déjà pris.
5: Je n'en conviens pas. Oui. Il y a un autre décret, on vient de faire le débat sur ça. Est-ce que ça a été suivi? Non. Faut pas que. Je me pose la question, quand vous avez évoqué ce sujet, je me pose la question, est-ce que le gouvernement a une autre chose derrière? Parce qu'il y a quelques mois, il a dit que non, qu'il a ouvert la porte libre à tout le monde. Et à quelques jours, et je me pose la question, bien, c'est à cause des deux journalistes là, français, arrêtés en temps, qu'ils veulent le faire bien ou quoi? Mais si c'est quelque sorte les cas, c'est une bonne chose.
4: Là, c'est juste votre réflexion.
5: Oui, c'est une bonne chose. Maintenant, que cela soit applicable, on veut voir ça. Moi, je vais voir ça avant de croire, parce que je sais comment ça se passe. Parce qu'aujourd'hui, on distribue la nationalité, l'acte de naissance, comme un pain vendu au bord de la route aux étrangers. Mais avant qu'un étudiant obtienne sa nationalité, attention, attention, on te dit non que il y a I qui est mal écrit sur ton acte de naissance, on va t'appeler, on va te faire ceci, cela.
4: Non, Robert, il y a juste des procédures à respecter. Et quand vous respectez ces procédures,
5: le
4: service de la documentation.
5: Mais je vous en prie, Pascal, et les étrangers qui n'ont pas droit et qui ont l'acte de naissance, la nationalité et autres dans ce pays, tu veux nous dire quoi? On le sait, on voit ça. Et ils achètent des maisons un peu partout. C'est ça la réalité. Donc moi, je voudrais voir avant de le croire.
4: D'accord, ok. Vous êtes un saint Thomas. C'est ce que je comprends. Oui, Télé, votre analyse sur le sujet.
6: Bon, le Togo le fait parce que les autres pays le font. Hein. Moi, je crois que c'est un peu ça. Mais bon, je vais aborder le sujet en deux sens.
4: Oui, allez-y.
6: Le premier, c'est concernant ce qu'on appelle étranger. Moi, pour moi, un Ghanéen, un Béninois, un Burkinabé n'est pas étranger. Pour moi, il n'y a pas d'étranger là-bas. L'étranger, c'est quelqu'un qui vient de la France, des États-Unis. Il faut agir en réciprocité dans ce sens-là. C'est-à-dire que pour aller en France aujourd'hui, j'ai besoin d'un visa. Il faut que les conditions soient durcies. Il le faut pour ces gens-là. C'est-à-dire que bon, on ne peut pas nous faire en sorte que nous ne pouvons pas voyager librement dans certains pays, mais dans d'autres. En tout cas, pour que ceux-là qui durcissent les conditions, oui, eux, ils peuvent facilement venir chez nous, mais nous ne pouvons pas aller facilement chez eux. Maintenant, pour ce qui concerne les Ghanéens, les Togolais, les trucs-là, moi, je crois que bon, nous subissons encore les conséquences de la conférence de Berlin de 1884 et 1885. C'est-à-dire qu'un matin, des gens se sont levés sans nous, ils ont décidé sur nos têtes, ils ont créé des pays pour nous. Et quelques années après, en 1960, nous nous disons indépendants. Et on continue dans ce que moi, je peux appeler, entre guillemets, bêtises. C'est-à-dire que, bon, aujourd'hui, les vrais problèmes sont ailleurs. Pour que les Africains puissent véritablement agir contre ceux qui sont leurs prédateurs, il va falloir se réunir. Le Togo ne peut pas jouer seul ce rôle-là. C'est-à-dire que quand, par exemple, vous voulez que le Togo puisse agir bien devant une France ou les États-Unis, il va falloir que le Togo, le Ghana, la Côte d'Ivoire ou peut-être le Bénin forment un seul pays. Comme ça, on peut agir devant ceux-là. Mais si c'est avec nos petits États-là, moi, je crois que, bon, ces petits... J'appelle ça ces petits, des petits sujets parce que, bon, un Malien qui est étranger au Togo, je ne sais pas si c'est bien pour
4: eux. Oui, Magoula, oui, votre avis sur le sujet, rapidement.
0: Non, je crois que c'est de bonne guerre parce que tout État sérieux doit contrôler quand même sa politique d'immigration.
7: C'est de ça qu'il s'agit. Et donc, si l'autorité décide de mettre des garde-fous à travers la régulation du système de délivrance de visa,
0: moi j'estime que c'est tout à fait normal parce que quand on voit l'écosystème tel qu'il est aujourd'hui, beaucoup plus du côté de la sécurité, on sait que plus vous êtes ouvert à tout le monde, plus vous accueillez des gens, même parfois des moralités douteuses. Et donc, ça permet quand même à l'État de faire le tri et de savoir qui séjourne chez moi, d'accord, qu'est-ce qu'il fait et il en a pour combien de temps.
4: D'accord, merci beaucoup. Chers confrères, on va maintenant donner la parole à nos auditeurs. Vous savez que c'est aussi ça, une autre phase hein, de cette émission et c'est l'un des principes aussi de cette émission. On va leur donner la parole sur le 90 86 35 35 91 36 63 75 sans oublier notre numéro WhatsApp 90 45 78 57. Bien avant, nous faisons un clin d'œil à nos annonces.
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4: Vous pouvez... Nous sommes de retour dans cette émission Club de la Presse et maintenant nous nous ouvrons à vous. Vous pouvez nous appeler au 90 86 35 35 91 36 63 75. Les deux numéros, bien sûr, sur lesquels vous pouvez réagir dans cette émission sans oublier notre numéro WhatsApp 90 45 78 57. Allô?
9: Oui, allô.
4: Bonjour.
9: Oui, bonjour, monsieur Pascal.
4: C'est monsieur?
9: C'est monsieur Ni.
4: Ah, monsieur Ni. J'espère que vous allez bien.
9: Je vais bien.
4: D'accord, allez-y.
9: Je voulais revenir par rapport à leur histoire de visa et tout là.
4: Oui.
9: Bon, pour monsieur Pelli, il parle que bon, il faut que c'est pour les Occidentaux et tout. Quand les Occidentaux viennent ici, eux, c'est pour déplacer, ce sont des touristes. Mais nous, quand on va de l'autre côté, c'est pour aller chercher. C'est deux choses bien différentes. Là où moi je trouve qu'il faut corser des pays riverains là. Bon, regardez, à Lomé, vous trouvez les gens sans circule, sans cité où on ne sait même pas. Les gens qui sont dans leur village perdu ailleurs, ils atterrissent à Lomé. Et Lomé est devenu comme vraiment un no man's land. Il faut que dans le pays, quelqu'un qui va rentrer, qu'il vient du Ghana, du Bénin, du Burkina, du Mali, on doit savoir que quelqu'un est en train de rentrer. C'est ce que le capitaine Ibrahim a dit. Il dit, les gens ne peuvent plus rentrer au Burkina comme ça. Il faut qu'avant de rentrer, on voit ta pièce, on sache qui tu es. Mais regarde à Lomé. Ce n'est pas qu'on va cibler certaines races que telle. Mais vous-même, vous voyez. Et l'autre a dit, les gens dorment même sous des appartements la nuit ou autre. Pourquoi? Il faut que l'État vraiment encore se prépare par rapport à ça. Merci, bonne
4: D'accord. émission. Merci beaucoup, Monsieur Nipo, votre intervention. Bonjour, Pascal. Je vous espère en pleine forme. Je salue le franc-parler des invités du jour sur le plateau. Je pense que vous faites un bilan de l'émission en fin d'année pour savoir le plus qu'elle apporte aux différents problèmes ou aux sujets abordés. Et c'est pour vous dire de prendre au sérieux le dire de Magloire. Mon avis ne compte pas. Il faut que nos autorités prennent en compte certaines propositions d'idées que vous, les journalistes, émettez, bien sûr. C'est le nom de la personne qui nous a envoyé le message. Je suis en train de le perdre. Voilà, Tony, Marc, qui nous a envoyé le message. Allô? Allô, bonjour.
10: Bonjour.
4: Oui, c'est monsieur?
10: C'est Patrick.
4: Ah, Patrick.
10: J'espère que vous allez bien.
4: Oui, bonjour, commandant. J'espère que vous allez bien aussi.
10: Ben, pas la grâce. Je vais bien, et vous?
4: Ça va, pas la grâce de Dieu. Allez-y. Oui, allez-y.
10: Monsieur, vous savez, si l'autorité veut arrêter cette histoire de trafic, ça serait vite fait. Je vous raconte une petite histoire terre à terre. Vous savez que quand M. Kokoroko était capturé, il avait donné l'ordre qu'aucun sachet ne rentre là au niveau de l'université. Parce que c'est pas qu'on m'a raconté, moi-même suis allé. Je voulais payer la bouillie. Les bonnes dames m'ont demandé si il y a un gobelet. Ça ne peut pas vendre. Et il n'y a aucun sachet. Je ne sais pas, après le départ de Kokoroko, comment ça se retrouve maintenant. Ça, je ne sais pas. Mais c'est ce que moi, j'ai vu de mes propres yeux. C'est ce que je dis. Il n'y a aucun sachet quand Kokoroko était au niveau du campus. Donc, c'est pour ça que je dis, si l'autorité veut arrêter ça, on peut arrêter. Ça, c'est un. De deux, dites-moi, de vous à moi, est-ce que vous, par exemple, fabriquez les sachets? La régie fabrique des sachets? Quelle entreprise au Togo fabrique les sachets présentement? Mais s'ils savent qu'il y a une entreprise au Togo qui fabrique, pourquoi ne pas interdire à partir de là? Si ça vient de l'extérieur, mais au niveau des frontières, pourquoi ne pas donner des câbles, des garde-fous pour pouvoir arrêter ce phénomène-là? Donc tout ce que nous disons, comme l'autre là, j'ai oublié son nom là, il dit, si il demandait si les gens, c'est-à-dire vous écoutent là, c'est ça. C'est comme de l'eau rester sur le Canada.
4: C'est Magloire qui le dit. D'accord, merci Patrick. 90-86-35-35.
11: Allô? Pascal, bonjour.
4: Bonjour Basile, comment vous allez?
11: Oui, c'est complètement.
4: D'accord, allez-y.
11: Bon, je pense que ça doit être Félix, je pense. Hein. Il dit que je suis d'accord avec lui quand il parle de au moins 21 députés. Pour moi, j'avais proposé 51. Mais là où je ne l'ai pas compris, il dit qu'on ne doit pas aller les élire. Quels sont ceux-là qui vont les choisir? C'est les gens qui ont les armes et de l'argent qui vont les choisir? Vous parlez de ces députés que c'est une chambre d'enregistrement. Effectivement, c'est une... Parce que toi-même, quand on te prend candidat, on te dit que ce n'est pas question que tu ne seras pas élu. Tu es élu déjà. Donc, c'est ce qu'on te dira là-bas que tu vas faire. Voilà. Donc, c'est une chambre d'enregistrement.
4: Ça, c'est selon vous?
11: Non, pas selon moi. Quand on te présente déjà que tu es candidat, que tu es élu. Voilà.
4: D'accord. Merci, merci, Basile, pour votre intervention. Bonjour, Pascal. C'est Piro de Redranaoué. Je suis d'accord avec Ambroise pour une interdiction formelle de la commercialisation de ces plastiques-là. Et je pense que pour mener à bien cette action, il va falloir interpeller tous les circuits de production et de vente pour pouvoir alterner totalement vers les plastiques biodégradables. C'est bien sûr Piro qui nous envoie le message.
12: Allô,
4: allô, bonjour, Madame Essie.
12: Allô.
4: Oui, Madame Essie, bonjour.
12: Bonjour.
4: J'espère que vous allez bien.
12: Là-bas.
4: Oui, j'espère que vous allez bien.
12: Oh, est-ce qu'on ira bien?
4: D'accord, allez-y.
12: Je fais un coucou aux prisonniers de Capitre de Dieu. Bon, j'ai entendu quelqu'un réclamer Cocoroco. Et vous êtes devenu demander dans ce pays.
2: Allô, allô.
12: Vous allez réclamer, oui.
2: Allô, madame, si vous avez, oui. Vous avez écouté qui réclamer Cocoroco?
12: Quelqu'un qui a appelé là. Qui a réclamé ton ami là, Patrick?
2: Non, mais Patrick, oui, Patrick donnait.
12: Le monsieur a détruit combien d'écoles? Et puis, il a viré 116
2: étudiants. S'il vous plaît, madame, si. Non, s'il vous plaît, madame, si. S'il vous plaît, notre débat, notre... Allez. Nous avons parlé... Monsieur, oui, madame, si.
12: Oui.
2: Nous avons parlé des sujets, s'il vous plaît. Je voudrais plutôt que sujets, vous bon. Prononciez maintenant, sur les sujets. Pas dit de quelqu'un.
12: Nous, on crève comme des mouches dans ce pays par des accidents et tout le reste. Hier, j'ai perdu un neveu. Et vers franciscain, c'est les critiques là qui se sont renversées sur E3, casser un bras à quelqu'un, une jambe à l'autre, et le mien a été décédé en dessous des bagages. Tu sais, la non-alternance fait ça, qu'on est à l'heure des motocyclistes, on est à l'heure des machins. Et on crève comme des mouches, pas stress, qui donne le cancer, qui donne l'AVC. Et ce régime doit alterner forcément, forcément.
2: D'accord. Merci Madame Essi pour votre intervention. Et Madame Essi, c'est la dernière auditrice pour le compte à l'heure de cette émission. Bonjour Monsieur Pascal. Le Togo, c'est le titre d'une épreuve très compliquée et difficile à résoudre. Un parlement n'est pas une salle d'applaudissements, c'est un lieu de débat, de contradiction et de contrôle. Et si parler dérange et contredit vaut une sanction, alors où est passé le débat démocratique? C'est Sam qui nous écrit depuis Kégué. Nous revenons en plateau pour faire un dernier tour de table avant de mettre fin à l'émission. Télé, vous avez écouté les uns les autres, votre réaction, si vous voulez bien, vous pouvez vous prononcer aussi sur un sujet de votre choix. Il y a pas de
6: oui, je sais, j'ai écouté. Et, en tout cas, bon, l'émission étant telle que, bon, on a quelques minutes pour réagir, on ne peut pas dire de fond en comble tout ce qu'on pense. Donc quand par exemple je disais que on n'a pas besoin de lire les parlementaires, c'est parce que moi je ne suis pas démocrate, je ne cautionne pas la démocratie, voilà pourquoi je le dis. Et donc qui va choisir ça, on verra, mais tout est déjà établi, moi je le dis, il faut choisir ces gens-là par rapport à leurs compétences et à leur probité morale. C'est tout.
2: D'accord. Donc, oui, Robert là.
13: Oui, moi je pense que, comme le dernier intervenant vient de le dire,
2: c'est madame ici, la dernière.
13: Le Parlement, c'est un lieu de débat contradictoire.
2: Ah,
13: d'ailleurs.
2: D'accord, mariation, Sam de Kégué.
13: Oui, oui. Un lieu de débat démocratique d'ailleurs. Et le rôle revient aux députés de contrôler l'action du gouvernement. Une fois que cela ne se passe pas, je ne pense pas que c'est un parlement démocratique. C'est tout ce que moi je pourrais dire.
2: D'accord. Ambrose ?
1: Oui. Bon, moi je n'ai pas à me prononcer sur le sujet parce que j'ai voulu, si tu le permets, rendre un hommage à ceux-là qui ont enclenché le processus démocratique. Et ce 5 octobre qu'on n'en a pas eu à débattre. Et ensuite, rendre un hommage aussi à Sénat.
2: Je vois bien sûr que Télé sourit. Je comprends.
1: Parce que lui, il veut pas la politique. Nous, le journalisme, c'est la politique avant tout et après tout. Et donc, rendre aussi un hommage au directeur exécutif, à l'ex-directeur exécutif de JVE International, Sénat Luka.
2: Sénat Luka, bien sûr.
1: Qui est pratiquement un frère. Un petit frère. Mais qui est très dynamique dans le volet, dans le mouvement environnemental, qui a su créer son JVE créé devant moi, qu'il a démultiplié dans au moins 25 pays sur le continent. Un acteur environnemental qu'on va regretter, qu'on va perpétuellement regretter parce que on a eu à travailler sur cette histoire de sacs plastiques. Quand je suis allé chez Sénat, je lui ai dit, on a créé un collectif. Il dit, bon, Ambroise, comme c'est toi qui as initié tout ça, prends le devant, avec les amis de la terre, JVE, on a lancé ce programme. Il y a 2 ans, Sénat est revenu, il m'a appelé, j'étais allé chez lui. Et c'est après, tout récemment, que j'ai appris qu'il est décédé. Parce qu'il est malade, ça fait
4: un acteur incontournable de...
1: Un acteur de vraiment incontournable. C'est-à-dire que c'est un passionné de l'environnement. C'est un grand passionné de l'environnement. Oui. Je suis allé chez lui à Tiko. Il nous a invités plusieurs fois à Tiko là-bas. Et il sera enterré ce samedi. Il sera enterré ce samedi chez lui à Tiko. Sans qu'on fera tout là-bas. Tous ses collaborateurs, tous ceux qu'il a formés, que ce soit au Bénin, que ce soit au Niger, que ce soit au Mali, que ce soit en RDC, tout ça. Que l'âme de Sénat Aluka repose en paix.
4: D'accord.
1: Parce qu'il a fait ce qu'il a pu sur terre.
4: Mmh. Il a fait sa part.
1: Comme il a fait sa part. Il a fait.
4: D'accord. Oui, Magula.
7: Non, je vais juste réitérer l'appel que j'avais lancé lorsqu'on était encore sur ce sujet de déchets plastiques, en exhortant vivement les pouvoirs publics à ouvrir le jeu politique. Parce que si on n'ouvre pas le jeu politique comme cela devrait être, on va retrouver des hommes d'affaires dans la peau d'acteurs politiques. Et quand il y a ce mélange-là, ça ne va que produire des opérateurs économiques qui ne feront que produire des sachets plastiques non biodégradables contre les principes de l'État. Et personne ne verra, mais on ne pourra rien faire malheureusement.
4: Merci,
7: qui veut entendre comprendra quelque chose.
4: D'accord, merci. Cette réaction pour terminer, mes chaleureuses salutations à vous, Pascal, et à l'équipe du Zoo. Selon M. Telly, il ne conçoit pas qu'on considère les autres nationalités africaines comme étrangers au Togo. C'est ce que le bon sens aurait voulu. Malheureusement, tant que nos pays n'auront pas travaillé à abolir les frontières issues de la conférence de Berlin, les citoyens africains demeureront étrangers les uns aux autres. Pour l'heure, nous sommes encore très loin d'une telle initiative. C'est Mme Sonia qui nous écrit le message. Et c'est sur ce message de Mme Sonia que nous mettons un point final à cette émission. Télé Kofi, merci d'être passé dans cette émission. Directeur de publication du journal Global Nature, journal en ligne, bien sûr. Robert Dumassi, merci d'être passé aussi dans cette émission. Directeur de publication du journal à l'antenne. Ambroise Yao Kondro, merci d'être passé dans cette émission. Directeur de publication du journal des Guadians. Magloire Kenviteko, merci d'être passé aussi dans cette émission. Directeur de publication du journal Flambeau des Démocrates. Merci à vous tous qui nous avez suivis, vous qui nous avez appelés aussi pour vos diverses contributions à ce débat. Merci à vous. Merci à Charity Sinaya qui a assuré la mise en onde, avec la complicité, bien sûr, de Michel Kokou, Victor Wetomega et le technicien en chef, bien sûr, de Canal FM. Jérôme Akuta a assuré la mise en ligne. Je suis Pascal Ossou. Moi, je vous retrouve demain vendredi à partir de 11h pour un nouveau numéro de l'émission Club de la Presse. D'ici là, portez-vous bien. Au revoir.

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0: 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Il y a des gens qui ont été en train de se faire. Les gens qui ont été en train de se faire, les gens qui ont été en train de se faire, les gens qui ont été en train de se faire, les gens qui ont été en train de se faire, les gens qui ont été en train et mais bizarrement, sur le film, mais sur côté, mais bien le possible secours, meilleur secours. 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
4: 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On leur doit. 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Nous, qu'est-ce que l'ordre nous gomme? Contre le tribalisme. Sur la Bible, les Bényao, mais tafou Bényao. Toi, tu tues tout, toi, les Ghana, mais. Et nous, on va aller gober, nous, on va aller gober, on espace de liberté. Et là, on va aller gober, on va aller aussi. C'est vrai, les gens qui ont collé à moi, ont torturé à mon coteau, ont voulu libérer à Melo, ont maintenu à Melo dans le lien de la détention. 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
1: Togo debout, fou notre régisseur. Salut à toi, Badidino.
4: Et on s'est dit, à mes grands coups, son nom, père à son âme, il y a un peu de temps. 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loin. Gamma 5 octobre, Benya Yavaï. Nous, voilà les Nani. Et moi, je suis comme un gamin. Bien, je suis comme un gamin. 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
4: 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Je n'ai pas mobilisé. Je n'ai pas eu de problème. Ou attaquer Kofigo, soit je vais attaquer. Soit quelqu'un qui va attaquer, d'où le Mégoya, on y préfère le département, mais d'ailleurs, bien quoi. Quel est le problème, politique, soit je vais gagner mes sous-bois. Le 8 octobre, je ne sais pas si je ne suis mobilisé, je ne sais pas si je vais copier mon goutteau. Soit je vais copier mon château, je vais dire, nous partons pour toi, je vais corrompre, soit je vais dire. Mais quand on dit que finalement, on va dater le 3 décembre 91, il va mettre fin de transition. Suite à elle est 92, on va nommer à peu près d'un tour, mais gagner sur l'Olympio, 5 mai 92. On va attaquer le corps de ma force vivo, le Wabé réunion, mais le noir dans tout à vie à Morin. Le nouveau soutané mouvement, quoi. Qu'il y a des mamas quoi, qu'il y a des mamas quoi, on lui a dit vidéo. Et nous sommes
1: bonjour.
4: Nous sommes bonjour. Et dans le bon régénération, les sacrifiés, on les doto, on y a histoire. 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Egbe, Egbe, pour nous, non. Puisque nous nous sommes là, en 2010, pour nous jouer, nous n'avons pas qu'à pas. Mais on se fait, puis voilà, signifie à 2026, on va être pour jouer, il n'y a pas
1: qu'à
4: pas. Parce que nous sommes dans la gazo, dans la gine, dans la tout
1: le monde. Voilà,
4: voilà. Donc, n'aimez les silés, n'aimez les silés, relève la nani, elle essaie de que c'est maître, décorement, déglibé, collé, interview de Mégbéa. Chaque lutte appartient à une génération. Génération de 90 à Owato. 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
4: 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Donc, à nous, le Yobé, le 20 novembre prochain, le mouvement Grand Rédanania. 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
0: 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On choisit si le fruit est venu en tant que visage à ma journée. Non, il y a un vachement. D'accord, il y a un visage à passeport. Il y a un passeport. Il y a un
1: passeport. 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
0: 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Il 90, 98,
1: 8 ans
0: de différence. Il y a ah ouais, le poignon, je le mets. Problème de poignon, je le
1: mets quand
0: même. Je suis ça pour dire, mais au pauvre, il y a un bain et il y a un cobia, il m'a donné un petit gant de cacao. Ma trompe à mes collègues pour mieux bon. Il y a les blâmes, qui est le bravé. Tu as vu de quoi me dire, nous gant de poire. Je t'attends quand même, je me colle, je comme non, joie de bain. Il y a d'ailleurs du gant de poire. Non, maintenant, pour nous, il y a des passions du soir. Et t'as déjà encore pour y avoir un homme qui est Michel, je me suis avec quoi, David. Et Joe. Et bien, au PV, père, les Liban, que y'a bien Liban, les Noirs. Excusez-moi, j'aime bien encourager le voyage, y'a bien Liban, les Noirs. Et bien, au PV, les Liban. Mais trop, Bova. Ils sont moins bas que les Noirs, et en fait, je me dois, ouais, mais on l'a bien, mais on l'a
1: bien. Et ils nous l'ont
0: bien, ils étaient un Yamé.
1: On l'a dit, ils sont même là, que mon enfant, David va s'en assumer, non, sans ne m'y attirer. Que y'a ni à Gogom, les communes, les deux binaman, tu as beau fiqué à l'eau, t'as mis au TikTok, dit Big Pomli. 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
0: Non, donc avec les premiers, on est robinet à Vidal. Que ça jaillit sur la population. Et nous, quand les diacres sont togolais, ils nous battent pour eux. Ils nous étions bien. Ils nous allaient y conduire. Et je tiens à le dire. Et si on est dans la porte, on est dans la porte. Parce que tu es dans la porte. Tu es dans la porte. Et nous,
1: Jérôme.
5: Et nous,
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5: attention. Oh lolo. 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

Nous sommes au vendredi. Bonjour à toutes et à tous, auditeurs fidèles de la radio Canal FM. Très bon réveil à vous qui nous suivez au bout des ondes sur la 93.5 émettant depuis l'immeuble des Campos ici dans le quartier Anoukopé. Au microphone, je me nomme David Agboati des Vieux Béton. Le bon Dieu nous a permis de pouvoir bien terminer cette semaine, le vendredi, le cinquième jour justement de la semaine. Mesdames et messieurs, on prépare le week-end avec toujours le secours du Tout-Puissant. Et nous retrouvons Francis Adier

0: Cette chanson a un contexte typiquement biblique. Notre artiste pense comme quoi son Dieu, le Dieu, le Christ ou encore le Dieu, le Mahou, n'échoue jamais. Voilà, c'est ça. Si vous croyez à ce message, pourquoi vous vous découragez en tant que chrétien? Si vous êtes chrétien, vous devez prendre en compte cette sagesse ou bien ce message de cet artiste Francis Hardy qui dit comme quoi, quand on a le bon Dieu, on n'a jamais peur de l'échec. Très bon réveil à vous tous sur la radio Canal FM. Mais de toute façon, aujourd'hui, c'est un vendredi. Vous connaissez au moins Kofi, un Fioua ou encore un Afi ou bien une Afi. Voilà. Vous pouvez leur souhaiter bon anniversaire à travers cette chanson.
1: Joyeux anniversaire.

0: Joyeux anniversaire à tous ceux qui soufflent une bougie de plus ce matin. Il y a des gens qui signalent comme quoi c'est leur anniversaire de mariage ou encore c'est un jour spécial où ils ont reçu un grand diplôme. De toute façon, à chacun de vous à votre niveau, bonne fête. Et puis, n'oubliez pas d'inviter des amis parce que quand on est nombreux autour de la fête reste toujours bien. Voilà, on mange ensemble, on se rassasie mieux qu'en mangeant seul. Ça, c'est clair. Votre chiffre porte-bonheur, ça va arriver tout à l'heure. Mais il sonne 6 heures déjà, passé de 39 minutes sur la radio Canal FM. Suivez donc l'astrologie de ce matin. Les prévisions astrologiques du jour, nous commençons avec les béliers. Les béliers sont des gens qui sont nés entre le 21 mars et le 19 avril. Amis béliers, écoutez très bien, côté santé, c'est très intéressant pour vous. Donc, excellente santé dans l'ensemble pour vous. Ce ne sera pas une raison pour vous endormir sur vos lauriers. Donc, continuez à entretenir votre forme, s'il vous plaît, les béliers. Votre chiffre porte-bonheur 82, la couleur du jour pour vous, c'est le blanc. Et le meilleur moment, c'est 10 heures. Les taureaux, vous êtes nés entre le 20 avril et le 20 mai. Amis taureaux, mais vous aurez tendance à laisser voir votre impatience. Les contrariétés vous rendront nerveux et vous ferez en sorte que vos projets aboutissent au plus vite. Vous ne serez pas toujours à prendre avec des pincettes. Oui, les taureaux, vous avez une bonne santé et vous vous permettez beaucoup d'écarts. Mais attention, la situation risque de changer si vous tirez trop sur la corde. Votre chiffre porte-bonheur, 26, la couleur du jour pour vous, c'est le blanc. Et le meilleur moment, c'est 11 heures. Les Gémeaux sont nés entre le 21 mai et le 21 juin. Amis Gémeaux, l'harmonie régnera au sein de votre couple. Tendresse et relations amoureuses pleines de promesses. Mais profitez de ce moment de calme pour consolider votre union. Mais si vous êtes célibataire, vous serez obsédé par votre recherche de l'âme sœur. Plus rien ne comptera. Mais attention à ne pas foncer tête baissée dans une aventure qui, de toute façon, ne vous apportera rien de constructif. Votre chiffre porte-bonheur, 86, la couleur du jour pour vous, c'est le beurre. Et le meilleur moment, c'est 14 heures. Les cancers sont nés entre le 22 juin et le 22 juillet. Amis cancers, écoutez très bien, votre santé, ça nous importe beaucoup. Mais vous vous sentirez plus souple grâce au départ de Saturne. Cependant, ce ne sera pas une raison pour faire plus d'efforts qu'il ne vous est donné d'en faire. Ah, vos collègues apprécieront votre façon de travailler. Une saine ambiance régnera sur votre lieu de travail. C'est bien pour vous, vous les cancers. Votre chiffre porte-bonheur 98. La couleur du jour pour vous, c'est orange. Et le meilleur moment, c'est 13 heures. Les lions sont nés entre le 23 juillet et le 22 août. Amis lions, mais ménagez votre forme physique et vous devriez passer une excellente journée. Par contre, quelques natifs feront peut-être de l'allergie, mais heureusement, sans conséquences graves. Mais côté travail, vous saurez franchir les obstacles que certains de vos collègues ont érigés et vous en ressortirez grand. Grandi, bien sûr, tout cela sera positif sur votre carrière. Votre chiffre porte-bonheur, 55, la couleur du jour pour vous, c'est le bleu. Le meilleur moment, c'est 18 heures. Les vierges sont nées entre le 23 août et le 22 septembre. Amis vierges, on dit que le rire est communicatif. Mais si vous laissez voir une mauvaise dentition, cela n'aura pas l'effet espéré. Vous comprenez? Rire, c'est bien, mais les dents aussi, ça importe beaucoup. Donc, pour ceux qui sont concernés, vous qui avez les dents sales, voilà, prenez un rendez-vous chez votre dentiste. Ça, c'est important. Vous qui me suivez ce matin, vous, les vierges, prenez un rendez-vous chez votre dentiste. Même au travail, prenez bien soin toutes les mesures. Voilà, prenez bien toutes les mesures avant de vous lancer dans un nouveau projet. Les astres ne vous sont pas très favorables. Mieux vaut attendre. Allez arranger votre dent d'abord. Votre chiffre porte-bonheur 55. La couleur du jour pour vous, c'est le noir. Et le meilleur moment, c'est 10 heures. Les balances sont nées entre le 23 septembre et le 23 octobre. Amis balance, vous constaterez un mieux dans votre santé. Mais attention à votre tendance à manger un peu trop. Kilos ou problèmes digestifs en veut. Ne mangez pas beaucoup. Mais vous saurez prendre les bons contacts pour faire évoluer positivement votre carrière si vous êtes au boulot. Mais profitez du bon positionnement des astres. Votre chiffre porte-bonheur 52, la couleur du jour pour vous, c'est le rose. Et le meilleur moment, c'est 15 heures. Les scorpions, vous êtes nés entre le 24 octobre et le 22 novembre. Amis scorpions, si vous aviez quelques soucis de santé, vous verrez celle-ci évoluer dans le bon sens. Vous retrouverez votre énergie, mais n'en abusez pas en vous précipitant sur les mains riches. Continuez à entretenir une bonne ambiance avec vos collègues si vous êtes au travail, vos collègues qui vous aident à réaliser vos projets et soyez dur envers ceux qui vous dérangent. Votre chiffre porte-bonheur, 55, la couleur du jour pour vous, c'est le blanc. Le meilleur moment, c'est 20 heures. Les Sagittaires, vous êtes nés entre le 23 novembre et le 21 décembre. Amis Sagittaires, oh les Sagittaires, soyez raisonnables dans votre alimentation et dans vos efforts. Ménagez-vous des instants de repos ou de farniente. Le repos, c'est intéressant. D'ailleurs, vous avez le week-end pour aller vous requinquer quelque part. Oui, vous, les Sagittaires. Surtout si vous êtes au boulot, côté travail, les natifs dont le travail est lié à la politique, ne vous imaginez pas que tout est dû d'avance uniquement parce que cela vient de vous. Votre chiffre porte-bonheur, 87, la couleur du jour pour vous, c'est la couleur vermeille. Et le meilleur moment, c'est 17 heures. Les Capricornes sont nés entre le 22 décembre et le 19 janvier. Amis Capricorne, en bonne forme et en excellente santé, il faudrait que vous sachiez être plus modéré, car en ce moment, vous êtes une vraie pile électrique. Ah oui, vous êtes vraiment une pile électrique, hein. Côté travail, on vous laissera carte blanche pour mener à terme votre projet. Et ce n'est pas une raison pour outrepasser vos droits. Votre chiffre porte-bonheur, 85, la couleur du jour pour vous, c'est le rose. Et le meilleur moment, c'est 15 heures. Les Verseaux, vous êtes nés entre le 20 janvier et le 18 février. Amis Verseaux, si vous vivez en duo, vous ne prendrez pas toujours les bonnes décisions, ce qui poussera un peu à bout votre conjoint ou partenaire. Il serait plus judicieux d'en parler ensemble avant d'agir seul. Mais ce ne sera pas facile pour les célibataires de trouver chaussures à leurs pieds. Oh là là, certains d'entre vous y mettront beaucoup d'ardeur, mais sans succès. Pas d'inquiétude, votre tour viendra prochainement. Oui, les Verseaux, on pourrait juste vous mettre en garde envers votre appétit d'ogre. Côté alimentation, hein, mais vous n'avez pas de limite et vous vous laissez vite tenter par les moindres sucreries. Votre chiffre porte-bonheur, 34, la couleur du jour pour vous, c'est le tigre. Le meilleur moment, c'est 18 heures. Les poissons, nous concluons donc avec vous, amis poissons. Vous êtes nés entre le 19 février et le 20 mars. Les poissons, votre bonne santé vous incite à faire des folies de votre corps et à vous laisser aller à tous les excès. Mais si vous n'y prêtez pas attention et ne devenez pas plus raisonnable, votre santé en subira les conséquences. Vous allez chambouler certaines habitudes de travail qui aboutiront à un travail mieux équilibré et vous permettront de finaliser vos projets plus rapidement. Votre chiffre porte-bonheur, 68 est la couleur du jour pour vous. C'est le gris métallisé et le meilleur moment, c'est 8 heures. C'est tout pour l'astrologie de ce jour. Merci à vous tous de nous avoir très bien suivis et bon réveil à vous. Bon réveil surtout à ceux qui sont scotchés du côté de Edranawé. Edranawé, pas trop loin de la Fédération Togolaise de football. Nos amis, très bon réveil à tout un chacun de vous. Bon réveil surtout à tous ceux qui aiment le football. Michel, tu as commencé par aimer le football parce que notre équipe nationale a commencé par être sur les rails. C'est comme ça que le Togo, mais les Togolais aussi qui sont de la diaspora ont commencé par aimer le football togolais parce que ça donne maintenant le positif. Clin d'œil à tous les Togolais qui sont du côté de Rambou, Pétos, Kofivi. Voilà, Michel est en train de sourire ici. Pétos, tu sais pourquoi, non? Bon, d'accord. Pétos, Kofivi, alias Kofi Zondo, bonjour à toi et bonjour à tous tes amis qui ont su constituer ce grand rassemblement Togo Sport Club à Rambou, histoire justement de pouvoir soutenir les éperviers ici au pays. Ils sont très nombreux, à tes amis Ameni, Agbeni, Gan, Mpati, M. Kouvi Kani, M. Komla, Amefia, Aminou, Ilori, et puis Komla, Bonfou, Kofi, Ahao. Ah, mais ils sont très nombreux. Ils ont commencé par aimer le football parce que quand c'est bien, on apprécie. Suivez donc cette chanson pour votre plaisir.
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0: 6h passées de 51 minutes sur la radio Canal FM. Très bon réveil à tous ceux qui sont branchés ce jour. C'est pour nous un grand plaisir de pouvoir vous accompagner dans votre réveil matinal. La pause commerciale aussi s'impose et puis après, on se retrouve.
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0: Un autre tube va vous conduire vers le journal de 7h. Honoré Kated, fin déjà prêt, pourra vous livrer l'actualité matinale. Clin d'œil à ceux qui nous suivent du côté de Lankouvi ce matin. Papa Akouaba, vous êtes à Lankouvi. Bonjour à vous et bon réveil à tout à chacun de vous. Après l'actualité matinale, je vous reviens.
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0: Mesdames et messieurs, bonjour et soyez tous les bienvenus dans cette nouvelle édition dont voici le sommaire. Journée mondiale de l'architecture de l'habitat placée cette année sous le thème « Un logement convenable pour tous ». Elle appelle à une réflexion sur l'accès au logement décent et l'amélioration du cadre de vie des populations. On en parle dans cette édition. Octobre rose, la Ligue togolaise contre le cancer alerte sur la situation du cancer du sang chez la femme. Elle rappelle l'importance du dépistage précoce pour une meilleure prise en charge. Détails et précisions à suivre également. Et puis la page sportive bouclera cette édition à la mise en onde de Kiki Sosa, le journal Bienvenue.
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0: Une fois encore, bienvenue et bonne réception à toutes et à tous. Tout d'abord, le président du conseil, Foyesozim Nanyansingbe, effectue à partir de ce vendredi une visite officielle en Chine. Ce déplacement vise à donner une nouvelle impulsion aux relations entre Lomé et Pékin à élever au rang de partenariat stratégique global en septembre 2024. Au cours de cette visite, le président du conseil doit s'entretenir avec le président chinois Xi Jinping. Les échanges vont porter sur les perspectives de coopération entre les deux pays, mais bien sur le plan, aussi bien sur le plan bilatéral que multilatéral. Le programme prévoit également des séances de travail avec le premier ministre chinois, le président du comité permanent de l'Assemblée nationale populaire. Sur le plan économique, le président du conseil va rencontrer des investisseurs chinois. Les discussions vont porter notamment sur les possibilités de partenariat public-privé autour des priorités de la feuille de route gouvernementale 2026-2030 et de la vision 2040.
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0: Le Togo a célébré hier la journée mondiale de l'architecture de l'habitat, placée cette année sous le thème « Un logement convenable pour tous ». Cette journée met en lumière les défis liés à l'accès à un logement décent et à l'amélioration du cadre de vie des populations. Au Togo, le secteur de l'habitat et du développement urbain a connu plusieurs réformes au cours des deux dernières décennies. Un bilan présenté par le ministre de l'Aménagement du Territoire et de l'Urbanisme, Kodjo Adedie. Et pour marquer cette journée, l'Ordre national des architectes du Togo ONAT a organisé une rencontre consacrée aux enjeux de l'habitat. Les échanges ont permis de rappeler l'importance de proposer des logements accessibles, sécurisés et adaptés aux besoins des populations.

0: payé Binesso Limazier, président de l'UNAT.
1: Cette année, nous sommes à la 6e édition et nous sommes dans la région maritime, nous sommes dans le Grand Lomé, où nous voulons porter le message suivant aux populations. Il faut un logement décent pour tous. Et cela n'est pas de la magie, c'est une question de vivre ensemble, de communauté. Et notre pays, c'est le Togo, the place to go. Donc, nous invitons tout le monde à venir réfléchir avec nous sur l'architecture, sur le développement urbain, sur le devenir de nos villes. Puisque nous l'avons observé, près de la moitié de la population bientôt sera urbaine. Et donc on ne peut pas s'empêcher de réfléchir et de penser à la ville, de penser au cadre de bâtir, au cadre de vie de nos populations.
0: La Ligue togolaise contre le cancer, je vous le disais dans le titre, dresse un bilan critique de la situation du cancer du sang chez la femme en ce mois d'octobre rose, mois consacré à la sensibilisation et à la lutte contre la maladie, le dépistage précoce et la prise en charge, la prise de conscience, bien sûr, des femmes reste essentielle. Au Togo, le cancer du sang demeure l'un des cancers les plus fréquents chez les femmes. Ainsi, le dépistage permet de repérer des signes inhabituels au niveau du sang et d'orienter donc les femmes vers des examens complémentaires. La Ligue recommande aux femmes de se faire dépister régulièrement, de consulter un professionnel de santé devant tout signe suspect, de ne pas attendre l'apparition de douleurs avant de se faire examiner. Elle insiste également sur la nécessité de renforcer la sensibilisation afin d'encourager les femmes à mieux connaître la maladie et à consulter rapidement. Stéphane Awiti, président de la Ligue togolaise contre le cancer.
2: Aujourd'hui, la situation du cancer du sein au Togo. Je vous avoue très sincèrement que la situation nous préoccupe beaucoup. Les dernières estimations internationales disponibles, et qui sont des données de l'Agence internationale de recherche contre le cancer et l'Organisation mondiale de la santé, évoquent environ 973 nouveaux cas de cancer du sein estimés chez la femme togolaise. Le cancer du sein était alors le premier cancer chez les femmes togolaises devant le cancer du col de l'utérus. Mais derrière ces chiffres, il y a des femmes, des mères, des épouses, des filles, des professionnels, des agricultrices, des commerçantes. Et il y a surtout une difficulté que nous rencontrons depuis des années, le diagnostic trop tardif. Les femmes qui arrivent à l'hôpital avec des seins pourris, avec des seins gonflés, des seins qu'on ne peut même pas admirer. Nous avons fait de progrès au Togo, c'est vrai. L'État et les partenaires ont renforcé la lutte contre les cancers, notamment avec le registre national des cancers qui est toujours en évolution, le développement des structures de prise en charge et différentes campagnes de dépistage menées par les autorités. Ce sont des avancées tangibles. Mais nous devons encore faire beaucoup mieux, aller au-delà pour que l'accès au dépistage, au diagnostic et au traitement soit vraiment réel et équitable sur l'ensemble du territoire. Et c'est précisément là que la société civile doit jouer son rôle.
0: Et quels sont donc les signes qui doivent alerter une femme ou une jeune fille et l'amener à consulter un professionnel de santé face à un éventuel cancer du sang, Stéphane Awiti.
2: Déjà, en observant des signes ou bien un signe quelconque, c'est que la maladie n'est plus détectée précocement. Mais je m'en vais parler de plusieurs signes auxquels une femme doit être attentive. Par exemple, une boule ou une masse dans le sein, un épaississement inhabituel, une modification de la forme ou de la taille du sein, une modification de la peau ou une rétraction du mamelon ou encore un écoulement anormal, notamment sanglant. Mais attention, ce n'est pas toutes les boules, ou bien ce n'est pas toute boule dans le sein qui est forcément un cancer. Le problème est justement que nous ne pouvons pas déterminer cela simplement par un toucher ou bien en regardant. D'après les spécialistes, sur 10 boules que les femmes elles-mêmes amènent à l'hôpital, seule une boule est détectée comme un cancer. Donc, lorsqu'une femme constate quelque chose d'inhabituel, elle doit consulter un professionnel de santé. Selon l'âge, le contexte et les recommandations médicales, le professionnel pourra orienter vers les examens appropriés et surtout, il ne faut pas attendre d'avoir mal avant d'être consulté. Le cancer du sein ne fait jamais mal au départ. C'est un tueur silencieux. Le cancer du sein peut être présent sans douleur. Vous n'aurez rien, rien du tout. Mais quand ça survient de façon visible, de façon palpable, c'est que c'est déjà trop tard.
0: Toujours dans le domaine de la santé, le ministère de la Santé en collaboration avec les acteurs du secteur a examiné et validé hier les documents de gouvernance de l'Institut national de santé publique INSP. Les travaux conduits par l'Institut national d'hygiène portent sur 5 documents cadres destinés à définir l'organisation et le fonctionnement du futur institut. Ces documents précisent notamment les orientations stratégiques et les objectifs de santé publique pour les 5 prochaines années. L'un des enjeux est de mieux anticiper les crises sanitaires et de renforcer la capacité du pays à détecter rapidement les menaces, à coordonner les interventions et à limiter leurs conséquences sur les populations. Les travaux intègrent également les approches genre qui prend en compte les liens entre la santé humaine, la santé animale et l'environnement. Docteur Rebecca Kindé, médecin en santé publique.
3: Nous avons senti le besoin de doter notre pays d'un institut national de santé publique. Ce besoin s'est fait plus ressentir pendant la gestion de Covid et ça nous a amené sous l'orientation des premières autorités à pouvoir commencer un travail pour pouvoir doter notre pays d'un institut de santé publique. C'est une immense joie pour nous aujourd'hui d'avoir travaillé de longue haleine et d'avoir aujourd'hui validé cette étape.
0: Et la validation de ces documents constitue ainsi une étape dans la mise en place de l'Institut national de santé publique appelé à contribuer au renforcement du système sanitaire. Kokou Otobe, secrétaire général du ministère de la Santé.
4: Il conviendra désormais de maintenir la dynamique engagée, de préciser les responsabilités, de fixer les échéances et de s'assurer que les recommandations formulées au cours de ces sessions trouvent une traduction concrète dans les prochaines étapes. Notre objectif doit rester simple et exigeant, faire de l'INSP une institution utile, crédible, performante et durable, capable d'apporter une réelle valeur ajoutée à nos systèmes nationaux de santé.
0: D'un ministère à un autre, le ministère de l'Éducation nationale a lancé hier à l'Université de Lomé les travaux de bilan de l'année académique 2025-2026 et de préparation de l'année académique 2026-2027. Au centre des travaux, l'évaluation des résultats de l'année écoulée, l'identification des acquis et des difficultés ainsi que la définition des priorités pour la prochaine année académique. Au-delà de ces bilans, le ministère de l'Éducation nationale Mama Amourou appelle à mieux adapter les formations aux besoins du marché de l'emploi. Il estime que la prochaine année académique doit permettre de renforcer les liens entre la formation, l'emploi et l'entrepreneuriat. Dans cette perspective, les universités sont invitées à renforcer leur collaboration avec les entreprises afin de faciliter l'insertion professionnelle des diplômés. Mama Amourou, ministre de l'Éducation nationale.
5: J'invite nos 3 universités publiques à mutualiser leurs laboratoires autour de 3 programmes nationaux prioritaires. Sécuriser notre production agricole face au climat. Valoriser nos matériaux locaux de construction. Développer l'intelligence artificielle au service de nos langues et de notre administration. Je lance ici un appel solennel et direct aux entreprises. Venez dans nos universités comme co-architectes des programmes, co-financeurs des laboratoires et premiers recruteurs. Aux universités publiques, j'ordonne le passage à l'alternance massive. 50% des licences professionnelles et 100% des masters professionnels doivent se faire en alternance d'ici la fin de l'année 2028.
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0: La page sportive, la présentation est signée Maxime Akakou.
9: La page sportive, l'affiche de la finale du championnat national de deuxième division saison 2025-2026 au Togo est connue depuis ce mercredi. Elle opposera Sara FC de Bafilo à la Jeunesse Club d'Aguanive JCA. Les deux formations ont validé leur ticket ce mercredi à l'issue des demi-finales. Retour dans un duel du Nord, Sara FC de Bafilo a décroché son ticket face à Kakadi FC de Défalé pour s'offrir une place en finale. Un but partout, but marqué à l'extérieur compte. Une performance qui confirme la belle saison du club de Bafilo. De son côté, la JCA a sorti à Sfosa au terme d'une double confrontation très disputée. 3-2 à l'aller et 1-0 au retour. Les jeunes d'Aguanive poursuivent donc leur rêve de titre. Place désormais à la grande finale pour déterminer qui sera sacré champion de la DDE nationale pour la saison 2025-2026. Une finale qui promet du spectacle entre deux équipes qui ont montré de la solidité tout au long de la saison. La Fédération togolaise de football renforce ses compétences. Elle prend part à un important atelier international consacré au développement technique, à la formation des entraîneurs et au football de base et amateur. Organisé par la FIFA en collaboration avec la CAF, la rencontre se tient donc du 7 au 10 octobre 2026 à Hammamet, en Tunisie. Un atelier de haut niveau qui réunit plus de 80 participants venus de tout le continent. On y retrouve notamment des directeurs techniques nationaux, des responsables de la formation des entraîneurs et des responsables du football de base et amateur des différentes associations membres. L'objectif est clair, favoriser le partage de connaissances et d'expériences, mettre en lumière les bonnes pratiques et renforcer les compétences des référents technique. L'atelier doit également permettre aux participants de mieux appréhender leur rôle et de concevoir donc les plans stratégiques de développement adaptés à leur fédération. Pour le Togo, la FTF a dépêché une délégation de 3 cadres techniques, Dodi Eklou Siabi, le directeur technique national, Bawa Adamou, responsable de la formation des entraîneurs, et Essor Pédessi, en charge du football à la base et amateur. À travers cette participation, la Fédération togolaise de football entend renforcer ses acquis et poursuivre la structuration de ses différents secteurs techniques en s'appuyant sur les échanges et les outils proposés par la FIFA et la CAF.

0: Mesdames et messieurs, c'est sur cette note sportive que nous mettons fin à cette édition. Merci de nous avoir suivis. À la mise en onde, Kiki Sosa. Merci également à l'ensemble de la rédaction et bonne suite de programme sur 93.5.
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C'est le vendredi et c'est le week-end qui s'annonce ainsi, dames et messieurs, bonjour. Il est 7h30 dans le studio bleu de la radio Canal FM et c'est l'heure du Canal Info Service de ce matin. Débutons avec la nécrologie. Les familles Aruma, Kodo, Amega, Gavor, Haïti et Aro de Noimpé, les familles Ganou et Agonougan dans Longa, Ghana. Les amis de Coton Club ont la profonde douleur de vous annoncer le décès de leur très cher et regretté enfant, neveu, frère, cousin, père et ami, Eric Anani Kossi Aruma, directeur de société. Décès survenu le lundi 28 septembre 2026 à l'âge de 58 ans. Le programme des obsèques vous sera communiqué très prochainement. Les salutations d'usage auront lieu du mardi 6 octobre au dimanche 11 octobre 2026 de 17h à 19h30 au domicile du défunt situé à Adido Gomi derrière l'école SGIS. La famille Lawson Avla, Madame Vélan Delphine Né Maté, Monsieur Messon Pataléon, ses frères, sœurs, époux, épouses et leurs enfants, la famille Woto Dano, Amoussouvi de Zoula, la famille de Souza Panou du Togo et du Bénin, la famille Kakaki, dans les possibilités de vous joindre individuellement, passe par le canal de cette radio pour vous remercier très sincèrement des diverses marques de sympathie et d'affection que vous leur avez témoigné de diverses manières lors du décès de leur très chère et regrettée mère Lawson Dovi Patricia. Rappelée à Dieu le 4 juin 2026 au CHP d'Aniro Adido, dans sa 96e année. Que le Tout-Puissant vous rende au centuple tous vos bienfaits. Nos sincères condoléances aux familles endeuillées.

Poursuivons avec les avis divers. 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La direction générale de la Société des transports de Lomé, Sotral, porte à la connaissance des étudiants de l'Université de Lomé, anciens comme nouveaux, que l'accès au bus Sotral sur le réseau étudiant est subordonné à la possession
d'une carte isotrale dans les conditions suivantes. Pour disposer de la carte isotrale, l'étudiant doit se rendre dans un point de vente Sotral muni d'une attestation d'inscription ou de toute pièce justifiant sa qualité d'étudiant de l'Université de Lomé. Les points de vente des cartes isotrales sont les suivants. Kiosque Campus Nord, Campus Sud, FDS, Atikoubé et Ezrenawe, Gare de Res et de BIA, Terminus Zangira, Lembasito, Pogon et Dzagbli. Après l'achat de sa carte isotrale, au prix de 250 francs, l'étudiant est enregistré dans la base de la Sotral et peut dès lors l'accréditer à partir de 100 francs correspondant au tarif d'une course au point de vente susmentionné ou via l'application Isotral disponible sur Play Store ou App Store. Avec sa carte Isotral créditée, l'étudiant accède au bus en la faisant valider au niveau du validateur situé à l'entrée du bus. La vente de tickets physiques n'est plus effectuée sur le réseau étudiant. Pour toute information complémentaire, veuillez contacter les numéros suivants 93 88 81 87 ou le 93 88 91 00. Je suis à la recherche de personnel pour m'aider à vendre dans mon établissement. Toute personne intéressée doit envoyer son nom, âge, niveau d'études et quartier au 72 18 72 78. Le restaurant Bère et Bévi situé à Nkafu recrute deux serveuses. Conditions à remplir, être dévoué, honnête, respectueuse et respectable. Être présentable et propre. Être disponible pour un contrat d'un an au moins. Maîtriser l'utilisation d'un smartphone. S'impliquer dans son travail. Savoir bien parler et écrire le français. Savoir travailler sous pression. Avoir une expérience de serveuse peut être un atout. Pièce à fournir, CV, lettre de motivation. Une copie de la pièce d'identité, une copie de la pièce d'identité de la personne garante. Dépôt de dossier au secrétariat de la radio Canal FM. Il a été retrouvé un sachet contenant des pagnes de différents motifs dans un tassis sur le tronçon de Asigame à la Kwame. Prière au propriétaire de passer les retirer à la radio Canal FM. Quelques tissus kaki ont été retrouvés sur le tronçon de Ezanawe en allant sur le contournement devant un terrain de football. Prière au propriétaire de passer les retirer à la radio Canal FM. Nous sommes ici arrivés à la fin de Canal Info Service de ce matin. Merci de nous avoir suivis et bonne journée à toutes et à tous.

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0: Allô, la première personne en ligne.
1: Allô, bonjour.
0: Bonjour.
1: Je
0: À côté, à Dogu, comme tu vois. Ok.
1: Tondez une soirée. Il m'a fait qu'on voyait les secondes. Parce que, peut-être, quand j'avais pris, il me portait à vous. Il n'y a pas eu le tarpon et donc, il semblait les portes à vous. Quand j'avais porté à vous, un petit ami, il portait à vous.
0: Mais qu'est-ce que Toi, tu es à côté. On veut sortir garder bébé portable au bout.
1: C'est juste pour le garçon qui va dans son ordre de me dire c'est on veut sortir portable au bout. Un portable là. À mes ados, on a deux bouts maintenant. Il est une situation avec une situation avec une situation avec une situation. Il est comprenable.
0: Avec quoi portable là?
1: Il est comprenable. Pour un coup de mon bien, tout va aller. Tous les moments, ils sont ici, par la
0: Pas une raison parce que Fifi à nous les gogoré à moi les trois images au sol les daro avec portable n'est de au quoi mes cartes Fifi à lui là où me bat toi
1: il est fou que moi tu vas faire moi tu vas faire quoi toi je vais toi à mon dieu le fils barabas les liens me coulent et on a un bon lieu c'est toi et mon dieu et parce que c'est bien et à mes liens j'ai encore tout droit voilà il y a un truc voilà des fois que là mais il y a un truc de fou c'est bien là il y a des
0: Il va te régler. Ok, à côté, Appelez le 90 86 35 35. Si vous nous suivez pour la première fois, vous aussi, vous pouvez...

0: 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Allô?
1: Ah, au café.
0: Bonjour.
1: Oui. Je ne peux pas voir souvent.
0: Oh, à côté, c'est le cas pour l'atelier, les messieurs.
1: Je ne peux pas voir
0: souvent. Bon, non, le cas, on dit, sous bon, nous, on a mis quoi, tu vois, le cas, mais à côté.

0: Allô?
1: Allô?
0: Bonjour.
1: Bonjour, Bobo.
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0: Donc, bon, il est. Dîner. Ah, vous voulez m'en
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0: Allô? Allô, bonjour.
3: Allô?
0: Allô?
3: Allô, monsieur, bonjour.
0: Maman Dawano.
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4: Hey, allô, monsieur David.
0: Bonjour.
4: Bonjour.
0: Le conforme.
4: Le conforme.
0: Elle est là.
4: Elle est là. Nous sommes là.
0: Bérégué.
4: Ok. Nous sommes Étienne sur les Bassito.
0: Étienne sur les Bassito.
4: Nous sommes là.
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4: 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Si vous pas en regardant pharmacie dame de Luna. Au moins, il y a un regard au Yaha, à 100 mètres à des plantes, on a un aval. Mais dans les médias, là, si on connaît, on parle comme il y a un courant de vitesse que me vélo.
0: Qui s'y a un mot au Kuna?
4: Un y a un chauffeur, il y a un
0: privé à l'eau, Kuna taxi.
4: Oh, personnel.
0: Personnel au Kuna. Bon, si y a un keba, on avait une circulation avec un janvier et un mouton de vin à trottoir, dit. Elle va bloquer mon taux.
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6: Allô.
0: Bonjour.
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0: Allô.
1: Bonjour.
0: Bonjour, donc voilà, tu as monté un jour.
1: Oui, ou non?
0: Et toi, nous avons fait un peu de contrôle quand tu as une mission.
1: Néné.
0: Tu as une carrière de coucheron sous un grand spontané, toi pour l'homme. Eh, David, à quoi tu es?
1: Il y a encore un ami là.
0: Il y a encore beaucoup d'adversaires qu'on a fait. Et on a un peu de temps, on est dans le coin. On a un peu de temps, on a un peu de temps. Tout le monde dit à tout le monde, tout le monde, même quand il est.

0: Allô?
1: Bonjour, monsieur David.
0: Bonjour.
1: Je regarde la banque depuis nos cafés.
0: Il est
1: Vous
0: cinquante,
1: l'avez
0: oui.
1: dit. Madame, vous connaissez bien pour l'heure venir. On n'a pas tout quoi pas m'avoir. Donc là, quand il va au coin d'un banc, on soigne l'un banc. Il dit, vous mon vidéo le pas. On doit tout rendre tout rendre. Vous nous donnez à y conduire. Au moins, si tu vois quoi d'arrow, qu'on doit accueillir. On a au moins 20% guéri. La mère n'a pas seulement qui doit bon à plein d'eau. Il dit, vous ne pouvez pas côté m'avoir. Il dit, livre, on a qu'à tout le bras, c'est vrai. Il dit, non, on va donner vieux via. On a droit de la bataille. Il dit, monsieur, on va le faire. Il dit, monsieur, si tu as la bonne tête, peut-être ici. Il dit, faut nous pour livrer un bon ami. Merci beaucoup.
0: D'accord. Merci beaucoup et bon réveil à un grand ami qui nous suit du côté de Kuala Metro, monsieur Amewode. Voilà, monsieur Amewode. Bonjour à vous. Et bon réveil à tous nos amis de Kuala Metro ce matin. Allô?
2: Allô?
0: Bonjour.
2: Bonjour, tonton David.
0: Oh, les cofondements.
2: Fanyelelo.
0: Ah.
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0: Yo. David,
2: Si.
0: aimons la foi.
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2: 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Tonton David.
0: Ago.
2: Et puis, mi de coucou, on est wado de Namilo. 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Elle nous quitte là. On va aller au pompe de conserve, ça, Joe.
0: Ah, David, on va dire, voilà. Code à taille, je vais faire un petit tour.
2: Ah, même pas mettre des attaques, tu sais que je suis là comme
0: moi. Oh, comme moi, l'eau des attaques.
2: Oh, des attaques, la taille en bête de mes toits. Coucou, j'en ai fait que là, c'est moi, comme là, mais elle a mis un bas tombé.
0: Boulot facile. Ah, mais
2: là, c'est moi, là, tu as dit à taille.
0: Un petit tour, Boganès, à quoi le mien, quoi, mes boys? Oh là là. Et David, David, mi se gbogbo to keke a neje yin na. 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Il y a quelqu'un qui a forcé la ligne. Allô, la dernière personne. En tout cas, c'est fini l'émission de ce matin. Merci à Dafi, à Imoluto, à côté de Adobukome, JB Danagokome, Maman Dawanu de Petekome, Etienne de Legbasito. À Meto, Yona da Kato Deme, Louise da Blogami, Davido d'Arligo, Bobo de Nikonakwe, Robert Adontui de Nukafou. Merci à tout un chacun de vous. Au microphone, je me nomme David Agbouati de Vieux Bétard. Merci à toi, Charité Senaya.
3: Merci à toi aussi, David.
0: Et ce matin, tu as porté un panne très joli. Hein?
3: Merci.
0: Voilà. Très bien, même. Donc, avec moi. Bien de vous, le Tori Agbo. Bye bye.
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4: Fidèles auditeurs et auditrices de Capital Santé, bienvenue dans notre rendez-vous, grande interview pour discuter avec un spécialiste, sinon une personne ressource sur les questions d'actualité en lien avec la santé. Le thème de ce numéro, la prise en charge de l'hémophilie, un trouble hémorragique grave qui se traduit par l'incapacité du sang à coaguler, une maladie assez méconnue de la majeure partie de la population. Et pour y voir Claire, nous sommes avec Madame Ba Anna Sek. Bonjour Madame.
5: Oui, bonjour et bonjour à tous vos auditeurs.
4: Madame Ba Anna Sek, elle a une histoire avec cette maladie, histoire que nous allons découvrir tout à l'heure.
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4: Bien avant de commencer, les auditeurs veulent vous connaître. Je vous laisse donc vous présenter.
5: Je m'appelle Madame Ba Anna Sek. Je suis représentante de l'Association sénégalaise des hémophiles. Je suis ce qu'on appelle le fundraising manager. Donc, je m'occupe des levées de fonds pour l'Association sénégalaise des hémophiles. Et je suis aussi parent d'hémophile et j'ai un frère qui est décédé aussi de l'hémophilie en 1995.
4: Mes condoléances, Madame. Alors, pour le sujet qui nous réunit ce jour, donc, c'est l'hémophilie d'entrée de jeu. Qu'est-ce que l'hémophilie?
5: Alors, l'hémophilie est une maladie génétique. Ce n'est pas une maladie qui se contamine. C'est une maladie génétique du trouble de la coagulation du sang. Donc, quand une personne est hémophile, la personne a du mal à faire coaguler son sang. Et l'hémophilie affecte pour la plupart du temps les hommes, les garçons et les hommes, parce que le gène hémophilique se trouve sur le chromosome X. Et comme l'homme n'a qu'un seul chromosome X, il y a beaucoup plus d'hommes atteints d'hémophilie.
4: Comment affecte-t-elle l'organisme?
5: Alors, quand une personne est hémophile, quand cette personne se blesse, par exemple, et commence à saigner, le sang ne coagule pas ou prend beaucoup plus de temps pour coaguler par rapport aux personnes qui n'ont pas l'hémophilie. Quelquefois aussi, les personnes qui ont l'hémophilie saignent en interne. Ces personnes-là peuvent saigner des muscles, des dents, à la circoncision. Franchement, c'est des saignements spontanés qui surgissent. Et donc, imaginez-vous une personne qui vit avec cette maladie, qui se cogne, par exemple, les petits garçons joue au football, il peut pas vraiment faire ce genre de sport de contact.
4: Mais ils sont vraiment limités.
5: Ils sont très très limités. Pour une petite blessure, ça peut vraiment être la catastrophe parce que justement, et j'oublie de dire qu'il y a deux types d'hémophilie. Il y a l'hémophilie A qui est une déficience en facteur 8 et il y a l'hémophilie B qui est une déficience en facteur 9. Donc, et en général, ce sont ces deux facteurs-là qui manquent chez un hémophile ou l'autre.
4: Qu'est-ce qui vous a inspiré à travailler ou à avoir une association qui lutte contre l'hémophilie?
5: Comme je l'ai dit auparavant, mon frère avait été hémophile. Et c'est à sa naissance qu'on a découvert la maladie de par la circoncision. Après sa circoncision, il a continué à saigner abondément. Et c'est là qu'on s'est posé des questions un peu partout. On l'a amené d'un hôpital à un autre. Et finalement, il a été diagnostiqué d'hémophilie. Il a vécu 17 ans quand même, 17 ans. Et malheureusement, il est décédé d'une hémorragie interne. Mais c'est à sa naissance et c'est quand on l'a diagnostiqué d'hémophilie que ma mère, qui est pharmacienne, c'est à ce moment-là qu'elle a créé l'Association sénégalaise des hémophiles avec d'autres de ses amis pharmaciens et d'autres parents et sympathisants.
4: Donc,
5: mon engagement a commencé de là, c'est parce que justement, voilà, j'avais un frère qui était atteint d'hémophilie.
4: Une histoire émouvante alors. Et vous vous êtes impliqué davantage pour pouvoir lutter contre ce mal à l'échelle d'abord nationale. Est-ce qu'on peut avoir une idée de ce qui consiste votre rôle actuel dans cette association?
5: Actuellement, je suis ce qu'on appelle fundraising manager. Donc, je m'occupe de tout ce qui est levée de fonds, de tout ce qui est recherche de fonds pour l'association, pour la prise en charge des hémophiles. Chose qui n'est pas du tout facile, comme vous le savez, faire des campagnes de levée de fonds, mais en même temps aussi faire des campagnes de sensibilisation, parce que l'hémophilie reste une maladie très, très, très peu connue, et même au niveau du corps médical. Par contre, j'avoue qu'on a fait beaucoup de progrès par rapport à la sensibilisation grâce à des plateformes comme les vôtres, un temps d'antenne, pour justement parler de cette maladie qui est très rare. En ce moment, au Sénégal, on dépend de dons venant de la Fédération mondiale de l'hémophilie qui se trouve au Canada. Et comme vous le savez, ben, quand on a des dons, on se contente de ce qu'on reçoit. Et malheureusement, on a eu plusieurs cas de décès justement parce qu'on n'avait pas assez de facteurs coagulants. Ils sont pas fabriqués en Afrique. Imaginez-vous un hémophile qui a un accident de route, par exemple, ou qui saigne, qui a un saignement interne, et on n'a pas de facteur coagulant. Alors là, c'est la catastrophe, c'est le décès malheureusement qui survient.
6: Quel est le taux de prévalence en Afrique de l'Ouest de la maladie? Quelle est l'ampleur ou quelle est la situation aujourd'hui?
5: Alors, la Fédération mondiale de l'hémophilie nous dit que le taux de prévalence devrait être 1 sur 10 000. Donc, on devrait avoir un hémophile sur 10 000. Donc, c'est le taux de prévalence. En ce moment, au Sénégal, on a en ce moment 500 personnes diagnostiquées de l'hémophilie. Un total. On a un total de 500 hémophiles en ce moment, peut-être un peu plus diagnostiqués par le centre de transfusion sanguine et qui font partie de l'association. Donc, juste pour vous dire qu'on n'en est même pas encore là. On a 18 millions d'habitants au Sénégal pour un taux de prévalence d'un sur 10 000. On a encore du chemin à faire quand il s'agit du diagnostic.
6: Parce qu'il y aurait des cas même dans les milieux reculés qui ne sont même pas pris en compte dans ce chiffre-là.
5: Absolument. Absolument. On a des régions où les garçons sont circoncis, par exemple, en groupe. Hein, c'est une grande cérémonie, c'est culturel. Et justement, pouvoir infiltrer ces populations-là. Ce qui est sûr, il y en a qui meurent de ces campagnes de circoncision-là. Et ceux qui le font n'ont aucune idée que c'est peut-être l'hémophilie. Voilà. Donc, on est vraiment à un point où il est extrêmement important de parler de cette maladie-là pour que justement, si quelqu'un voit un petit garçon saigner, automatiquement de penser à l'hémophilie, c'est à l'amener à un centre hospitalier le plus proche.
6: Y a-t-il des idées reçues les plus courantes sur cette maladie, l'hémophilie, dans nos communautés?
5: L'hémophilie reste une maladie très rare, qui est même pas du tout connue. Et donc, auparavant, il y avait beaucoup de stigmatisme justement par rapport à cette maladie-là, parce que vous avez un enfant qui saigne, qui n'arrête pas de saigner, et vous ne comprenez absolument pas pourquoi cet enfant saigne. Mais automatiquement, voilà, il y a certains stigmatismes qui se forment. Par contre, de par la sensibilisation, on a eu vraiment à aussi former beaucoup de corps médical, que ce soit les infirmiers, les sages-femmes, les médecins eux-mêmes. Et j'avoue qu'il y a eu beaucoup de progrès qu'on a réussi quand même à avoir par rapport à la maladie, mais elle reste toujours peu connue. Si, par exemple, aujourd'hui, vous faisiez...
6: sondage,
5: micro-trottoir,
6: okay.
5: Par exemple, pour juste poser la question qu'est-ce que l'hémophilie, ben vous verrez que peut-être sur 10 personnes, je ne veux pas être pessimiste, mais je me demande si même une personne pourrait répondre à cette question-là.
6: C'est que la maladie est très peu connue de la communauté. Alors, vous avez travaillé en étroite collaboration avec des personnes et des familles touchées par l'hémophilie. Quels sont les plus grands défis auxquels elles sont confrontées? Vous l'avez un peu abordé, vous avez parlé des soins, du traitement, mais quels sont les autres défis?
5: Le premier défi, ce serait le défi du diagnostic, de reconnaître justement qu'effectivement, on fait face à l'hémophilie en cas d'enfant qui saigne spontanément. Et d'habitude, en fait, l'hémophilie peut se manifester très tôt à bas âge. Dans nos cultures africaines, on circoncit nos petits garçons. Et en général, c'est là qu'on découvre l'hémophilie. Alors, donc, le premier problème, ce serait justement le problème du diagnostic. Après avoir diagnostiqué cet enfant-là, le problème qui survient, c'est le problème de l'accès aux soins. Imaginez-vous un hémophile qui est au fin fond d'un village, par exemple, dans nos pays africains, qui ne peut pas nécessairement se déplacer vers le centre de traitement. Au Sénégal, par exemple, on n'en a qu'un seul, et ce centre de traitement, c'est le CNTS, le Centre National de Transfusion Sanguine, qui se trouve à Dakar. Encore une fois, on parle d'hémorragie, on parle de saignement, on parle de sang qui ne se coagule pas. Et bien évidemment, si ces personnes-là n'ont pas ces facteurs coagulants chez eux à portée de main, encore une fois, on risque automatiquement la mort.
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6: Pouvez-vous partager avec nous certaines des initiatives ou programmes auxquels vous participez pour soutenir les patients?
5: Ça tourne toujours autour de lever de fonds et aussi lancer un rappel au gouvernement pour justement pouvoir acheter ces facteurs coagulants. C'est le grand problème qu'on a en ce moment. On aimerait que vraiment que le gouvernement sénégalais puisse acheter ces facteurs-là parce que c'est hors de portée des familles. Le coût d'un facteur coagulant tourne autour de 500 000 francs le flacon.
6: Et il en faut combien, donc, madame, il en faut combien pour le traitement, j'allais dire?
5: Alors, ça dépend de l'âge de l'enfant ou de l'adulte. Ça dépend aussi de son poids et ça dépend de la sévérité de son hémophilie. On peut dire qu'en général, le coût peut aller jusqu'à 1 million à 2 millions francs CFA, par blessure, si on peut l'appeler ainsi.
6: C'est assez colossal.
5: Absolument, ça coûte très très cher. Mmh. Parce qu'en fait, les facteurs coagulants sont dans le sang. Donc ça coûte très très cher pour extraire ces facteurs coagulants d'un sang normal. Là, je parle vraiment très très très simple pour que la majeure partie de la population puisse comprendre ce dont on parle.
6: Sans effreindre la confidentialité, pouvez-vous nous partager peut-être une histoire illustrant la résilience des personnes vivant avec l'hémophilie?
5: Vous le savez, hein, en Afrique, on est très résilient et quand on ne requiert pas certains facteurs, comme les facteurs coagulants, on se rabat sur d'autres solutions. On a ce qu'on appelle la méthode RICE. Donc, s'il y a une blessure, on essaye d'élever le membre qui saigne, de mettre de la glace pour justement diminuer la douleur. On a aussi d'autres produits qui ne sont pas forcément des facteurs coagulants, bien évidemment. On a d'autres produits qui sont peut-être un peu plus à portée de main qu'on utilise, mais qui sont pas aussi efficaces que le facteur, parce que c'est le facteur coagulant qui coagule le sang automatiquement, n'est-ce pas?
6: C'est ça.
5: Et j'avoue que le fait d'avoir cette association-là, on est une famille, on se soutient moralement, psychologiquement. C'est une maladie qui est très coûteuse sur tous les plans, sur le plan social, parce que l'hémophile aujourd'hui, à cause des saignements, peut même avoir un handicap. Il y en a qui peuvent plus marcher. Il y a beaucoup d'enfants qui peuvent même plus aller à l'école parce qu'ils ont tout le temps des hémorragies et ils sont entre deux hôpitaux tout le temps. C'est vraiment une maladie pluridisciplinaire, comme on dit, et qui peut affecter vraiment les familles sur tous les plans. Donc juste le soutien moral et psychologique qu'on a dans cette association-là permet justement de continuer à nous battre pour ces hémophiles.
6: Bien de courage à vous. Qu'est-ce qui vous motive peut-être à poursuivre ce travail-là? C'est assez déjà compliqué, il faut le dire, de pouvoir débloquer les fonds, mais quel est votre leitmotiv?
5: Notre leitmotiv, c'est justement de voir ces enfants qui sont hémophiles, qui sont résilients, de voir ces jeunes qui poursuivent malgré tout leurs études, qui savent que nous sommes là pour eux. Et aussi, ce qui nous motive encore plus, c'est de voir nos bénévoles, nos supporters, hein, que ce soit ceux qui nous supportent financièrement, moralement, psychologiquement, à continuer à mener ce combat-là. Chaque jour, on fait un grand pas en avant. Et surtout de savoir que justement, les personnes en parlent, dans le milieu hospitalier, dans les populations. On a fait un grand effort de sensibilisation sur cette maladie-là. Et on a encore beaucoup de chemin à faire, bien évidemment. Donc, il faut qu'on se batte. Pour ces petits bouts de choux qui naissent, ils n'ont pas demandé à naître, ils naissent avec cette maladie-là. C'est une maladie génétique. On est né avec. Et c'est de notre devoir de continuer à se battre pour eux. Et bien évidemment, pour la mémoire de ce qu'on a perdu aussi.
6: Alors, vous l'avez abordé, la sensibilisation est très importante. Et quels conseils peut-être donneriez-vous aux familles qui viennent de recevoir un diagnostic de l'hémophilie?
5: C'est d'en parler. Je dis à nos mamans hémophiles, la femme qui vous vend du poisson doit connaître cette maladie-là. Si vous allez au marché, il faut en parler. C'est à nous de mener ce combat-là. Et c'est à nous de continuer à sensibiliser, peu importe la personne. Moi, j'ai toujours les flyers avec moi. J'en parle à qui veut l'entendre. Là, en ce moment, on est en train de préparer justement la journée mondiale de l'hémophilie qui se passe le 17 avril de chaque année. Et c'est notre moment pour justement en parler encore plus, pour que la population soit au courant de cette maladie qui est très, très grave. Et on perd des vies quasiment tous les jours parce que justement quelquefois on peut pour un manque de diagnostic, pour un manque de facteurs et c'est mon cri de cœur. Je dirais d'en parler autant que possible et de continuer le combat.
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6: Alors vous qui êtes sur le terrain, en contact permanent avec la population, auriez-vous peut-être quelques politiques ou interventions de la part des gouvernants ou des autorités?
5: Absolument. Que vraiment, encore une fois, qu'on puisse avoir accès à ces facteurs coagulants. Parce que l'hémophilie, elle peut être une maladie très compliquée, mais le traitement est très simple. L'hémophile a tout simplement besoin de facteurs coagulants. Et sans ces facteurs-là, l'hémophile ne peut vraiment pas survivre. Et c'est vraiment le message qu'on aimerait lancer aujourd'hui, que nos gouvernants puissent acheter ces facteurs coagulants-là. Voilà, qu'on ne dépende plus de dons de la Fédération mondiale, que vraiment ces facteurs soient accessibles dans nos pays, qu'un hémophile puisse un jour avoir ces facteurs coagulants dans son frigo, chez lui, en cas de petits bobos qui puissent justement s'auto-injecter, comme le font dans les autres pays développés.
6: Madame, votre mot de la fin?
5: Je vous remercie d'abord pour cette opportunité de parler de l'hémophilie, qui reste une maladie génétique de troubles de coagulation du sang, une maladie qui est très rare, que beaucoup de gens ne connaissent pas. Campagne de circoncision là, hein, c'est une grande cérémonie, c'est culturel, et justement pouvoir infiltrer ces populations là. Ce qui est sûr, il y en a qui meurent ces campagnes de circoncision là, et ceux qui le font n'ont aucune idée que c'est peut-être l'hémophilie. Voilà, donc on est vraiment à un point où il est extrêmement important de parler de cette maladie-là pour que justement, si quelqu'un voit un petit garçon saigner, automatiquement de penser à l'hémophilie, c'est à l'amener à un centre de centre hospitalier le plus proche. Mmh. Donc là, justement, on a fait une campagne récemment de formation, hein, des postes de santé, des on appelle ici les relais communautaires. Par exemple, c'est eux qui sont beaucoup plus proches de la population. Et ça a été une réussite totale. Et on en est très fiers. Il faudrait qu'on continue ces campagnes de sensibilisation. Et j'aimerais aussi, encore une fois, lancer un appel à tous ceux qui peuvent aider cette association-là, que ce soit par des dons nature, des dons financiers, c'est une maladie qui est très coûteuse et on a besoin d'aide hein, d'un peu partout et surtout de nos gouvernants. Mais on ne peut que vous remercier, vous les médias, de nous donner cette plateforme de pouvoir parler de ces maladies.
6: Parce que la solidarité est tout aussi importante. Merci donc, madame, d'avoir répondu à notre invitation pour ce numéro de Capital Santé.
5: Merci beaucoup.
6: Ainsi se referme ce numéro de Capital Santé. J'espère que vous avez tiré beaucoup de choses avec madame Ba Anasek. Elle est représentante de l'association sénégalaise des hémophiles, également parents d'hémophiles. Merci madame pour votre disponibilité. Merci également à vous fidèles auditeurs et auditrices de nous avoir suivis. Silvio Edraogo, c'est moi. Portez-vous bien. À très bientôt.

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0: Je suis très heureux de vous retrouver sur La Nouvelle Génération. Bonjour, merci de nous choisir dans cette émission Club de la Presse. Vous savez que le rendez-vous, c'est de lundi à vendredi à partir de 11h sur votre radio. Et là, il est 11h passé de quelques instants. Et là, vous comprenez que nous avons répondu ainsi à ce rendez-vous. Rendez-vous que vous considérez même d'ailleurs comme une messe quotidienne. Merci pour votre fidélité sans cesse renouvelée. Le président français Emmanuel Macron s'apprête à faire son grand retour au Sénégal, un pays où il ne s'est pas rendu depuis son premier mandat. Ce déplacement annoncé les 30 et 31 octobre 2026, selon des informations exclusives obtenues, bien sûr, intervient, j'allais dire, alors que la France a vu son influence historique s'effondrer dans plusieurs de ses anciens bastions africains, bien sûr. Alors, prévu du 30 au 31 octobre 2026, ce déplacement s'inscrit dans le cadre des Jeux Olympiques de la Jeunesse, JOJ. L'objectif politique majeur sera de redynamiser l'AS Dakar Paris à travers un programme dense. Le sujet nous intéresse au Club de la Presse. Nous allons l'aborder. Nous parlerons d'autres sujets liés à l'actualité tels qu'évoqués par des journaux parus aujourd'hui dans cette émission Club de la Presse de ce vendredi 9 octobre 2026. Bienvenue au Club. Pour la coordination de l'émission de ce jour, Kiki Sosa assure la mise en onde. Jérôme Dakouté est à la mise en ligne. Je suis Pascal Ossou au micro. Nos salutations fraternelles à vous tous qui nous suivez partout au Togo grâce à nos radios partenaires. Radio Lumière à Anéro, Radio La Paix à Takwame, Centrale FM à Sokodé, Sky FM à Badou, Radio Daoula Bassa, Sama FM, là nous sommes à Baga près de Niamtougou et puis Radio Koktouazi à Dapalon. Et là, vous comprenez que nous couvrons tout le Togo avec cette émission. Club de la Presse, vous le savez, vous pouvez aussi nous suivre à travers nos différentes plateformes digitales, notamment notre chaîne YouTube, aussi notre page Facebook, sans oublier notre site internet www.canalfm.com et aussi nos radios partenaires en ligne Ibn Radio et Radio Les Bénins, sans oublier notre compte TikTok. Il suffit tout simplement de taper Pascal Loussou et là, vous avez le club en direct. Club de la Presse, vous le savez, c'est le décryptage, l'analyse, le débat sur l'actualité de notre pays, le Togo, du continent africain, aussi du monde entier. Et c'est avec mes confrères journalistes en studio avec moi, confrères journalistes en studio, Théophile Kouinto, bonjour.
1: Oui, bonjour Pascal, bonjour aux amis auditeurs et auditrices de Canal FM, bonjour le plateau.
0: J'espère que vous allez bien.
1: Nous allons bien par la grâce de Dieu, j'espère que vous vous portez bien aussi.
0: Ça va, par la grâce de Dieu aussi, ça va, on dit merci à Dieu. La grâce nous localise, on ne peut que dire merci. Je rappelle que vous êtes le directeur de publication du journal Le Populiste. Le Populiste qui est dans les kiosques cette semaine. Merci d'avoir accepté notre invitation. Kofi Annani, bonjour.
2: Bonjour Pascal et bonjour aux auditrices et auditeurs de Canal FM.
0: J'espère que vous allez bien aussi.
2: Je vais bien par la grâce de Dieu.
0: Par la grâce de Dieu, vous allez bien. Merci d'avoir accepté notre invitation. Vous êtes analyste, bien sûr, politique. Merci d'avoir accepté notre invitation.
2: C'est plutôt moi. Pascal, j'aimerais profiter de l'occasion qui m'est offerte pour m'exprimer par rapport à trois sujets qui me tiennent à cœur.
0: Allez-y rapidement.
2: Le premier à voir avec la qualité de la nourriture que prennent nos enfants, de la maternelle au CP, surtout dans les écoles privées. Il est de coutume ces dernières années que des enseignants dans ces classes-là, à la maternelle ou comme au CP1 ou au CP2, que des enseignants ou enseignantes prennent de l'argent des parents, histoire de nourrir les enfants durant les heures de cours. Mais moi, je me pose une question. Qui est-ce qui s'assure de la qualité de la nourriture que ces enfants prennent? Est-ce que c'est la direction de l'école ou c'est l'enseignant ou l'enseignante qui, de façon unilatérale plutôt, se permet de nourrir les enfants comme il ou elle le veut? Parce que des fois, vous entendez des enfants vous dire « Aujourd'hui, tata nous a acheté du haricot. » Le lendemain, l'enfant te dit la même chose, le surlendemain, la même chose. Et quand tu y prêtes un peu attention, tu te rends compte que la plupart du temps, l'argent dépensé pour acheter de la nourriture à ses enfants n'est pas vraiment en proportion avec l'argent que ces enseignants ou enseignantes prennent de la

0: part des parents. Je pense qu'il est temps que les autorités de ces écoles-là, surtout les écoles privées, puissent s'assurer que les enfants soient nourris à la hauteur de l'argent que dépensent leurs parents. C'est le premier point. Mmh. Le second point, je me pose une question. Qui est-ce qui autorise le séchage du poisson au milieu de nos voies publiques?
1: C'est-à-dire sur quand tu vas, par exemple, le peuple central.
0: Voilà. Sur la nationale numéro 2, quand tu pars, par exemple, de Baguida jusqu'en ville, tu te rends compte que des fois, des gens se permettent de sécher du poisson.
1: En pleine capitale.
0: En pleine capitale. Qui est-ce qui permet cela? Est-ce qu'il n'est pas temps que les communes puissent prendre ce problème
1: à surtout les mairies. Hein.
0: Voilà. Et c'est important parce que ce ne sont pas des voies que pratiquent seulement les nationaux. Ce sont des voies que des visiteurs empruntent tous les jours. Des gens du Bénin, du Ghana empruntent tous les jours. Ce n'est pas normal.
1: Et surtout, allez-y constater aussi les odeurs.
0: Voilà, l'odeur. Ce n'est pas normal qu'on puisse, en pleine capitale, se comporter de cette manière-là. On ne peut pas vivre dans un pays où chacun se permet de faire ce qu'il veut. C'est très mauvais pour nous. Il est important que les mairies puissent intervenir là-dessus. Le dernier sujet, c'est par rapport à la qualité des casques qu'on importe. J'en avais parlé, il fut un moment, lors d'une de nos émissions. Je viens interpeller les ministères en charge du transport, du commerce et les ministères en charge de la protection civile de s'assurer que les casques que les entreprises qui importent les motos soient des casques de qualité, s'il vous plaît. Parce que beaucoup de ces casques ne protègent pas vraiment la tête et même pas la mâchoire. C'est notre pays à nous. Nous avons le droit, en tant qu'autorité, de dire à ceux-là qui importent des motos le genre de qualité, le type de casque que nous voulons dans notre pays. On ne peut pas leur permettre de faire ce qu'ils veulent parce que la vie de nos concitoyens en dépend. C'est un appel que je lance à ces ministères-là et par ricochet à l'État togolais. Merci.
1: Merci pour cette interpellation. Aussi, ce appel que vous avez lancé aux uns aux autres. Fimete Kouagbo, bonjour.
2: Bonjour Pascal Soum, merci de m'avoir invité.
1: J'espère que vous allez bien.
2: Oui, je vais bien, par la grâce de Dieu. Cette grâce dont vous parliez m'a localisé et m'a permis de venir.
1: Vous avez localisé aussi. Hein? Donc,
2: puisque vous disiez tout à l'heure que des gens considèrent cette émission comme la grande messe, la grande messe de la journée. Oui. Donc je vous considère comme monsieur le prêtre. Monsieur le prêtre, j'espère que vous allez bien. Mon père, vous allez bien, n'est-ce
1: pas? Je ne peux pas mettre au monde quand même. Mais ouais, merci d'avoir accepté notre invitation. Fimete Kouagbo, je rappelle que vous êtes chroniqueur, journaliste et chroniqueur politique. Merci d'avoir accepté notre invitation. On démarre cette émission avec ce premier sujet. Vous savez que nous sommes dans le mois d'octobre. Et le mois d'octobre, ça rime bien avec le consommer local. On parle plus alors du mois du consommer local. Et vous savez que l'Union, l'UMO avait initié même d'ailleurs cela depuis un temps. Et c'est la 7e édition même d'ailleurs cette année. 7e édition en Conseil des ministres le mardi dernier. Il y a le ministre du Commerce qui a fait un bilan, même d'ailleurs, de ce mois de consommer local. Il y a le journal Le Temps Nouveau qui revient sur le sujet. Le journal écrit 7e édition du mois du consommer local, les produits et services locaux en attraction. C'est ce que, bien sûr, le journal écrit ce matin. Théophile? Alors, aujourd'hui, la question, c'est de savoir quel est ce bilan que nous pouvons faire de ce mois du consommer local que nous avons, enfin, qui a été instauré depuis un temps.
3: Oui, Pascal, tout à l'heure, vous aviez parlé de la 7e édition et la question qui m'est venue à l'esprit, c'était la même interrogation. Quel bilan on peut donc faire par rapport à ce mois du consommer local au Togo, particulièrement parce que quand nous nous exprimons quand même sur ce sujet-là, c'est par rapport au Togo avant tout, avant de tout tourner le regard ailleurs, parce que quand on parle du consommer local, on se pose la question de savoir au Togo quelle est la politique qui est mise en vogue pour pouvoir quand même faire dans la promotion des produits locaux de chez nous, au même moment où nous sommes quand même de façon attractive tournés vers quand même les importations, et on se pose la question de savoir quel est le bilan aujourd'hui, et ceux qui nous dirigent ou bien ceux qui font quand même dans cette promotion-là des produits locaux peuvent quand même faire le bilan et nous situer, hein, puisque aujourd'hui, quoi qu'on dise, on a besoin quand même de bras valides chez nous, de faire dans la promotion pour que les gens puissent quand même se nourrir de ce qu'ils produisent. Mais malheureusement, les gens s'intéressent beaucoup plus quand même à l'international. Au moment où on fait dans la promotion du consommer local, c'est le contraste, hein. Et on laisse la voie libre quand même à des produits, hein, qui viennent de l'extérieur, qui abondent quand même sur nos marchés et à vil prix d'ailleurs, qui sont quand même à rude concurrence avec nos produits, ce que nous produisons sur place chez nous. Je crois quand même qu'il ne suffit pas seulement quand même de décréter un mois pour le consommer local, mais il faudrait quand même que ça soit accompagné par des actions concrètes. Voilà, des actes concrets, parce que quoi qu'on dise, on a de belles idées, mais il faudrait que ces idées-là soient quand même accompagnées des actions concrètes qui pourraient quand même apporter un plus à notre nation.
1: Kofi, c'est vrai que d'habitude, le frein à cette consommation locale des produits locaux, bien sûr, si la tautologie est permise, c'est que d'abord, donc on trouve ce qui est produit chez nous un peu cher, et au-delà de cela, donc les autres, enfin, on dit également que ce n'est pas aussi trop attractif par rapport aux produits d'ailleurs. Est-ce que vous partagez le même avis?
0: Tout à fait, Pascal. Moi, j'ai trois inquiétudes par rapport à la question de la promotion de nos produits locaux. La première, c'est par rapport à la communication qui s'organise autour de ces produits-là. Est-ce que si on prend, par exemple, 100 Togolais et qu'on prend des produits dans des domaines donnés, on aura un nombre important de Togolais qui savent que des concitoyens produisent ces trucs-là? Je dirais non. Peut-être que si on prend 100 Togolais, on n'aura que 10 qui savent que peut-être sur le marché togolais ou bien sur au Togo, il y a des gens qui produisent par exemple des vêtements ou il y a des gens qui produisent des produits cosmétiques. Donc le problème, le premier, c'est autour de la communication sur ces produits-là. Le second, vous l'avez si bien dit, c'est ça à voir avec la qualité des produits. La qualité qui n'est pas très souvent ce que ça doit être en comparaison aux produits étrangers qui viennent sur nos marchés, et aussi la question de l'emballage. Des fois, vous voyez une personne produire quelque chose de très bien, largement au-dessus de ce qui se produit à l'extérieur, ou bien lorsque tu essaies de comparer ça avec d'autres produits, vous allez voir que la qualité est tellement très bonne. Mais lorsque vous ne vous donnez pas la peine de faire usage de ces produits-là, vous ne pouvez pas connaître la qualité. Mais si ces personnes-là qui produisent... Bon, on prend par exemple quelqu'un qui produit du savon. Du savon, comme on appelle chez nous, Lagos D. Voilà. Vous allez voir des gens qui produisent de très bonne qualité de ces savons-là. Mais ils ne savent pas comment emballer pour attirer de la clientèle. C'est aussi un point qu'il faut aider les uns.
1: Mais l'emballage a aussi un coût, hein?
0: Oui, ça a un coût. C'est vrai. Mais il faudrait aussi que les personnes qui produisent se donnent la peine d'essayer. Et aussi...
1: C'est vrai qu'en marketing, quand on parle de l'emballage, ça aussi...
0: C'est très important, c'est très important. Ouais. Donc l'emballage est important, la qualité des produits est aussi importante. Maintenant, le coût. Parce que vous allez voir des produits togolais qui ont une bonne qualité, certes, et qui, en concurrence avec d'autres produits, ont peut-être la même qualité, mais quand vous faites la comparaison des prix, les produits importés sont relativement moins chers par rapport à nos produits. Quelqu'un te dit, je fais du jus de qualité, du jus naturel, et quand vous essayez de constater si c'est vrai, vous allez voir que la personne n'est pas en train de mentir. Mais quand vous prenez son jus, le prix qu'il vous donne, en comparaison à un autre jus venu de l'extérieur, le prix est trop élevé. Lorsque nous essayons de convaincre nos concitoyens à acheter ce que nous produisons chez nous, nous devons prendre en compte ces paramètres-là. La qualité, l'emballage et le coût. C'est très important pour nous.
1: Mais oui, Fimé, après tout, est-ce que quand on parle alors du consommer local, ça ne doit pas être aussi une politique insufflée par les autorités, les premières autorités alors du pays? Parce que des fois, il y a certains quand même qui reprochent aux autorités que mais on parle de consommer local, ou même d'ailleurs le ministre qui vient lancer même du consommer local et inverse.
2: Non, moi je me dis, ça doit être peut-être la deuxième observation, ce que vous venez d'étaler. Ça doit être la deuxième observation de toute la situation. Moi, la première situation, Pascal, vous m'excusez, je ne sais pas si vous avez des enfants. Si, par exemple, vous avez de l'argent, vous êtes peut-être millionnaire et que vous avez des enfants, et on vous propose collège, CEG, Tocoin Uti et lycée français. Vous allez choisir lequel? Vous allez choisir lycée français parce que vous avez de l'argent. Ou on vous propose encore une école Tocoin Est et British School. Du moment où vous avez de l'argent, vous allez choisir British School. Je ferai de même. Ça veut dire simplement que nous sommes tous malades. Nous sommes tous malades, je le dis en toute responsabilité. Je m'en suis rendu compte il y a de cela quelques semaines. le problème, nous devions nous demander comment en est-on arrivé là. C'est ça le problème. Nous sommes malades. On nous a inculqué une maladie et nous continuons de la développer. Quand on peut faire consommer local, tout ça, là-bas, je pense que nous, on n'aura pas, Théophile parlait tout à l'heure de bilan, on n'aura jamais de bilan satisfaisant. Jamais. Par contre, il ne faut pas qu'on se trompe. Parce qu'il y a déjà une maladie. Et la maladie est partie de la colonisation. Et on nous a inculqué un certain nombre de valeurs, excusez-moi, idiotes, où on nous dit que nos produits sont les plus nuisibles. Que c'est ce qui vient de l'extérieur de la France qui est le meilleur. Vous allez voir, on vous propose par exemple un vin, je dis n'importe quoi, un vin produit par un Togolais, un vin français, un champagne français. On va choisir le champagne français. On dit le champagne, n'est-ce pas? On dit le ou là? Le.
1: Le champagne, oui.
2: Voilà, on dit le champagne, on va choisir le champagne français. Donc on dit par exemple une veste produite par un Français et une veste produite par un Togolais, on va choisir la veste produite par le Français. Je continue. Regardez par exemple, aujourd'hui on parle de hamburger. Il y a des gens qui l'appellent hamburger. Vous voyez, hamburger, ça veut dire que ce n'est pas Togolais en fait. Mais il y a des Togolais aussi qui s'efforcent aussi de construire ces petites boutiques, ces petites structures pour produire du hamburger. Mais quand on vous place devant vous un hamburger ou une structure libanaise, et une structure togolaise, vous allez choisir la structure libanaise parce que vous vous dites que c'est ça le meilleur. C'est ça le meilleur hamburger. Pourquoi? Parce que c'est ce qu'on nous a inculqué pendant des années. Alors, la question que nous devions nous poser, comment en est-on arrivé là? Petitement, les Occidentaux ont enlevé de notre esprit le sens du patriotisme. C'est ça, en fait. Ça part du patriotisme. Quand on dit le premier...
1: Mais est-ce que ce n'est pas par notre propre complicité aussi, hein?
2: Oui, c'est lui. C'est pas, oui, c'est pas notre propre... Oui, on nous a eu, en fait. On nous a eu. On nous a eu. Tout ce qui vient de l'extérieur, du blanc, est le meilleur. Ce que nous produisons est le plus mauvais. Regardez, par exemple, l'exemple que Germain Pouli donne souvent en disant que, par exemple, quand vous prenez Galidossi, que peut-être un de vos amis...
1: Enfin, vous délayez, vous
2: voulez... Oui, bien sûr. Un de vos amis vient à cogner à la porte, vous vous cachez parce que vous ne voulez pas qu'il vous considère comme pauvre. Or, au même moment, quand vous mangez à Tchéké, vous laissez votre porte grandement ouverte pour que le voisin puisse voir que vous mangez bien, que vous mangez comme Yovo, quoi. Vous comprenez? Au même moment, nous produisons des produits maraîchers, mais quand vous voyez quelqu'un, par exemple, en train de consommer ces produits, en train de faire une petite salade, vous allez dire que Yovo ni quoi. Mais c'est vous qui produisez le même produit. Ça veut dire que le produit, ce n'est pas vous, en fait. C'est ça, on dit, ce sont les blancs qui sont en réalité appelés à consommer ces produits-là. Nous, par exemple, on est tellement pauvres, on n'a pas droit à ces produits-là. Je veux dire que le blanc nous a eu, excusez-moi, ce n'est pas discriminatoire, le blanc nous a eu, on nous a inculqué que ce qui vient du blanc est le meilleur. Le problème doit partir de là. La solution doit partir de là. Comment doit-on arriver à inculquer en nous l'esprit, le sens du patriotisme? Quand tu es Togolais, tu dois aimer ce que produit le Togolais. Tu vois, quand tu es Togolais, peu importe la valeur de la chose, du moment c'est un Togolais qui a produit, tu dois l'aimer. Autre chose, autre exemple. Qu'on nous raconte souvent, on dit par exemple, quand le Chinois arrive dans un pays et il cherche à avoir ses compatriotes et ils se mettent ensemble. Maintenant, s'ils veulent peut-être déjeuner dans un restaurant, ils vont dans le restaurant chinois. Ils ne vont pas dans un restaurant togolais, peut-être à tout hasard, Mais habituellement, ils vont dans le restaurant chinois. Pourquoi? Parce qu'ils se disent qu'ils sont patriotes. C'est au nom du patriotisme. Nous, on n'arrive pas à faire ça. Donc, le consommer local, moi, je pense que le bilan ne va pas être toujours satisfaisant. Du moment où nous ne prenons pas le problème, nous ne réglons pas le problème depuis la source, depuis la base. Le problème, c'est une question du patriotisme. Le produit togolais. Les sociétés doivent savoir que on doit changer de campagne. On doit changer maintenant la campagne pour dire maintenant aimons togolais. Aimons togolais. Le patriotisme, que ce soit au niveau des écoles, les autorités. Non,
1: mais ça ne serait pas que dans les dires, mais ça aussi.
2: Oui, mais bien sûr, au niveau des écoles, au niveau des établissements. Vous imaginez qu'il y a des enfants qui naissent au Togo, qui vont dans des écoles étrangères au Togo, qui vont du CP au bac, mais qui ne connaissent même pas le pic d'Ago. Parce que dans leur cursus, on ne leur apprend même pas l'histoire du Togo. Vous imaginez? Ça ne peut jamais se passer en Turquie. Oh, en Turquie, il y a une école, il y a le lycée français, mais les Turcs sont allés voir les autorités pour leur dire, ou les autorités de cette école pour leur dire non, vous devez enseigner l'histoire turque. Les élèves, bien sûr, ils fréquentent ici sur le territoire turc, mais ce sont des Français, mais ils doivent apprendre l'histoire turque. Donc, il y a plein d'élèves aujourd'hui qui vont dans ces écoles étrangères, mais qui ne connaissent rien de l'histoire togolaise. Je pense que ça doit partir du patriotisme et c'est à ce niveau-là qu'on pourrait régler le problème.
1: D'accord, oui, partie du patriotisme. Aujourd'hui, c'est vrai, il y a un pays également qui fait partie hein, de l'UMOA. Je veux bien parler du Burkina Faso. Le Burkina Faso qui fait même d'ailleurs, qui présente un modèle même d'ailleurs dans ce domaine. On se poserait la question de savoir, Théophile, et comment le Burkina Faso y arrive?
3: Oui, naturellement, hein, Pascal, quand Firmin parlait tout à l'heure, je crois qu'il a touché hein, voilà, le fond quand même du problème. Aujourd'hui, oui, les Blancs nous ont eu, certes, mais aujourd'hui, qu'est-ce que nous pouvons faire pour pouvoir corriger la donne? C'est aussi ça. Quand nous prenons l'exemple sur le Burkina, voilà, c'est pas une fatalité en soi. Quand nous prenons l'exemple sur le Burkina, tel que tu l'as dit tout à l'heure, vous allez voir le travail qui s'effectue là-bas de façon formidable pour pouvoir quand même asseoir le véritable hein, consommer local dont on parle. Aujourd'hui, c'est un contraste.
1: Au-delà du consommer local, voilà, du patriotisme.
3: Voilà, il faudrait que les citoyens aient quand même les notions quand même du patriotisme pour pouvoir faire dans le consommer local. Firmin l'a dit tout à l'heure, je me rappelle un jour nous étions allés à un restaurant sur invitation et puis après juste quand je voudrais manger du sifio mais au même moment on m'apporte de la fourchette, j'ai dit non que moi je vais utiliser de la main et les gens qui étaient dans les parages me voyaient de façon étrange et bizarre. Je me suis posé la question de savoir est-ce que c'est interdit aujourd'hui pour l'Africain de manger avec la main parce que dès la prime enfance c'est ce qu'on nous a appris et ce qu'on nous a appris on peut pas quand même dévaloriser cela au profit voilà.
2: Ce sont nos valeurs.
3: Voilà nos valeurs à nous quand on fait dans la dévalorisation quand même de nos patrimoines, de nos acquis et de nos valeurs, si on peut accepter cette tautologie-là, je me dis qu'aujourd'hui, ça va être difficile pour nous de faire dans la véritable promotion du consommateur local parce que la base est faussée. Il faudrait quand même inculquer, hein, revenir à la base, quand même faire une éducation quand même de base quand même à nos concitoyens. Firmin l'a dit tout à l'heure, aujourd'hui, quand prenez quand même la peine hein, quand même de... quand on parle de pizza, par exemple, sur le campus, nous savons ce qu'on appelle pizza africain, pizza togolais. C'est du bon.
1: Nous appelons toujours Pédigaou.
3: Pédigaou, voilà. Et quand vous le consommez, c'est du bon. Mais aujourd'hui, on fait quand même dans la promotion des produits qui viennent de l'extérieur, de telle sorte que, même si nous disons aujourd'hui qu'on parle, on a décrété un mois pour le consommer local, que nous disons aujourd'hui que quel bilan nous pouvons faire, le bilan nous incombe, nous aussi, en tant que citoyens, parce que c'est le civisme, c'est le patriotisme avant tout. Ce ne sont pas les autorités seules qui doivent le faire. Ça doit partir de la base. Certes, on dit souvent que il faudrait que la tête soit quand même clean pour que nous puissions quand même tout le corps soit quand même dans la même dimension. Mais certes, il faudrait quand même que ça commence quelque part. Quand la base est faussée, il faudrait aller quand même à l'éducation de base. Aujourd'hui, il y a des enfants qui ne maîtrisent quand même pas et qui fréquentent même qui ne maîtrisent pas l'histoire du Togo aujourd'hui. Et c'est une aberration. On peut fréquenter au Togo voilà, des écoles étrangères, mais certes, il faudrait qu'on impose. Voilà, on est pour des disciplines togolaises au sein quand même de ces écoles, de ces établissements-là. Je crois quand même que c'est un tout. Il y a un travail énorme, colossal à effectuer pour pouvoir asseoir véritablement ce consommateur.
1: Oui, merci beaucoup, Théophile. Oui, Kofi, c'est vrai que Firmin disait tout de suite que le blanc nous a eu. Et Théophile disait que, mais en fait, c'est pas une fatalité. Mais après tout, est-ce que ce n'est pas aussi du complexe à notre niveau? Puisque après tout, la colonisation, c'est derrière nous. Hein, et il y a des pays aujourd'hui qui évoluent et qui prennent en main même leur propre destin.
0: Pascal, lorsque l'éducation de base est construite sur des préceptes et des préjugés, lorsque vous prenez toute une génération où les enfants ont été éduqués d'une certaine façon, les petits-enfants ont été éduqués d'une certaine façon, les arrière-petits-enfants ont été éduqués d'une certaine façon, essayez de formater, si je me permets d'utiliser le terme, cette manière-là de voir les choses, ça va prendre du temps. Ça va prendre du temps. Ce n'est pas seulement une question de complexe, comme vous le dites, mais c'est question de repartir à la base, d'essayer de revoir ce qui a été mal fait au niveau de nos grands-parents, ensuite au niveau de nos parents, au niveau de nous actuellement. Est-ce que nous pouvons corriger dès maintenant en essayant d'éduquer nos enfants à la maison et aussi à l'école? Mais il y a un point que j'aimerais relever, Pascal, très rapidement. Lorsqu'on parlait tout à l'heure, lorsque Théophile parlait de l'exemple du Burkina, vous savez, ce qui se passe au Burkina est formidable. Et moi, je l'attribue à deux choses. La première, c'est la volonté politique que nous voyons au niveau des autorités burkinabées. Et secondo, il y a quelque chose d'intéressant que les gens ne voient pas. C'est quoi? Lorsqu'on vous demande de gérer des biens d'une famille et que vous, en tant que gérant, vous appelez tout le monde, tous les membres de la famille, et que vous leur dites, écoutez, je suis le gérant des biens de la famille. Mais ces biens-là, vous devez comprendre, vous tous, que ça nous appartient. Il vous appartient à vous tous d'apporter votre pierre à l'édifice, à la gestion des biens de notre famille. Les biens ne sont pas à moi seul. Ça vous appartient, ça m'appartient. Vous voyez, lorsque un Burkinabé veut appeler son prochain, son concitoyen, il appelle comment ces dernières années? Il appelle camarade.
1: Camarades, oui.
0: Voilà. Ça donne au Burkinabé, les Anglais disent un sense of belonging, un sens d'appartenance à une société, à un État. Est-ce que nous avons la même chose ici? Est-ce que le citoyen lambda sait que les biens de l'État lui appartiennent? Est-ce que le citoyen lambda sait que l'État, c'est lui d'abord? Ou bien est-ce que nous avons un système dans lequel il y a certains qui se disent « Nous sommes les autorités » et d'autres ne sont que des citoyens? Si nous arrivons à corriger la mentalité des Togolais, à leur dire que ce qui est Togolais appartient à tout le monde, vous allez voir que tout le monde va se sentir important et va faire les choses de façon à promouvoir nos valeurs. Si on ne part pas de là, ça ne va pas nous aider.
1: Bien.
2: Bon, de ce que Kofi Annan a dit, moi, je trouve deux choses. La première chose, oui. Moi, je l'ai vu avec les Nord-Coréens et les Russes. Les enfants, depuis leur bas âge, dans les écoles, on leur inculque ces valeurs. Là, c'est la Corée du Nord d'abord. Les enfants répètent des chansons, ils répètent l'histoire. Par cœur, que c'est la Corée du Nord qui est le plus grand pays au monde, c'est la plus grande puissance, les Occidentaux sont leurs ennemis, que les produits nord-coréens sont les meilleurs au monde.
1: La même chose se fait aussi en Chine.
2: La même chose se fait, très bien, vous avez bien vu. Sur le documentaire qui parle, la même chose se fait aussi en Chine. Donc le gars, le petit, quand il grandit avec ses valeurs. La Chine, c'est ma patrie. Je peux mourir pour la Chine. La même chose se fait avec en Russie aussi. Donc les enfants grandissent comme ça, avec des valeurs. Donc ils connaissent leurs grands hommes qui ont traversé leur histoire. Et ils ont des histoires de ces grands hommes-là. Voilà les héros. Mais si ces valeurs-là, si on peut les inculquer depuis la base, puisque Kofi Annan parle de l'éducation depuis le CP déjà, ou depuis les jardins, qu'on inculque à ces enfants-là que le Togo, c'est le plus grand pays. C'est un plus grand pays en devenir. Voilà ces grands hommes. Tous les produits togolais sont les meilleurs. Travaillons pour rendre grand notre pays. Si on arrive à le faire, je pense que ce sera une très bonne chose. La deuxième chose, c'est par rapport à nos autorités. Je n'ai pas encore vu Fon Yassine, le président du conseil, porter une veste peut-être cousue par un Togolais. Je n'ai pas encore vu Fon Yassine, peut-être il en porte. Hein. Je n'ai pas encore vu Fon Yassine.
1: Mais est-ce que vous en savez quelque chose?
2: Je n'en sais pas. Oui. Je voudrais qu'on me dise, parce que moi je me rappelle qu'un jour, lorsque pendant François Hollande était président de la République française, il devrait animer une conférence de presse. Et on disait le jour-là que la veste qu'il a portée pour la conférence de presse était cousue par un couturier français. Donc, et on l'avait reçu, mais on avait reçu la baisse avant, juste avant la conférence de presse. Donc,
1: moi, je me dis. Moi, où vous donnez l'exemple alors du président du conseil, je croyais peut-être que vous devez dire que voir peut-être Fort Gnassingbé en panne. Justement,
2: j'en viens. Moi, je n'aime pas les pannes, mais c'est pas si n'aime pas les pannes non plus. Moi, je me sens pas trop à l'aise avec les pannes. Bon, ça dépend. Mais aussi, c'est une bonne chose. Parce que ça reflète l'image du Togo. Il incarne l'image du Togo. C'est une manière de rendre encore plus grande nos traditions. Voilà, je continue. Je me dis, qu'est-ce que le président du conseil et son gouvernement peuvent faire du moment où nous allons à l'extérieur pour acheter les grandes vestes, les grandes chaussures produites par les grands couturiers, les grands cordonniers internationaux? Qu'est-ce qu'on peut faire? On peut maintenant mettre en place des boutiques, par exemple, ou des centres de formation couture, où on aura des Togolais qu'on va envoyer peut-être se faire former dans des grandes écoles de couture.
3: S'inspirer d'un modèle.
2: Et maintenant venir ici, et c'est vous qui allez coudre tous les habits que vont porter les autorités. On fait la même chose avec la cordonnerie, avec les chaussures. On va envoyer les jeunes aller se faire former là où on produit les belles chaussures, là, dans les grandes boutiques là. Vous avez la formation, et maintenant vous venez avec vous, on ouvre une grande boutique, et maintenant toutes les chaussures que vont porter les autorités, c'est vous qui allez les produire, c'est vous qui allez les fabriquer. Si on faut pointer assez de domaines, je pense que maintenant, on va rendre plus grand les produits togolais. Moi, je pense que c'est un élément qui peut aussi nous aider.
1: D'accord, nous sommes rejoints par Gabé Adjaro. Gabé, bonjour.
4: Bonjour Pascal, bonjour au plateau.
1: J'espère que vous allez bien.
4: Oui, je vais bien, je suis en retard aujourd'hui, c'est pas de mes habitudes.
1: Oui, bien sûr, dans votre habitude de le faire ainsi. Voilà. Mais je me suis dit sûrement qu'il doit y avoir un empêchement, indépendamment de votre volonté.
4: Bien sûr.
1: Voilà. Alors, on est en train de parler alors du consommer local, puisque nous sommes dans le mois du consommer local. Mais aujourd'hui, on est en train d'explorer de différentes pistes pour savoir exactement ce qui constitue même d'ailleurs le frein pour l'évolution ou l'essor même d'ailleurs de cette question du consommer local.
4: Vous voyez que ça fait pratiquement la 7e édition.
1: Oui.
4: Et on en est arrivé à un niveau où il faut décréter un mois de consommer local. Ce qui pour moi est totalement étonnant parce que normalement, ça doit être le réflexe de tout le monde, de consommer ce qui est de chez lui. Mais malheureusement, on est tellement occidentalisé et aussi par un besoin de se sentir peut-être moderne et tout, on oublie ce qui est de chez nous, on ignore ce qui est de chez nous, et puis on s'attelle beaucoup plus à ce qui est occidental. Quand on parle de consommer local, ce n'est pas seulement le manger, ce n'est pas seulement la nourriture, mais aussi et surtout tout ce qui est local à consommer, habits, même la langue. Mais bizarrement, chez nous actuellement, il y a dans certaines maisons, les enfants qui sont des Togolais de souche ne savent même pas parler le Mina, le Kabier, le Tchokossi, le Kotokoli et tout ça. Pour eux,
1: et on a l'impression que ça leur donne une fierté.
4: Oui, pour eux, être civilisé, c'est parler uniquement français. C'est de parler français aux enfants à la maison. Mais malheureusement, moi, le constat que moi j'ai fait, c'est que les enfants qui connaissent très bien leur langue maternelle sont les meilleurs dans les écoles. Ce sont ces enfants-là qui arrivent à mieux parler même le français, l'anglais, autre là. Parce que ils ont appris depuis le bas âge la langue maternelle. Et donc, à partir de cette base-là, ils arrivent à mieux s'exprimer et à mieux connaître les langues exogènes ou bien les langues importées. Donc, l'attitude même de nos dirigeants, ça n'aide pas. Heureusement, il y a certaines personnalités que moi, dont je vois les femmes au marché faire les courses, au marché de Toti et autres, là, je vois des personnalités faire leurs courses. Ça, c'est bien. Mais bizarrement, vous voyez aujourd'hui, pratiquement tout est importé, même le gingembre. Il y a des gingembres chinois aujourd'hui au marché. Tu vas au marché, tu veux du gingembre, puisque tu ne peux pas faire la différence, bon, on te sert du gingembre chinois. Vous voyez un peu. La situation est tellement compliquée. L'attitude même de nos autorités. Vous venez tout à l'heure, Firmin vient de parler du président du conseil. Je vais renchérir. Vous voyez, dans des fêtes traditionnelles, le président du conseil se drape en veste pendant toute la période de fêtes traditionnelles. Vous voyez les ministres en veste pendant toute la période de fêtes traditionnelles. Vous les voyez en safari et autres là. Alors que nous avons nos habits traditionnels. nous avons nos tenues traditionnelles à arborer. Et ça suit aussi les autres fêtes où le président du conseil se fait représenter. Vous allez voir des préfets et autres là se mettre en veste pour aller représenter le président du conseil. Parce que lui-même, il n'a pas su donner l'exemple. Lui-même, il n'a pas su donner l'exemple. Combien de fois vous avez vu le président du conseil aller peut-être dans une foire et puis boire du liha comme ça? Vous ne le verrez jamais. Il ne l'a jamais fait. Seulement une seule fois, il a acheté du pain dans un sachet. Sachet qu'il proscrivait d'ailleurs. Donc,
1: est-ce que ce n'est pas aussi une question de goût?
4: Non, c'est un peu... Quand vous êtes un dirigeant, vous devez donner l'exemple. Vous voyez aujourd'hui face au Mebo, vous voyez pratiquement tous les ministres burkinabés, ils sont dans leur pagne là, comme ils les appellent, dans leur pagne traditionnelle que même ils tissent et tout. Tous leurs tenues, c'est comme ça. Et vous voyez aujourd'hui à l'université, dans les universités, dans les instituts burkinabés, c'est des pagnes tissées par les tisserands locaux. Ce ne sont pas des gens qui vont ailleurs chercher leur pagne, revenir pour coudre. Non, ils le font chez eux. L'argent reste chez eux. Maintenant, par rapport à la nourriture, on sait que c'est une question d'offre et de la demande. La demande est tellement forte.
1: Et il semble que le pagne, c'est Difani. Hein,
4: voilà, face aux Danfani.
1: Oui,
4: voilà.
1: Danfani plutôt.
4: Face aux Danfani. Mmh. C'est ce qu'il coûte. Oui. Et puis, il porte, c'est tellement joli. Et même dans les instituts et autres, là, il y a une autre politique qui est développée aussi par rapport aux militaires qui sont en train de faire confectionner d'autres habits à partir de cette tissu tissé là par les tisserands locaux. Là, l'argent reste au pays. Mm-hmm. Mais chez nous, qu'est-ce qu'on fait?
1: D'accord.
4: On préfère porter des vestes Zara, des chaussures Berluti, des
1: trucs... Non, on va pas faire quand même de publicité.
4: Non, pas ça. De publicité. Justement, mais il y a quelque chose à encourager aujourd'hui. Il y a... Avant, là, les riz locaux, c'était tellement cher. C'était pas à la bourse de tout le monde. Mais aujourd'hui... Ces riz-là, 5 kg, ça fait à la concurrence des riz importés. Peut-être les populations n'ont pas l'information, mais il va falloir y aller et puis acheter ces riz-là pour encourager les producteurs locaux. Merci. Ça va aider.
1: Merci beaucoup. On va quitter le sujet. On va s'intéresser à ces journées portes ouvertes, hein, journées portes ouvertes de la police nationale. Vous savez que c'est du 6, hein, c'était du 6 au 8. C'est-à-dire, c'était hier que ça a pris fin. Et le journal, bien sûr, Temps Nouveau est revenu bien sûr aussi sur le sujet. Le journal écrit « Renforcement de la confiance. La police nationale ouvre ses portes aux citoyens. » Alors, Fébin, je ne sais pas si vous avez participé à ces journées portes ouvertes. Et comment vous les avez trouvés?
2: Non, moi j'étais hier. J'étais hier en fin de journée, mais c'était beau. C'était beau. J'ai trouvé ça amusant. Les policiers, bon, si je peux les
1: appeler. Amusant, vous dites?
2: Ouais, amusant. Il y avait les élèves qui posaient beaucoup de questions. Il y avait des jeux même que les policiers organisaient. Et il y avait des jeunes qui gagnaient des t-shirts. Il y avait beaucoup de curieux qui approchaient des stands. Si vous voulez avoir des informations par rapport au recrutement dans la police et autres, toutes les informations par rapport à l'intervention de la police. Donc il y avait des jeunes. Donc moi je regardais. Donc, et puis ceux qui répondaient aux questions répondaient avec un certain calme. Ce que moi j'ai toujours admiré, c'est les corps habillés, c'est un peu de cette discipline-là, quoi. Vous leur posez toutes les questions, répondent avec une certaine aisance et avec beaucoup de calme. J'ai vu ça hier, donc c'était bien amusant. Il y avait des gens qui étaient là, qui prenaient des photos, qui faisaient des selfies, qui faisaient. Il y avait aussi assez de créateurs de contenu qui faisaient beaucoup de choses. Moi j'ai trouvé ça intéressant. Mais ce que je voudrais aussi, c'est que qu'à l'avenir, ou l'année prochaine, même qu'on puisse récidiver, qu'on puisse reprendre ces journées portes ouvertes et aussi qu'on aille aussi aux journées portes ouvertes de la gendarmerie et de l'armée. Je pense que, bon, à moins que je me trompe, je pense qu'on a déjà eu à organiser les journées portes ouvertes de l'armée. C'est ça, non? Oui, ça a été fait en 2010 ou 2011.
4: Avec
2: Tichikmina. Donc, moi, je pense que si on peut encore le faire, ça va être quelque chose d'intéressant parce que la confiance entre la population et les forces de défense et de sécurité, c'est quelque chose de précieux. Les forces de défense et de sécurité ont besoin de la population. Si on se rappelle l'histoire avec le 23 septembre 1986, ce qu'on nous a raconté, moi c'est l'année passée, quand quelqu'un m'a raconté cette histoire-là, on me dit que ce sont les populations qui ont vraiment dénoncé ces bandits terroristes-là qui se cachaient dans la maison au niveau de l'État et d'Aoba. Donc je me dis que les populations ont un rôle à jouer. Étant donné aussi que nous luttons aujourd'hui contre le terrorisme, on a besoin de créer cette confiance pour que si d'aventure la population rencontre des gens ou avec un esprit malveillant dans des maisons ou avec des comportements suspects, que cette population puisse vraiment aider les forces de défense et de sécurité.
1: D'accord. Théophile, oui, quelle est votre appréciation sur ces journées portes ouvertes?
3: En tout cas, tel que Firmel l'a dit, je n'y étais pas, mais sauf que moi, ce que je pourrais apporter comme contribution par rapport à cette journée porte ouverte, il faudrait quand même qu'on brise quand même cette peur bleue qui anime les populations, les citoyens, en face quand même des hommes entrés. Il le faut, parce que Firmin a touché un aspect très capital tout à l'heure, et quand vous sentez quand même l'insécurité quelque part en tant que citoyen, vous devrez quand même approcher quand même les forces de l'ordre de sécurité pour que nous puissions quand même vivre dans la paix telle que nous le disons. Mais aujourd'hui, il faudrait pas seulement que ces comportements-là de proximité se limitent aux journées portes ouvertes. Il faudrait quand même dans la circulation, même si un corps habillé a voulu quand même interpeller un citoyen, il faudrait que ça se fasse dans certaines courtoisies. Et on peut quand même interpeller quelqu'un dans la courtoisie et la personne pourrait comprendre, mais on voit souvent, assez souvent, ces hommes entrer, certains, hein, c'est pas eux tous, mais il y a certains qui ont toujours gardé la main quand même de la dureté. Pour eux, si on fait dur, c'est en ce moment que le citoyen doit avoir peur. Il ne faudrait pas que les citoyens aient peur des forces de l'ordre, mais soit en confiance, en sécurité, en approchant quand même à la force de l'ordre de sécurité. Je crois quand même que les journées portes ouvertes, oui, ça peut permettre quand même de briser cette peur bleue qui anime quand même certains à chaque contact avec les hommes entrés. Oui, il faudrait quand même que cette confiance-là soit renouvelée au sein des autres corps. Hein. Comme Firmin l'a dit, que ce soit la gendarmerie et tout ça, là, je crois quand même que les citoyens ont besoin de se sentir en sécurité et pourquoi pas de donner certaines informations qui sont dans leur quartier par rapport à la sécurité de l'État.
1: Oui, mais Kofi, c'est vrai que la particularité aussi de ces journées portes ouvertes, c'est qu'il y a des gens qui ont eu à se faire même d'ailleurs établir des cartes d'identité à 72 heures. Là aussi, on pourra dire que c'est salutaire?
0: Tout à fait, Pascal, parce que on sait les difficultés qu'on bon nombre de citoyens dans l'établissement de leur carte nationale d'identité. Si aujourd'hui on a de ces journées portes ouvertes là qui permettent à certaines de ces personnes là de pouvoir se faire établir des cartes, on dit bravo à la police. Et on aurait aimé que cela ne soit pas seulement lors de journées portes ouvertes. On aurait aimé que le délai d'établissement de la carte d'identité soit un peu plus réduit. Je pense qu'aujourd'hui, c'est 2 semaines. Si les autorités de la police, par ricochet, la DGDN, hein, c'est bien ça, pourrait...
1: Le service de la documentation.
0: Voilà. Pourrait essayer d'amoindrir un peu le délai d'établissement de la carte, ça va aider. Par-delà cela, j'aimerais dire ceci. C'est mon analyse à moi,
1: oui.
0: Par rapport aux journées portes ouvertes. Vous savez, il y a une certaine psychose chez le citoyen lambda par rapport à tout ce qu'il porte.
1: Du tri,
0: il y a un uniforme de l'État. Et pour arriver à enlever cela, ça va demander un travail énorme de la part des autorités. Tout à l'heure, quand je parlais de l'importance pour les citoyens de comprendre que tout ce qui se fait au nom de l'État, c'est d'abord pour lui. Si chacun de nous comprend que la police, c'est ma police, l'armée, c'est mon armée, le service de l'État, c'est d'abord pour moi, ça va beaucoup changer les choses. Secondo, la communication autour de la journée porte ouverte, à mon avis, n'a pas été suffisante, parce qu'il n'appartient pas seulement aux élèves, aux petits-enfants ou à des personnes qui, excusez-moi le terme, instruite d'aller assister à ces journées.
1: Il y a d'autres couches aussi de la population
0: qui ont besoin d'y assister, parce que ça va aider à réduire la psychose. Si le cultivateur quelque part a accès à ces journées portes ouvertes, ça va aider beaucoup. Alors, il est important que ces journées soient délocalisées. Si aujourd'hui, peut-être à partir de l'année prochaine, la police décide à faire ça de commune en commune, ça va beaucoup aider. Ça permettra à la revendeuse au marché d'aller faire un tour, de comprendre ce qui se passe au sein de la police. Vous savez, je vais vous dire ceci. L'année surpassée, j'avais eu vent de recrutement de ces services. Et j'avais invité un ami à moi, parce que je le connaissais compétent, à pouvoir faire acte de candidature. Et voilà ce qu'il m'a dit. Voici ce qu'il m'a dit. Il m'a dit, je suis désolé, mes parents ne vont jamais accepter que je porte l'uniforme.
1: Pourquoi?
0: Il m'a dit, écoute, je suis le fils d'un pasteur.
5: étant fils de pasteur, mon père ne me permettrait jamais de porter l'uniforme de l'État. Et ça m'a un peu sidéré. J'ai compris à quel point la mentalité du Togolais est à déplorer. La mentalité du Togolais a déploré.
1: Mais ça, c'est un cas précis. On va pas généraliser.
5: Non, ce n'est pas un cas précis. Écoutez, ce n'est pas seulement l'enfant du pasteur qui n'aimerait pas porter l'uniforme de l'État. Il y a beaucoup de personnes qui se disent pourquoi ? Parce que peut-être dans le passé, de par le passé, ce qu'il a observé, peut-être qu'il a entendu ce que ces hommes en uniforme sont en train de faire ou ont déjà eu à faire de par le passé, ça a créé en lui une certaine psychose. Il ne voudrait pas voir son fils être en train de faire ça pour que quelqu'un d'autre dise « Sojo, oleke, alo, oleke ». Excusez-moi d'utiliser le vernaculaire. Donc, c'est un peu ça. Donc, la délocalisation, c'est important. Et le dernier point, le financement. Le financement. Regardez un peu. La direction générale de la police, la vétusté du bâtiment, s'il vous plaît, Pascal, c'est un appel que moi je lance en toute humilité aux autorités. La police nationale ne doit pas avoir ce genre de bâtiment en 2026. Il faudrait que les autorités puissent faire quelque chose. Hein? Et non seulement pour la direction générale de la police, mais aussi pour les commissariats qui sont dans des locations. Il y a du travail à faire.
1: D'accord. Et il y a du travail à faire. Oui, mais Gabin, après tout, c'est notre police nationale. Et là, on a besoin justement de connaître cette police et au-delà de cela, avoir une confiance également ou rétablir la confiance entre nous, citoyens, et aussi la police.
4: Oui, bien sûr. Ce n'est pas des journées de réconciliation entre la police et puis la population. Hein. Ce sont des journées portes ouvertes qui ont été organisées pour permettre à la population de connaître les missions, mais aussi les prérogatives et aussi découvrir les tenues et autres là de la police, les domaines d'intervention de la police nationale. Peut-être que les journées de réconciliation seront ouvertes après. Et là aussi, moi, j'aurai la possibilité hein, de participer et puis de dire ce qui m'a été fait quand on a défoncé les portes sur moi pendant que je revenais de l'université. Donc, à un moment donné, la police nationale fait son travail et je pense que c'est ce genre de journée doivent être ouvertes par pratiquement tous les corps hein, de sécurité de notre pays pour permettre à la population de connaître les missions parce que souvent les gens confondent même la police à la gendarmerie. Bon, pour le Togolais, police c'est police, gendarme, et puis tout ça c'est soldat.
1: Il y a une confusion.
4: Tout ça c'est soldat.
6: Militaire aussi.
4: Militaire, police, gendarme, tout ça c'est soldat pour le Togolais. Donc peu importe le niveau intellectuel de la personne, pour lui là, c'est soldat quoi. Donc il va falloir changer aussi hein, la donne à ce niveau-là, permettre à la population de pouvoir connaître ses corps. J'aimerais féliciter quand même la police nationale pour le travail accompli pendant ces trois jours-là, notamment par l'établissement des cartes nationales d'identité, la célérité avec laquelle ils ont travaillé, surtout la gentillesse pour montrer, pour faire découvrir la police à la population, à ceux qui sont venus visiter. Moi, j'y étais depuis le premier jour, j'ai participé aux travaux de lancement. C'était vraiment très beau. J'ai même eu envie de porter les tenues, sauf que j'ai déjà dépassé l'âge. Donc c'est quelque chose de très bien. Mais il va falloir innover aussi au niveau du comportement surtout parce que ce qui va pousser beaucoup plus de gens à aller prochainement aux journées portes ouvertes, c'est le comportement des policiers hein, sur la route. C'est vrai qu'ils font un travail louable, ils sont sous la pluie, ils sont sous le soleil et tout, en train de réguler la circulation, mais ça fait partie de leur prérogative, de leur rôle. Après, il y a d'autres choses hein, que certains policiers font aujourd'hui. Ce matin, j'aimerais quand même dire un grand merci hein, à des policiers qui sont au niveau de Atikou mais qui font traverser tous les jours la route aux enfants qui vont à l'école au niveau d'Atikpa et tout. Vraiment, c'est à féliciter. Ils font un travail louable. Mais par rapport aux questions de raquettes et tout, il va falloir sursoir aussi à ça et enlever la psychose dans la tête du Togolais. Je pense que la police est l'un des corps les plus appréciés par le peuple togolais. Voilà. Parmi tous ces corps, elle n'est pas répressive. Mais aussi, il faut aller beaucoup plus dans la question du droit. Parce qu'aujourd'hui, quand vous prenez les commissariats de police, c'est devenu hein, des lieux où on règle même des affaires de dette et tout. Parce que, tout ça, c'est parce que la population ne connaît pas son droit. Mmh. Il va falloir sensibiliser la population par rapport à ses droits et tout ça. Et je vais dire quelque chose aussi. Parce que là, on saisit un procès verbal. La personne lit, peut-être, mais ne comprend pas, puisque ce sont des termes juridiques qui, la plupart du temps, sont utilisés. On lui dit tout simplement de signer. La personne signe, c'est devant le procureur. Le procureur, quand il lit ce genre de chef d'accusation-là, bon, il ne peut que faire un mandat de dépôt. Souvent, la faute n'est pas au procureur, mais la faute est liée beaucoup plus au commissariat, parce que là, vous demandez à la personne s'il a compris. Non. Essayez de lui expliciter réellement ce que vous avez écrit de fond en comble pour que la personne... Parce que souvent, c'est fait avec célérité. On amène la personne, déjà la personne a même déjà fait passer soit 12 heures à garde à vue, et puis on lui tend le papier, monsieur signe. Un document de peut-être 3-4 pages, et il n'a pas tout le temps de lire, de comprendre. Lui, il va juste apposer sa signature et puis vous le déférez. C'est pas comme ça que ça se passe. Donc, il y a assez de travail à faire pour créer beaucoup plus de confiance entre les populations et la police. Et je vais finir par la question des bâtiments. Les policiers, ils font un grand boulot pour notre pays. Eux ne peuvent pas venir réclamer parce que c'est encore organisé. Mais au ministère de la Sécurité, faites quelque chose pour que nos corps habillés, nos policiers, soient dans des locaux qui au mieux les représentent, qui leur rendre véritablement leur dignité.
1: D'accord, merci. On va quitter le sujet. On y va maintenant à l'Assemblée nationale. Vous savez que le mardi dernier, c'était l'ouverture de la deuxième session, bien sûr, ordinaire de l'année. Et là, c'est la session, bien sûr, budgétaire qui a démarré ainsi. Et c'est la droite ligne, bien sûr, de la question du budget qui sera exécuté. Il y a le journal de Togo Matin, bien sûr, qui revient sur le sujet. Le journal écrit: Assemblée nationale, session budgétaire, veiller à l'équilibre entre les besoins immédiats et les investissements. C'est ce que le journal écrit. Et dans le fond de l'article, on retrouve quand même des sous-titres tels que une session consacrée à l'examen du budget 2027 et le Parlement appelé à mieux répondre aux défis contemporains. Et donc, on comprend tout simplement que oui, il y a la question du budget qui va meubler justement cette session. Mais aussi, il y a cet appel-là que le président de l'Assemblée nationale a lancé au Parlement afin que le Parlement réponde justement aux défis contemporains. Bien sûr, on pourra se poser la question de savoir quels sont ces grands défis contemporains, n'est-ce pas Théophile?
3: Oui, Pascal, je crois quand même que quand vous parlez des travaux hein, au niveau de l'Assemblée nationale, les députés qui sont censés quand même représenter... Hein, dignement le peuple, si on peut le dire ailleurs, c'est ça quand même la démocratie. Mais si aujourd'hui ces députés-là ont moins de 3 mois pour pouvoir statuer sur le budget de l'année 2027, ils vont essayer quand même d'y plancher, de réfléchir par rapport à cela. Mais au-delà de tout, nous avons aussi des besoins. Quand on parle de l'hémicycle, il y a des sujets sur lesquels quand même le président du conseil quand même instruit à ce qu'on organise des sessions extraordinaires. Dans ce pays, si véritablement le Parlement est pour le peuple, on a assisté dans ce pays à l'augmentation des prix du carburant sans pour autant que l'Assemblée ne se prononce quand même sur le sujet. On ne sait pas quand même pas si à la reprise tout à l'heure ils vont essayer quand même d'organiser une session autour de la chose pour pouvoir discuter de cela, parce que les députés, au-delà de tout, avant d'être militants d'un parti politique, ils étaient quand même un citoyen, ils représentent quand même, jusqu'à preuve du contraire, le peuple et non un parti politique. Certes, le parti a son idéologie qu'il faut respecter, mais au-delà de tout, c'est le peuple avant tout.
1: On parle même du député de la nation.
3: Voilà, du député de la nation et non du député d'un parti politique. Certes, ce député est forcément issu d'un parti politique ou bien d'un mouvement qui n'est pas sur le plan politique. Je crois quand même que du moment où on porte l'habit d'un député, on porte l'habit du peuple, on représente dignement le peuple. Mais si aujourd'hui les Togolais ne s'intéressent plus aux actions du Parlement, c'est par rapport à un certain nombre de choses où le peuple n'est pas pris en compte, mais plutôt les gens qui sont là je ne dis pas eux tous qui sont là juste pour pouvoir arrondir les angles à la fin du mois. Il faut soulever la main quand il faut soulever, pour adopter ou pas, et pour s'abstenir rarement. Je crois quand même que une assemblée qui est pratiquement entre griffes, voilà, dominée par la mouvance où l'opposition n'a plus de mal de malheur, il faudrait quand même que le peuple aussi essaie quand même de voir si ces inquiétudes sont portées par ces éléments-là. Mmh. Certes, je ne refuse pas. On va dire que ce sont les élections qui ont quand même amené ces députés-là à l'Assemblée. On ne refuse pas. Mais encore faut-il savoir de quelle élection nous parlons, Togo. Quand on parle des élections de Togo, c'est autre chose. Et au Parlement aujourd'hui, la question fondamentale dont ils doivent quand même discuter aujourd'hui, c'est de voir les conditions de vie des populations aujourd'hui, la cherté de la vie, comment est-ce qu'il faut faire pour pouvoir arrondir ou bien atténuer un tant soit peu la peine des populations.
1: Firmin, est-ce que vous avez l'impression que les députés ne prennent pas en compte surtout des sujets qui intéressent plus le peuple?
2: Oui, c'est nous qui considérons ça comme ça. C'est nous qui considérons ça comme ça parce que ce qu'on voudrait, c'est que régulièrement ces députés parlent de la vie chère. Or, tout n'est pas vie chère. Quand les députés parlent de l'état d'urgence, c'est pour le peuple, c'est pour la sécurité du peuple togolais. Quand les députés parlent des aires protégées, c'est pour le peuple, c'est pour les Togolais. Quand les députés parlent de l'éducation, d'autres sujets, quand on parle de défis contemporains, ils sont ces sujets-là. Aujourd'hui, la sécurité, le monde devient de plus en plus violent. Et les États...
1: Vous pensez que quand on parle du nucléaire, ça intéresse les Togolais?
2: Oui, ça m'intéresse pas, mais c'est pour le peuple. Quand on parle du nucléaire civil aujourd'hui, ça c'est une source d'énergie aujourd'hui. Aujourd'hui, on a le délestage. Aujourd'hui, on a le délestage et on reproche aux États africains de ne pas diversifier les sources d'énergie. Et le Togo s'investit dans ce domaine en parlant du solaire. Et aujourd'hui, le Togo veut opter pour le nucléaire. Le nucléaire, aujourd'hui, c'est ce que la France utilise avec l'uranium. Alors que le nucléaire, on dit ça, c'est moins coûteux tout d'abord. Et surtout, le réacteur tourne 24 heures sur 24. Alors qu'avec le solaire, du moment où il n'y a pas de soleil, vous pouvez ne pas avoir d'énergie. Donc, le nucléaire, quand on parle du nucléaire, c'est pour le peuple. C'est Fonds National qui dit, lorsqu'il se déplace, c'est pour le peuple. Il est en Chine, c'est pour le peuple. Sinon, moi, j'ai l'habitude de dire que Fonds National, c'est l'enfant de Nyasingbe Adema. Nyasingbe Adema, il a fait 38 ans. Voilà, il avait beaucoup d'argent avant de mourir quand même. Donc, et puis, Fonds National...
4: Il avait combien par mois, comme salaire?
2: il
4: était chef d'entreprise.
2: Il était Gabin. Nyasingbe Adema, un chef d'État qui a dirigé le pays pendant des années. Moi, je me dis, il avait de l'argent. Fonassimbe, lui, il ne va pas souffrir. Il ne va pas souffrir. Ou il ne va pas mourir de faim aujourd'hui. Il a le minimum. Quand il se déplace aujourd'hui, c'est pour le peuple togolais. Tout ce que le Parlement fait, quand les députés vont au Parlement, c'est pour le peuple togolais. Bien sûr, nous, on veut qu'on parle régulièrement du prix du carburant, de la cherté de la vie. Tout ça, là, c'est pour le peuple.
1: Mais est-ce que c'est pas ce qui intéresse plus les Togolais?
2: Donc on va parler de la cherté de la vie sans parler de l'électricité, sans parler du nucléaire. Donc on va vivre le délestage. Donc, juste dire qu'au fait, les Togolais ont raison. Nous avons tous raison parce que nous avons tellement de problèmes et qu'on ne voit pas dans les médias la solution. Mais sauf que les dirigeants, ils pensent à nous. Quand ils vont au bureau le matin, c'est pour nous. Quand ils ouvrent des sessions, c'est pour nous. Sinon, sans peuple, il n'y a pas de parlement.
1: D'accord. Oui, mais Kofi, c'est vrai que quand on prend d'autres parlements, bien sûr, même à côté de nous, on voit quand même des parlements, bien sûr, qui sont très bouillonnants, avec des débats et tout. On se pose la question de savoir, mais ça ne se passe pas chez nous comme ça. C'est quoi le souci?
0: Parce qu'avant de répondre, je vais dire ceci. Quand vous entendez des gens comme Firmin dire que le général Adema a passé 38 ans au pouvoir et qu'il était très riche.
2: Non, j'ai pas dit qu'il était très riche. J'ai pas dit qu'il était très riche.
1: Il était comment alors?
2: Il a de l'argent, s'il vous plaît.
1: Il y a des gens qui nous écoutent. On va pas rester dans cette parenthèse, s'il vous plaît. On avance.
0: D'accord. Pascal, moi, je me pose cette question. Est-ce que dans le schéma politique actuel, est-ce que nous avons la possibilité d'avoir un parlement à l'image des parlements des autres pays? Quand tu vois la composition, en termes de la composition politique du Parlement actuel. Est-ce que ça nous permet d'avoir des débats constructifs allant dans le sens de la protection des intérêts du citoyen lambda? Non. Aujourd'hui, c'est plus ou moins un parlement de validation des demandes du régime. Et je dis ceci avec toute la responsabilité qu'il faut. C'est un parlement de validation. C'est ce que le pouvoir vous dit que vous faites. Mais moi, en tant que citoyen, ce que moi je pourrais souhaiter aujourd'hui, c'est que dans la question de l'allocation du budget, il y a un certain nombre d'équilibres. Je sais que dans tous les pays, lorsqu'on essaie d'allouer le budget, on essaie de faire des allocations en termes de secteurs, il y a toujours des secteurs prioritaires. Mais quand même, au-delà de ces secteurs prioritaires, il y a des secteurs qui méritent d'être considérés. Je crois que c'était hier ou l'autre jour, j'ai suivi l'émission ici, et un journaliste disait qu'il était important que l'État revoie les fonds alloués aux médias.

0: Appréciation alors des activités alors du Parlement.
1: Oh bon, la session budgétaire, c'est du déjà vu. Ah, ils vont lire.
0: Non, mais ça fait partie, bien
1: ils
0: sûr.
1: Ils vont lire la loi de finances.
0: Et puis, également, oui, du Parlement.
1: Ils vont lire la loi de finances, il n'y aura pas véritablement de débat là-dessus. Et puis eux tous, ils vont voter. À l'unanimité, à l'exception peut-être de Dama Diamagbo et professeur Emeka.
0: Non, mais il y a un travail qui se fait en commission d'abord. Hein.
1: Écoutez, on se connaît ici au Togo. Les gens pensent qu'ils sont beaucoup plus députés unis que députés du peuple togolais. On n'a pas une assemblée nationale capable de contrôler l'action du gouvernement. Le gouvernement aujourd'hui n'a pas de contrepoids, sincèrement. Malgré qu'on dise que non, on est dans un régime parlementaire, ça, pour moi, je ne vois pas de régime parlementaire. On voit une chambre d'enregistrement du gouvernement, même la navette parlementaire. Quand ça monte au Sénat, il n'y a pas d'apport qui est fait, et eux aussi valident comme ça, et ils rebalancent au niveau de l'Assemblée nationale qui est ensuite entérine. C'est ce qui se fait. Heureusement qu'il y a quelqu'un qui est là, qui lit, qui apporte parfois des précisions sur certains points. Je salue de passage Mme Adjamagbo, grâce à elle, certaines lois qui pourraient faire quand même du mal au peuple togolais ont été retirées. Vous voyez, on est dans une situation où les gens...
0: Vous parlez qui feront mal au peuple togolais.
1: Bien sûr, des gens qui ne vont pas réellement dans l'intérêt du peuple togolais. Bon, des lois qui ne vont pas réellement dans l'intérêt du peuple
0: togolais. D'accord, merci de corriger.
1: Oui, voilà, j'ai corrigé. Donc, moi je me dis que les députés ne savent pas réellement encore le piège qui leur est tendu. Dans la déclaration face au Congrès, le président du Conseil avait dit quoi? Vous portez avec moi le bilan de ce mandat. Ça veut dire qu'eux, ils sont tout aussi responsables que le président du Conseil. Mais depuis le début de leur mandat, vous avez vu combien de propositions de loi. C'est toujours des projets de loi venant du gouvernement. Eux-mêmes, là, ils ne voient rien. Même dans leur circonscription électorale, pas de compte, de reddition de compte. Ils y vont pour distribuer des cahiers, des bandes et tout ça. Ça, ce n'est pas le rôle d'un député. Le rôle d'un député, c'est de contrôler au prime abord les actions du gouvernement. Mais quand vous écoutez même le président de l'Assemblée nationale, le professeur Selom Klassou, qui ne manque jamais d'occasion pour glorifier le président du Conseil. Comment tu peux critiquer ou bien même contrôler l'action de celui-là que tu es en train de glorifier tout le temps? Vous voyez une assemblée comme ça, capable de dire non, voilà, il y a ça. Ça fait déjà pratiquement combien d'années? 2 ans, non? Qui sont installés. Combien de fois le président du Conseil est passé devant eux pour s'expliquer? N'oublions pas, le président du Conseil, ça veut dire Premier ministre. C'est la même chose que Georges Meloni.
0: Et on est dans un régime parlementaire.
1: Oui, bien sûr. Il est Premier ministre. C'est pas mal. C'est lui-même qui a choisi ce système-là. Donc, il est Premier ministre. Donc, mais quand vous êtes Premier ministre, la loi vous fait obligation de vous présenter devant le Parlement. Et même de se rendre souvent, au moins 2 fois dans l'année, auprès du président de la République pour parler de l'état de la nation. Est-ce que le président du Conseil a déjà fait ça? Est-ce qu'il a déjà fait ça? Est-ce qu'il s'est fait déjà interpeller par l'Assemblée nationale pratiquement sur toutes les questions de l'heure? Est-ce qu'il y a des enquêtes parlementaires qui ont été ouvertes? Même la dernière fois, quand le président Adedie était encore au poste, ben, la question sur les manifestations qui ont causé la mort du jeune Jean-Jacques et tout ça, est-ce que le rapport d'étape qui a été remis par la CNDH à l'Assemblée nationale, ça a été reconduit? Non. Jusque-là, on ne voit absolument rien.
0: D'accord.
1: Donc, moi, je vois juste une chambre d'enregistrement. Peut-être on devra même organiser, pourquoi pas, une élection législative anticipée. Hein,
0: c'est votre avis.
1: Oui, parce que moi, aujourd'hui, je me dis, on ne devait jamais enlever déjà comme professeur Kokoroko de cette assemblée. C'est-à-dire, c'est une éminence grise. On a besoin de ce genre de personnes pour faire évoluer les débats. Vous voyez, on manque encore déjà comme professeur Wolu dans cette assemblée.
0: D'accord.
1: Tout ça, pour moi,
0: merci beaucoup. On va maintenant donner la parole à nos auditeurs. Vous savez que c'est ça aussi le principe de l'émission. Lors du tour de table, nous allons nous prononcer bien sûr sur cette visite d'Emmanuel Macron au Sénégal. Et là, donc, même d'ailleurs, disent que c'est le retour en quelque sorte alors de la base militaire au Sénégal. On reviendra là-dessus avec ce débat. Alors 90 86 35 35 91 36 ou 315, les deux numéros sur lesquels vous pouvez nous appeler, s'exprimer sur des sujets débattus ici au Club de la Presse, sans oublier notre numéro WhatsApp 90 45 78 57. Bien sûr, là, vous allez nous envoyer juste des messages. Mais bien avant, nous faisons un clin d'œil à nos annonceurs.
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3: 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Allez, quel est ton secret pour vendre beaucoup cette enfant?
4: Rien de spécial, monsieur.
2: J'ai créé ma société, je me suis inscrite sur le site de la DNCCP pour bénéficier de la mesure des 25% de ma...

0: public réservé aux jeunes entrepreneurs et femmes entrepreneurs.
1: Ah bon? 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
9: Nous sommes de retour dans cette émission Club de la Presse et maintenant nous nous ouvrons à vous. Vous pouvez nous appeler au 90 86 35 35, 91 36 63 75. Les deux numéros bien sûr sur lesquels vous pouvez nous appeler et s'exprimer sur des sujets débattus ici au Club de la Presse. Nous avons notre premier auditeur en ligne. Allô? Allô, bonjour. Allô?
10: Allô?
9: Bonjour.
10: Bonjour, c'est maman Eya Tété.
9: Pardon?
10: Maman Eya Tété.
9: Madame Eya Tété.
10: Eya Tété.
9: Oui, vous nous appelez d'où?
10: Je vous appelle de Karboua.
9: Karboua, là c'est où concrètement?
10: Oui, c'est après Dapaon.
9: Ah, après Dapaon. Ah, très heureux quand même de savoir que vous nous écoutez, bien sûr, hein, là, 5 sur 5. Allez-y, je vous écoute.
10: Je vous écoute souvent. Très souvent, je suis là pour écouter maman de 80 ans. Je vous soutiens, mes enfants. Mais, firmez là. À l'entendre parler toujours, je sais. Mais aujourd'hui, j'étais étonnée. Je me suis dit, lui là, il parle bien. Mais il a fini par s'afficher. Consommons local. Tout ce qu'il disait, c'était bon. Mais à la fin, il disait qu'il faut être patriote. Le patriotisme, là, ça ne se décrète pas comme ça. Hein. C'est dans la vie de tous les jours. Que tu sois une cultivatrice, un cultivateur, un fonctionnaire ou quoi, le patriotisme doit être en toi. Un élève, le patriotisme, on a tué le patriotisme. Mais pour nous autres, il y a le patriotisme depuis qu'on est né. Quand tu as la bonne éducation, c'est le patriotisme. J'en ai fini, mes enfants.
9: Merci beaucoup.
10: Que Dieu te protège.
9: Amen.
10: Toi qui animes l'animation.
9: Amen.
10: Pour les Togolais qui sont dans, qui sont des vrais patriotes.
9: Merci.
10: Ceux qui parlent avec le cœur.
9: Merci beaucoup, Madame Eya, de nous avoir appelé depuis Dapaon, ou dans un village caché, hein, Dapaon. Très heureux justement de savoir que vous nous écoutez, hein, depuis là. 90, 86, 35, 35, 91, 36, 63, 75. Les deux numéros, bien sûr, sur lesquels vous pouvez justement vous nous appeler. Enfin, vous pouvez nous appeler. Allô.
11: Allô.
9: Bonjour.
11: Bonjour, monsieur.
9: C'est monsieur?
11: Monsieur Abalo.
9: Monsieur Abalo, vous nous appelez d'où?
11: De Legbacito.
9: De Legbacito, monsieur Abalo, allez-y, je vous écoute.
11: Je voulais dire entre-temps, les collègues parlaient de députés qui sont une chambre d'enregistrement. C'est pour dire qu'il faut d'abord voir le mode de désignation des candidats, d'unir. C'est le chef de l'État qui choisit les candidats, sur quels critères, personne ne sait. Et une fois que vous êtes choisi, vous êtes élu, et vous irez là-bas vous opposer, et c'est pas possible. Normalement, on sait qu'un candidat, on fait des préliminaires, il choisit, et c'est la population. Maintenant, on ne sait pas, on dit que c'est le candidat. On ne le connaît même pas dans le milieu, on ne sait pas d'où il vient. Et bon, il est devenu candidat, il n'a pas de compte à rendre à quelqu'un. Le compte qu'il a à rendre, c'est le chef de l'État. C'est tout. Donc, c'est comme ça. Ainsi va le Togo.
9: Donc, merci à vous, monsieur Abalo, pour votre intervention. 90, 86, 35, 35, 91, 36, 63, 75. Les deux numéros sur lesquels vous pouvez nous appeler et vous exprimer aussi sur des sujets débattus ici au Club de la Presse. Nous avons un autre auditeur. Allô?
12: Allô.
9: Bonjour.
12: Bonjour, monsieur Mauto.
9: Monsieur Mauto, j'espère que vous allez bien.
12: Ça va, je salue le plateau.
9: Le plateau aussi vous salue. Allez-y.
12: Je dis que les députés sont là pour le peuple. Moi, je dis non. Les députés nommés, eux-mêmes, ils ont affirmé dans ce pays qu'ils sont là pour accompagner l'action du gouvernement. Alors que les députés, leur rôle, c'est pour contrôler l'action du gouvernement. Si même n'ont pas atteint cela, ils disent qu'ils sont là pour nous. Même on dit que nous sommes dans un régime parlementaire. Il a quand même présenté un pays démocratique au monde. Quand la démocratie de l'Assemblée nationale reflète l'action de l'action du Parlement, comment dire, c'est un Parlement gouvernementaire au monde. Les députés là, plus de 95% appartiennent à un seul parti. Et on dit que nous sommes dans un régime parlementaire. Et dit que les députés sont là pour nous. Non, c'est de jeter des lots à ces députés. C'est son rôle. Merci.
9: Merci à vous pour votre intervention, monsieur Mauto. 90, 86, 35, 35, 91, 36, 63, 75. Vous pouvez nous envoyer aussi des messages sur notre numéro WhatsApp 90, 45, 78, 57. Bonjour Pascal, moi je voulais devenir corps habillé. J'avais parlé à mon père, il m'a dit le jour que tu vas devenir corps habillé, je vais te renier. Je lui ai demandé pourquoi, il m'a dit de comprendre les événements du fléau jardin. Je lui ai donné raison pour le 27 juin 2025 que je porte les séquelles aujourd'hui. Même si là-bas on partage de l'argent, je vais pas aller. C'est Sam qui nous écrit depuis Kégué. 90, 86, 335. Bonjour madame ici, comment vous allez?
13: On est loin mais on a tenu à s'écouter pour appeler. Oui, bonjour maman. Pardon?
9: J'espère que vous allez bien.
13: Oui, bon, est-ce qu'on peut aller bien au Togo? Mais
9: d'accord.
13: Je sais très bien de nous demander.
9: Allez-y, je vous écoute, c'est madame.
13: Oui,
9: aussi.
13: Je fais un coucou à maman qui vient d'appeler, à la soeur.
9: Madame, maman Eya.
13: Oui, et au monsieur qui vient de raccrocher. Bon, moi, je dis, lorsque Jugol a installé le président en 63, dans la violence inouïe, là, il a filé la constitution de la France qui dit d'alterner tous les 5 ans, de faire le recrutement. Nous avons des textes qui disent de faire le recrutement par région, équitablement, pas de choisir sa région seulement en majorité, hein, pour qu'on en arrive là. Et puis, les clauses qui régissent les soldats, que moi je n'aime pas en particulier, je n'aime pas les soldats du Togo parce que les clauses qui les régissent, c'est de ne pas... c'est des causes nobles. Tu ne fais pas de coup d'État, tu ne canapes pas la population pour maintenir un président. Il y a tout ça dedans. Il y a tout ça dedans. Et maintenant, ils font le contraire. Et on ne doit pas fatiguer la population tant. Et puis voilà. Et les tests ne doivent pas être tronqués, amenés à une heure.
9: D'accord, merci madame Essie. Merci pour votre intervention. 90 86 35 35 91 36 63 115. Les deux numéros sur lesquels vous pouvez bien sûr vous exprimer sur des sujets débattus ici au Club de la Presse. Et nous voudrons bien sûr que vous nous écoutez d'abord et que vous exprimez sur des sujets débattus ici au Club de la Presse. Allô?
14: Allô?
9: Bonjour.
14: Bonjour monsieur.
9: C'est monsieur?
14: C'est journaliste. Salut tout le plateau. C'est Monsieur Djibril depuis Cité Millénium.
9: Monsieur Djibril, vous nous appelez depuis la Monsieur Cité Millénium.
14: Oui. Bien sûr. Comment allez-vous?
9: Ça va pas la grâce. J'espère que vous allez bien aussi.
14: Bon, mes félicitations pour le débat. Hein.
9: Merci beaucoup.
14: Et vous savez, Monsieur le journaliste, en tant que citoyen togolais, un régime qui a duré très longtemps, qui a manipulé toute la population, les gens sont déçus. Maintenant qu'ils sont venus ériger en régime parlementaire, vous voyez comment ils évoluent dans la médiocrité. Ils n'écoutent plus le peuple. En régime parlementaire, dont les députés sont là, ils n'écoutent pas les pleurs du peuple. Ils sont là pour voter des lois. On a fait des sommets, monsieur Firmin, là-bas, on a fait des sommets ici dans ce pays. Sécurité alimentaire, tout. Ça a donné quoi? Écoutez le peuple, pas faim. Le peuple n'a pas besoin de satellites pour contrôler quoi, les terres togolaises pour un meilleur développement de l'agriculture ou bien besoin des nucléaires. On a fait, qu'est-ce que le nucléaire va arriver dans la famine? Ils n'ont qu'à écouter le peuple d'abord, c'est le peuple. Ils sont fatigués de ce régime.
9: Merci. Merci pour votre intervention. 90, 86, 35, 35, 91, 36, 63, 75. Vos analyses nous intéressent aussi, hein, bien sûr, dans cette émission, puisque vous nous avez suivis. Et là, nous vous donnons aussi la parole pour que vous exprimez sur des sujets débattus. Allô?
15: Allô, bonjour, Pascal.
9: Bonjour, comment vous allez?
15: Je vais bien, et vous?
9: Et ça va, c'est monsieur Ayao.
15: C'est Ayao de Zanguera.
9: De Zanguera, voilà, bien sûr, j'ai reconnu la voix. Allez-y.
15: C'est très bien. D'abord, vous avez parlé de consommation locale.
9: Tout à fait.
15: Ça, je serais très souriant. Parce que, vous savez, dans un système de train, c'est là le produit qui est la partie mobile, ici les wagons. Si un wagon tombe en panne, on l'enlève et puis le système continue. Aujourd'hui, la locomotive est tombée en panne. Vous avez vu des responsables, des autorités qui ont donné des exemples de consommation locale. Vous en avez vu au Togo. Donc, ça, c'est du slogan. Ça, c'est un. Deux. Et si les gens ont peur des corps habillés, au Togo, il n'y a pas de différence entre police, gendarme et puis militaire. Parce que eux tous agissent de la même manière. Agression, brimade. Ils agissent de la même manière. C'est pourquoi tous ils sont les mêmes. Attends, une position député. Gare à un député d'unir, monsieur le pays critiqué n'est pas uni. C'est assez risqué et péril, hein. Donc, ne vous étonnez pas de leur comportement. Je vous souhaite bonne journée.
9: Bonne journée à vous aussi, Monsieur Ayao qui nous a appelé depuis Zanguera. Monsieur Ayao, c'est le dernier auditeur pour le compte à l'heure de cette émission. On va faire un dernier tour de table puisque nous revenons ainsi à un plateau. Théophile, vous avez suivi les uns les autres hein, se prononcer, mais je voudrais plutôt que dans ce tour de table, tel que je le disais avant qu'on aille à la pause, qu'on se prononce bien sûr sur cette visite d'Emmanuel Macron, le président français bien sûr, au Sénégal. Oui, votre réaction bien sûr sur cela, bien sûr, le président français s'apprête à aller au Sénégal, c'est ça?
16: Oui, rapidement, puisque que j'ai encore deux sujets ajoutés à part ce sujet-là, je crois quand même que c'est à la Diomaye Faye, le camp banque de la France, on peut s'attendre à cela parce que quand on assiste quand même à une division entre ce dernier et son mentor d'alors, je crois quand même que si Macron se prépare à rendre visite au Sénégal. Il faut s'attendre quand même au comeback, au retour quand même de la France en toute puissance. Et parlant quand même du sport, je voudrais quand même en appeler à la vigilance d'ailleurs quand même de la Fédération Togolaise de football par rapport à la fin du championnat national de deuxième division qui s'est achevé récemment avec la montée ou les montées en D1 respectives de la JCA et de Sara à Sport. À la JCA le mercredi dernier, on a vu ce qui s'est passé avec un blessé, un joueur qui a été blessé par l'un des supporters, serait blessé par l'un des supporters quand même de la JCA. Je crois quand même qu'il faudrait quand même prohiber les violences sur les terrains sur les terrains de foot. Et de ce pas, je vais parler rapidement quand même de la double confrontation qui attend l'Algérie et le Togo en novembre, entre les 9 et 16 novembre prochains. Il faudrait que le public fasse massivement le déplacement pour pouvoir assurer.
9: On est encore en octobre, c'est vrai. On reviendra là-dessus.
16: On en appelle. Du moins, il faudrait que nous gagnions au moins les matchs à domicile avant d'aller quand même
9: d'aller,
16: perdre peut-être à
9: d'accord,
16: l'extérieur.
9: Merci. On ne va pas perdre à l'extérieur. Ce n'est pas aussi une fatalité.
16: Hein. Peut-être.
9: D'accord. Oui, Gabin.
17: Espérons qu'on ne va pas perdre à l'extérieur. Bon, sur cette question de visite d'Emmanuel Macron, vous savez, Diomaye Faye, il est en train de chercher des soutiens un peu partout. Il est à quelques années près de la fin de son premier mandat. Donc, il cherche des soutiens pour pouvoir briguer un second mandat. C'est ce qu'il est en train de faire parce que, vous voyez, sa scission avec Ousmane Sonko, l'installation de son parti qui raille, les orientations qui ont été définies. Bon, Sonko cherche les branches sur lesquelles il faut s'asseoir pour ne pas tomber. Donc, moi, je ne lui en veux pas, sauf que les Sénégalais, il y en a plusieurs qui sont morts, près de 76 qui ont été dénombrés par le parquet, qui sont morts pour cette question de rupture avec les anciennes pratiques. Mais bizarrement, Diomaye Faye n'est pas celui-là qui va faire ce changement. Je pense qu'il va devenir beaucoup plus pire. Hein. Sinon, même si on ne dit pas plus pire, mais il va devenir encore pire que Macky Sall, parce que là, son attitude, c'est assez décevant pour un président. Mais bon, moi, ça ne me choque pas parce que c'est quelqu'un... Les gens sans personnalité ont toujours su se comporter comme ça. Ils cherchent par tous les moyens à pouvoir s'asseoir au milieu des grandes personnes, des grandes personnalités. Et c'est ainsi. Il n'a pas de personnalité. Il cherche des soutiens un peu partout.
9: D'accord. Oui, Kofi ?
18: Pascal, le président Faye doit comprendre que la France ne le sauvera pas de la correction électorale qu'il va recevoir très bientôt de la part des Sénégalais. Il sera un président d'un seul mandat. Quoi qu'il fasse, quoi qu'ils soient en train de faire aujourd'hui.
9: Vous n'êtes pas le peuple sénégalais, hein?
18: Je vous le dis avec assurance que les Sénégalais vont le corriger dans les urnes. Parce qu'il avait une seule opportunité, celle de prouver aux Sénégalais, aux Africains, que la jeunesse africaine a quelque chose à prouver, a quelque chose à donner à son peuple. La jeunesse africaine est capable de corriger les erreurs des aînés. Mais là, il nous a déçus. Il a déçu les Sénégalais, il a déçu les Africains. Et la France ne le sauvera pas. La France a des problèmes. Macron, quand son pays est en train de brûler avec la crise des lycéens, tout ce qu'il a à faire, c'est de chercher à venir au Sénégal. Que Macron se concentre sur les problèmes des Français. Et que Diomaye Faye cherche les voies et moyens à dégager tranquillement sans créer de problèmes.
9: D'accord. Oui, Firmin.
19: Je me demande ce que Diomaye Faye a fait à Gabin, à Diaho et à Koffi Annan. Non, en fait, ce qui se passe là avec la France et le Sénégal, c'est l'histoire. Je l'ai toujours dit, le Sénégal, c'est la capitale de l'Afrique occidentale française. Le Sénégal, ça reste pour la France. La France sait qu'elle a déjà commis assez d'erreurs avec l'AES et ne voudrait pas que le Sénégal bascule aussi dans l'AES. Donc, du moins aujourd'hui, vous allez le constater, son coup est en train d'être fragilisé. Donc, la France est en train d'en profiter pour pouvoir serrer le coude autour de Diomaye Faye. Donc, Diomaye Faye assis la voix. Avec tout ce qu'il est en train de faire, il y a plusieurs mecs qui ont déjà rallié son camp, son nouveau parti. Donc, si tout se passe bien pour lui, je pense qu'il va remplir pour le second mandat. La deuxième deuxième chose, par rapport à l'Assemblée nationale, vous savez, nous aussi, j'avais un certain nombre d'appréhensions avant. Maintenant, depuis quelques années, j'ai commencé par faire de petits reportages. Je vais à l'Assemblée, je rencontre certains députés de l'opposition du parti au pouvoir. Je demanderai simplement aux Togolais d'aller à des plénières, d'aller suivre des débats. Il y a des débats très houleux. Très houleux. On avait des appréhensions, en fait. Moi, j'avais des appréhensions. Il y a des débats très houleux, même au sein même du parti au pouvoir, au sein même des députés du parti au pouvoir. L'autre chose que je voudrais aussi observer, vous savez, avec ce qui s'est passé en France, où il y a plusieurs partis à l'Assemblée nationale, surtout avec la dissolution, il y a plusieurs théoriciens, plusieurs écoles qui sont en train d'émerger pour voir s'il ne faut pas avoir une certaine stabilité avec le régime parlementaire, ou il faut retourner au régime parlementaire classique, avoir plusieurs partis avec des débats, avec des clivages, ou ce qui peut-être va bloquer le pays. D'accord. Comme ce qui se passe en France, ou avoir une stabilité à la togolaise.
9: D'accord, merci.
20: Je voudrais quand même rappeler que c'est difficile pour les journalistes même d'aller au plénière.
9: Merci, cher confrère. Merci, Théophile Pointeau, d'être passé dans cette émission puisque nous sommes à la fin. Gabriel Diaro, merci d'être passé. Vous êtes analyste politique et juriste aussi. Merci d'être passé. Kofi Annani, merci d'être passé aussi. Hein, analyste politique, merci d'être passé. Firmin Tako Agbo, journaliste et chroniqueur politique, merci d'être passé dans cette émission. Merci à vous tous qui nous avez suivis, vous qui nous avez appelés aussi pour vos diverses contributions à ce débat. Merci à vous. Merci à Kiki Sousa qui a assuré la mise en onde. Jérôme Dakota a assuré la mise en ligne. Je suis Pascal Ossou. Moi, je vous retrouve lundi à partir de 11h pour un nouveau numéro, bien sûr, de cette émission Club de la Presse. D'ici là, portez-vous bien et surtout prenez soin de vous. Vous passez un bon week-end. Au revoir.

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2: 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Il est 13h.

0: Mesdames et messieurs, c'est toujours pour moi un plaisir de vous retrouver à l'heure du journal sur la 93.5. Voici le sommaire. Le mondial de l'architecture et de l'habitat placé cette année sous le thème « Un logement convenable pour tous ». Elle appelle à une réflexion sur l'accès au logement décent et l'amélioration du cadre de vie des populations. On en parle en début de journal. Octobre rose, la Ligue togolaise contre le cancer alerte sur la situation du cancer du sang chez la femme. Elle rappelle l'importance du dépistage précoce pour une meilleure prise en charge. On en parle également. Et la page sportive, la page étrangère meublera ce journal. Et ce journal que nous bouclerons avec les informations sportives à la mise en onde de Kiki Sosa. Le développement, c'est dans un instant.
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0: Tout d'abord, retenez que le président du conseil Fouesso Zimnanyan Singbe effectue à partir de ce vendredi une visite officielle en Chine. Ce déplacement vise à donner une nouvelle impulsion aux relations entre Lomé et Pékin élevées au rang de partenariat stratégique global en septembre 2024. Au cours de cette visite, le président du conseil doit s'entretenir avec le président chinois Xi Jinping. Les échanges vont porter sur les perspectives de coopération entre les deux pays, aussi bien sur le plan bilatéral que multilatéral. Le programme prévoit également des séances de travail avec le premier ministre chinois, le président du comité permanent de l'Assemblée nationale populaire. Sur le plan économique, le président du conseil va rencontrer des investisseurs chinois. Les discussions porteront notamment sur les possibilités de partenariat public-privé autour des priorités de la feuille de route gouvernementale 2026-2031 et de

0: Une rencontre consacrée aux enjeux de l'habitat, les échanges ont permis de rappeler l'importance de proposer des logements accessibles, sécurisés et adaptés aux besoins des populations. Payer Binesso Limazier, président de l'ONAT.
1: Cette année, nous sommes à la 6e édition et nous sommes dans la région maritime, nous sommes dans le Grand Lomé, où nous voulons porter le message suivant aux populations. Il faut un logement décent pour tous. Et cela n'est pas de la magie, c'est une question de vivre ensemble, de communauté. Et notre pays, c'est le Togo, the place to go. Donc, nous invitons tout le monde à venir réfléchir avec nous sur l'architecture, sur le développement urbain, sur le devenir de nos villes. Puisque nous l'avons observé, près de la moitié de la population bientôt sera urbaine. Et donc on ne peut pas s'empêcher de réfléchir et de penser à la ville, de penser au cadre de bâtir, au cadre de vie de nos populations.
0: Poursuivons l'actualité, la Ligue togolaise contre le cancer dresse un bilan critique de la situation du cancer du sang chez la femme. En ce mois d'octobre rose, mois consacré à la sensibilisation et à la lutte contre la maladie, le dépistage précoce et la prise de conscience des femmes restent essentiels. Au Togo, le cancer du sang demeure l'un des cancers les plus fréquents chez les femmes. Ainsi, le dépistage permet de repérer des signes inhabituels au niveau des seins et d'orienter les femmes vers des examens complémentaires. La Ligue recommande aux femmes de se faire dépister régulièrement, de consulter un professionnel de santé devant tout signe suspect, de ne pas attendre l'apparition de douleurs avant de se faire examiner. Elle insiste également sur la nécessité de renforcer la sensibilisation afin d'encourager les femmes à mieux connaître la maladie et à consulter rapidement. Stéphane Ahuiti, président de la Ligue togolaise contre le cancer.
2: Aujourd'hui, la situation du cancer du sein au Togo. Je vous avoue très sincèrement que la situation nous préoccupe beaucoup. Les dernières estimations internationales disponibles, et qui sont des données de l'Agence internationale de recherche contre le cancer et l'Organisation mondiale de la santé, évoquent environ 973 nouveaux cas de cancer du sein estimés chez la femme togolaise. Le cancer du sein était alors le premier cancer chez les femmes togolaises devant le cancer du col de l'utérus. Mais derrière ces chiffres, il y a des femmes, des mères, des épouses, des filles, des professionnels, des agricultrices, des commerçantes, et il y a surtout une difficulté que nous rencontrons depuis des années, le diagnostic trop tardif. Les femmes qui arrivent à l'hôpital avec des seins pourris, avec des seins gonflés, des seins qu'on ne peut même pas admirer. Nous avons fait de progrès au Togo, c'est vrai. L'État et les partenaires ont renforcé la lutte contre les cancers, notamment avec le registre national des cancers qui est toujours en évolution, le développement des structures de prise en charge et différentes campagnes de dépistage menées par les autorités. Ce sont des avancées tangibles. Mais nous devons encore faire beaucoup mieux, aller au-delà pour que l'accès au dépistage, au diagnostic et au traitement soit vraiment réel et équitable sur l'ensemble du territoire. Et c'est précisément là que la société civile doit jouer son rôle.
0: Et quels sont donc les signes qui doivent alerter une femme ou une jeune fille et l'amener à consulter un professionnel de santé face à un éventuel cancer du sang? Stéphane Ahuiti.
2: Déjà, en observant des signes ou bien un signe quelconque, c'est que la maladie n'est plus détectée précocement. Mais je m'en vais parler de plusieurs signes auxquels une femme doit être attentive. Par exemple, une boule ou une masse dans le sein, un épaississement inhabituel, une modification de la forme ou de la taille du sein, une modification de la peau ou une rétraction du mamelon ou encore un écoulement anormal, notamment sanglant. Mais attention, ce n'est pas toutes les boules ou bien ce n'est pas toute boule dans le sein qui est forcément un cancer. Le problème est justement que nous ne pouvons pas déterminer cela simplement par un toucher ou bien en regardant. D'après les spécialistes, sur 10 boules que les femmes elles-mêmes amènent à l'hôpital, seule une boule est détectée comme un cancer. Donc, lorsqu'une femme constate quelque chose d'inhabituel, elle doit consulter un professionnel de santé. Selon l'âge, le contexte et les recommandations médicales, le professionnel pourra orienter vers les examens appropriés et surtout, il ne faut pas attendre d'avoir mal avant d'être consulté. Le cancer du sein ne fait jamais mal au départ. C'est un tueur silencieux. Le cancer du sein peut être présent sans douleur. Vous n'aurez rien, rien du tout. Mais quand ça survient de façon visible, de façon palpable, c'est que c'est déjà trop tard.
0: Nous poursuivons l'actualité toujours dans le domaine de la santé. Le ministère de la Santé, en collaboration avec les acteurs du secteur, a examiné et validé hier les documents de gouvernance de l'Institut national de santé publique INSP. Les travaux conduits par l'Institut national d'hygiène portent sur 5 documents cadres destinés à définir l'organisation et le fonctionnement du futur institut.

0: L'Institut, ces documents précisent notamment les orientations stratégiques et les objectifs de santé publique pour les 5 prochaines années. L'un des enjeux est de mieux anticiper les crises sanitaires et de renforcer la capacité du pays à détecter rapidement les menaces, à coordonner les interventions et à limiter leurs conséquences sur les populations. Les travaux intègrent également les approches genre qui prennent en compte les liens entre la santé humaine, la santé animale et l'environnement. Docteur Rebecca Kindé, médecin en santé publique.
1: Nous avons senti le besoin de doter notre pays d'un institut national de santé publique. Ce besoin s'est fait plus ressenti pendant la gestion de Covid et ça nous a amené sous l'orientation des premières autorités à pouvoir commencer un travail pour pouvoir doter notre pays d'un institut de santé publique. C'est une immense joie pour nous aujourd'hui d'avoir travaillé de longue haleine et d'avoir aujourd'hui validé cette étape.
0: Et la validation de ces documents constitue ainsi une étape dans la mise en place de l'institution nationale de santé publique appelée à contribuer au renforcement du système sanitaire. Koku Otobe, secrétaire général auprès du ministère de la Santé.
2: Il conviendra désormais de maintenir la dynamique engagée, de préciser les responsabilités, de fixer les échéances et de s'assurer que les recommandations formulées au cours de ces sessions trouvent une traduction concrète dans les prochaines étapes. Notre objectif doit rester simple et exigeant, faire de l'INSP une institution utile, crédible, performante et durable, capable d'apporter une réelle valeur ajoutée à nos systèmes nationaux de santé.
0: Le ministère de l'Éducation nationale, parlons maintenant éducation, a lancé à l'Université de Lomé les travaux de bilan de l'année académique 2025-2026 et de préparation de l'année académique 2026-2027. Au centre des travaux, l'évaluation des résultats de l'année écoulée, l'identification des acquis et des difficultés ainsi que la définition des priorités pour la prochaine année académique. Au-delà de ce bilan, le ministre de l'Éducation nationale, Mama Omorou, appelle à mieux adapter les formations aux besoins du marché de l'emploi. Il estime que la prochaine année académique doit permettre de renforcer les liens entre la formation, l'emploi et l'entrepreneuriat. Dans cette perspective, les universités sont invitées à renforcer leur collaboration avec les entreprises afin de faciliter l'insertion professionnelle des diplômés. Mama Omorou, ministre de l'Éducation nationale.
3: J'invite nos trois universités publiques à mutualiser leurs laboratoires autour de trois programmes nationaux prioritaires. Sécuriser notre production agricole face au climat. Valoriser nos matériaux locaux de construction. Développer l'intelligence artificielle au service de nos langues et de notre administration. Je lance ici un appel solennel et direct aux entreprises. Venez dans nos universités comme co-architectes des programmes, co-financeurs des laboratoires et premiers recruteurs. Aux universités publiques, j'ordonne le passage à l'alternance massive. 50% des licences professionnelles et 100% des masters professionnels doivent se faire en alternance d'ici la fin de l'année 2028.
0: Quelques notes hors de nos frontières. Nous irons au Bénin tout d'abord, au Cameroun et puis en Éthiopie avec la voix de Grégory Messon, Elisabeth et James.
4: Au Bénin, Reporters sans frontières dénonce les conditions de détention de deux journalistes emprisonnés depuis jeudi 2025 et réclame leur libération. Dans un communiqué publié jeudi 8 octobre, l'organisation fait état de périodes d'isolement, d'un accès limité à l'information et de conditions matérielles difficiles. Il s'agit de Hugues Komla Sosoupe, directeur de publication du média Olo Fofo, interdit de diffusion en mars 2025, et d'Ali Moumouni, présenté comme l'un de ses collaborateurs. Le premier a été interpellé à Abidjan, en Côte d'Ivoire, puis estradé au Bénin. Le second a été arrêté à Cotonou. Ils sont détenus à la prison civile de Wilda. Les deux hommes sont poursuivis notamment pour apologie au terrorisme, harcèlement par voie électronique, initiation à la violence et rébellion. Reporters sans frontières appellent les autorités béninoises à améliorer leurs conditions de détention, à accélérer l'instruction de leurs dossiers et à permettre la tenue de leur procès dans les meilleurs délais.
5: Au Cameroun un an après la crise post-électorale qui avait suivi la présidentielle de 2025 et la réélection de Paul Biya, 66 détenus ont été jugés hier devant le tribunal militaire de Yaoundé. Après les réquisitions du ministère public, tous ont été déclarés coupables des infractions retenues contre eux. Propagation de fausses nouvelles, rébellion, attroupement et défaut de carte nationale d'identité. Ils ont été condamnés à des peines allant de 6 mois avec sursis pour certains à 6 à 15 mois de prison ferme pour d'autres. Pour Maître Mdame, membre du collectif des avocats de la défense des détenus de la crise post-électorale, cette procédure est un soulagement pour ces 66 personnes qui étaient dans l'incertitude. Le collectif suit une centaine d'autres personnes détenues dans cette affaire et l'avocat espère obtenir la même avancée pour eux dans les prochains jours.
6: Eh bien, poursuivons vers l'est de l'Afrique. Des drones de l'armée éthiopienne ont frappé des troupes érythréennes dans le nord du Tigré. Les frappes ont visé mercredi soir et jeudi matin des militaires et des véhicules transportant des munitions autour d'Adigra, selon l'observateur des conflits ACLED. Les témoins rapportent plusieurs explosions et la destruction des camions militaires érythréens. Certains soldats auraient commencé à se replier vers le nord. Ces informations interviennent après l'entrée des troupes érythréennes dans le Tigré depuis la frontière de Zalambessa. Cette nouvelle escalade intervient alors que les relations entre Addis Abeba et Asmara se sont fortement dégradées. L'Éthiopie accuse l'Érythrée de soutenir les groupes armés actifs au Tigré. De son côté, Asmara accuse Addis Abeba de chercher à intervenir en Érythrée, notamment pour obtenir un accès à la mer Rouge. Les deux pays ont rompu leurs relations diplomatiques la semaine dernière après l'expulsion des diplomates érythréens par l'Éthiopie et la fermeture de l'ambassade éthiopienne à Asmara.
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0: La page sportive, Maxime Akakou.
9: La page sportive, l'affiche de la finale du championnat national de deuxième division saison 2025-2026 au Togo est connue depuis ce mercredi. Elle opposera Sara FC de Bafilo à la Jeunesse Club d'Aguanive JCA. Les deux formations ont validé leur ticket ce mercredi à l'issue des demi-finales retour dans un duel du Nord. Sara FC de Bafilo a décroché son ticket face à Kakadi FC de Défalé pour s'offrir une place en finale. Un but partout, but marqué à l'extérieur compte. Une performance qui confirme la belle saison du club de Bafilo. De son côté, la JCA a sorti à Sfosa au terme d'une double confrontation très disputée. 3-2 à l'aller et 1-0 au retour. Les jeunes d'Aguanive poursuivent donc leur rêve de titre. Place désormais à la grande finale pour déterminer qui sera sacré champion de la DDE nationale pour la saison 2025-2026. Une finale qui promet du spectacle entre deux équipes qui ont montré de la solidité tout au long de la saison. La Fédération togolaise de football renforce ses compétences. Elle prend part à un important atelier international consacré au développement technique, à la formation des entraîneurs et au football de base et amateur. Organisé par la FIFA en collaboration avec la CAF, la rencontre se tient donc du 7 au 10 octobre 2026 à Hammamet, en Tunisie. Un atelier de haut niveau qui réunit plus de 80 participants venus de tout le continent. On y retrouve notamment des directeurs techniques nationaux, des responsables de la formation des entraîneurs et des responsables du football de base et amateur des différentes associations membres. L'objectif est clair, favoriser le partage de connaissances et d'expériences, mettre en lumière les bonnes pratiques et renforcer les compétences des référents technique. L'atelier doit également permettre aux participants de mieux appréhender leur rôle et de concevoir donc les plans stratégiques de développement adaptés à leur fédération. Pour le Togo, la FTF a dépêché une délégation de 3 cadres techniques, Dodi Eklou Siabi, le directeur technique national, Bawa Adamou, responsable de la formation des entraîneurs, et Essor Pédessi, en charge du football à la base et amateur. À travers cette participation, la Fédération togolaise de football entend renforcer ses acquis et poursuivre la structuration de ses différents secteurs techniques en s'appuyant sur les échanges et les outils proposés par la FIFA et la CAF.
0: Mesdames et messieurs, c'est la fin de cette édition. Merci de nous avoir suivis. Merci à la voix, à les voix qui se sont prononcées à la page étrangère. Merci également à l'ensemble de la rédaction. Très bon week-end à toutes et à tous.
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10: Honoré Qatar.

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2: 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Mes pantalons, je donne quelque chose à
3: 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Un provisoire.
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3: 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Un affaire mito bénédicte.
2: Et si tu n'es pas un bon noir. Et on a fait un conseil, on a évalué le Tchitchawa. Mais le Tchitchawa avait du feu, appelé bon. Ah, on a conseillé Tchapé. Il va glober. Ah, et Jolé. Et quoi, dès qu'il y a un cap. Il va mettre un cap. Il y a un gamin, il y a un soukoul vieux mine très tôt. 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
3: C'est l'un des cimetières.
0: 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Un coup veut signer, allez au port au Toa. 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
2: dire que les gens sont d'accord?
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2: Je suis capable de faire des choses. Il sera sous le coup de la sanction. 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
5: Mais il a assumé. 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Prendre 5 ans de décision. Et il a proposé. On le sait maintenant. Parce que nous avons dit que nous avons un mouvement qui a été gouvernement en tant que nous avons fait et qui a été documenté.
6: 7 ans. Syndicat des
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15h et nous sommes dans le studio bleu de la radio Canal FM. Dames et messieurs, bonsoir et bienvenue dans Canal Info Service de cet après-midi. Débutons avec la nécrologie. Togwi Tenge Jokotogi Glix, 7 Danyako Gana, les familles Aminyan, Garek Beku, Messan Nyagan, M. Patrice Aminyan, ses frères et sœurs. Les enfants de la défunte, Ezekiel, Nathaniel et Merveille, ont la profonde douleur de vous annoncer le rappel à Dieu de leur très cher et regretté fils, sœur et mère, Essivi Essinam, Vinolia Aminyan, veuve Messan Nyagan, décès survenu le 22 septembre 2026 à l'âge de 54 ans. Voici le programme des obsèques. Vendredi 9 octobre 2026, 18h30, veille de prière et de chant à l'église évangélique presbytérienne du Togo, paroisse de Nyekonakwe. Samedi 10 octobre 2026, 7h30, culte d'enterrement et d'action de grâce dans la même église, suivie de l'inhumation dans la stricte intimité familiale. Les salutations du reste seront reçues sur le parvis de l'église juste après le culte. Maison mortuaire, maison feu, Jafet, Aminyan, Cisa, Nyekonakwe. Deuxième vont après l'école française en venant de la station totale. La famille Agbonson, la famille Ametepe, la famille Sodi, les enfants de la défunte, ses petits-enfants ainsi que les familles parentes et alliées ont la profonde douleur de vous faire part du rappel à Dieu de leur très chère et regrettée Madame Agbonson, Delali, Claude, Edwige, Irène, Kosiwa, Essi, veuve Sodi, affectueusement appelée Daessi ou Nagan Essi, revendeuse de Pagne à Lomé, endormie dans le Seigneur le 17 septembre 2026 dans sa 74e année. Voici les programmes des obsèques. Jeudi 15 octobre 2026 à 19h, veille de prière et de chant à l'église Christo Risorto de Ezenawe à Lomé. Vendredi 16 octobre 2026 à 8h, messe d'enterrement et d'action de grâce à l'église Christo Risorto de Ezenawe, suivi de l'inhumation dans la stricte intimité familiale. Les familles éplorées remercient toutes les personnes qui, de près ou de loin, leur témoignent leur compassion, leur soutien et leur prière en ces moments douloureux. La famille précise ni salutation ni gerbe, que son âme repose en paix dans la lumière du Seigneur. Les familles Ahuma, Kodjo, Amegan, Gavor, Haïti et Aho de Noépé, les familles Ganon et Agonougon d'Amlongan, Ghana. Les amis de Coton Club ont la profonde douleur de vous annoncer le décès de leur très cher et regretté enfant, neveu, frère, cousin, père et ami, Eric Anani Kossi Aruma, directeur de société, décès survenu le lundi 28 septembre 2026 à l'âge de 58 ans. Le programme des obsèques vous sera communiqué très prochainement. Les salutations d'usage auront lieu du mardi 6 octobre 2026 au

appelé à Dieu le 4 juin 2026 au CHP d'Anero Adido dans sa 96e année. La famille Narté du Togo et du Ghana, la famille Souka d'Adefienou Ghana, la famille Azoliagbe du Ghana, la famille Dossou du Togo et du Bénin, les enfants de la défunte, Sitz, Jean, Cécile et Baye, dans l'impossibilité de vous joindre individuellement, parce que par le biais de la radio Canal FM, pour vous remercier très sincèrement des diverses marques de sympathie et d'affection que vous leur avez témoigné lors du rappel à Dieu de le très cher et regretté Nate Koleki Victoria. Décès survenu au CHU Sylvanus Olympio le 3 août 2026 dans sa 98e année. Nos sincères condoléances aux familles endeuillées. Poursuivons avec les avis divers. 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

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La direction générale de la Société des transports de Lomé, Sotral, porte à la connaissance des étudiants de l'Université de Lomé, ancien comme nouveau, que l'accès au bus Sotral sur le réseau étudiant est subordonné à la possession d'une carte e-Sotral dans les conditions suivantes. Pour disposer de la carte e-Sotral, l'étudiant doit se rendre dans un point de vente Sotral muni d'une attestation d'inscription ou de toute pièce justifiant sa qualité d'étudiant de l'Université de Lomé. Les points de vente des cartes e-Sotral sont les suivants. Kiosque Campus Nord, Campus Sud, FDS, Atikoume et Ezonawe, Gare de Reims et de BIA. Terminus Zanguera, Lebasito, Bogan et Zagblé. Après l'achat de sa carte e-Sotral auprès de 250 francs, l'étudiant est enregistré dans la base de la Sotral et peut dès lors l'accréditer à partir de 100 francs, correspondant au tarif d'une course au point de vente susmentionné ou via l'application e-Sotral disponible sur Play Store ou App Store. Avec sa carte e-Sotral créditée, l'étudiant accède au bus en la faisant valider au niveau du validateur situé à l'entrée du bus. La vente de tickets physiques n'est plus effectuée sur le réseau étudiant. Pour toute information complémentaire, veuillez contacter les numéros suivants. 93 88 81 87 ou le 93 88 91 00. La compagnie Énergie Électrique du Togo, CET, informe sa clientèle qu'une partie des travaux de maintenance préventive initialement prévus du 28 août au 21 septembre 2026 sur les équipements de la West African Gas Pipeline Company WAPCO et qui avaient été reportés sont reprogrammés du 7 au 22 octobre 2026. À cet effet, l'approvisionnement en gaz naturel destiné aux centrales thermiques implanté sur le territoire national sera interrompu durant la période des dix travaux. Afin de préserver au mieux la continuité du service, la CET
a une nouvelle fois fait le choix de recourir sur cette période au combustible liquide plus onéreux pour produire l'électricité plutôt que de réduire davantage l'offre disponible. L'ensemble des dispositions prises permettront de limiter les perturbations attendues sans toutefois les éliminer totalement. Certains quartiers ou localités pourraient donc connaître des interruptions que la CET s'efforcera de minimiser. À cet effet, la CET réitère sa recommandation de toujours garder les appareils débranchés pendant les périodes de coupure et de ne les rebrancher qu'au retour de l'électricité. La direction générale présente ses excuses à sa clientèle pour les désagréments occasionnés par cette situation indépendante de sa volonté et la remercie pour sa bonne compréhension. Le ministère délégué chargé du commerce et du contrôle de la qualité en collaboration avec la commission de l'UEMOA organise la 7e édition du mois du consommé local du 1er au 31 octobre 2026. Placée sous le thème consommation locale, facteur d'intégration régionale et de souveraineté économique, défis et opportunités, cette 7e édition sera l'occasion pour les parties prenantes de faire l'état des lieux des 6 éditions précédentes, d'examiner et de définir de nouvelles stratégies en vue de renforcer la compétitivité des entreprises togolaises sur les marchés. Sont inscrites à l'agenda du mois du consommé local 2026 prévu se dérouler simultanément sur l'ensemble du territoire national une cérémonie de lancement officielle à Lomé des communications, des expositions, ventes de produits made in Togo, des visites d'entreprises et des campagnes médiatiques sur les biens et les services locaux. Le ministère délégué chargé du commerce et du contrôle de la qualité invite les opérateurs économiques, notamment les acteurs de la chaîne de production, de transformation et de distribution de produits locaux, à saisir l'opportunité qu'offre ce mois du consommé local pour renforcer la visibilité de leurs produits. Le ministre saisit cette occasion pour exhorter les responsables des institutions privées et publiques à s'approvisionner en priorité dans le cadre du service en biens et services d'origine locale conformément à la circulaire numéro 00220 PMCAB du 7 octobre 2020. Le ministre en appelle au sens patriotique de tout pour le succès de cette édition du mois du consommé local, pour notre développement consommons local. Pour renforcer son personnel commercial, une structure de la place recrute de toute urgence 24 jeunes filles et garçons d'au moins 18 ans pour participer à une opération de promotion-vente des produits bio à Lomé et dans les villes à l'intérieur du pays, à Gougar, Sokodé, Mango, Dapaon. Conditions de participation, être réellement dans le besoin de travailler, aimer la vente, la prospection, avoir le dynamisme, être intègre, loyal et immédiatement disponible. Transport et hébergement assuré, une formation en marketing certifiée par une attestation. Pour en candidater, veuillez envoyer par appel, SMS ou WhatsApp votre nom et prénom, numéro de téléphone, ville et quartier de résidence au plus 228 98 68 11 19 ou le 73 04 77 70. Le restaurant Bear & Baby situé à Nkafu recrute 2 serveuses. Pièce à fournir, CV, lettre de motivation, une copie de la pièce d'identité, une copie de la pièce d'identité de la personne garante. Conditions à remplir, être dévoué, honnête, respectueux et respectable, être présentable et propre, être disponible pour un contrat d'un an au moins, maîtriser l'utilisation de smartphone, s'impliquer dans son travail, savoir travailler sous pression, savoir bien parler et écrire le français, avoir une expérience de serveuse peut être un atout. Dépôt de dossier au secrétariat de la radio Canal FM. 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
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Il est retrouvé un sachet contenant des pannes de différents motifs dans un taxi sur le tronçon d'Assigamé à Dakpamé. Prière au propriétaire de passer la retirer à la radio Canal FM. Quelques tissus kaki ont été retrouvés sur le tronçon de Ezrenawi en allant sur le contournement devant un terrain de football. Prière au propriétaire de passer les retirer à la radio Canal FM. Nous sommes ainsi arrivés à la fin de Canal Info Service de cet après-midi. Merci de nous avoir suivis. Bon week-end à toutes et à tous.

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3: Il est 18h.

0: Mesdames et messieurs, c'est toujours pour moi un plaisir de vous retrouver à l'heure du journal sur la 93.5. Voici le sommaire. La journée mondiale de l'architecture de l'habitat, placée cette année sous le thème « Un logement convenable pour tous », elle appelle à une réflexion sur l'accès au logement décent et l'amélioration du cadre de vie des populations. On en parle en début de journal. Octobre rose, la Ligue togolaise contre le cancer alerte sur la situation du cancer du sang chez la femme. Elle rappelle l'importance du dépistage précoce pour une meilleure prise en charge. On en parle également. Et la page sportive, la page étrangère meublera ce journal. Et ce journal que nous bouclerons avec les informations sportives. À la mise en onde de Michel Temega, le journal, bienvenue.
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0: Tout d'abord, retenez que le président du conseil Fouesso Zimnanyan Singbe effectue à partir de ce vendredi une visite officielle en Chine. Ce déplacement vise à donner une nouvelle impulsion aux relations entre Lomé et Pékin élevées au rang de partenariat stratégique global en septembre 2024. Au cours de cette visite, le président du conseil doit s'entretenir avec le président chinois Xi Jinping. Les échanges vont porter sur les perspectives de coopération entre les deux pays, aussi bien sur le plan bilatéral que multilatéral. Le programme prévoit également des séances de travail avec le premier ministre chinois, le président du comité permanent de l'Assemblée nationale populaire. Sur le plan économique, le président du conseil va rencontrer des investisseurs chinois. Les discussions porteront notamment sur les possibilités de partenariat public-privé autour des priorités de la feuille de route gouvernementale 2026-2031 et de la vision 2040.
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0: Le Togo a célébré hier la Journée mondiale de l'architecture et de l'habitat, placée cette année sous le thème « Un logement convenable pour tous ». Cette journée met en lumière les défis liés à l'accès à un logement décent et à l'amélioration du cadre de vie des populations. Au Togo, le secteur de l'habitat et du développement urbain a connu plusieurs réformes au cours des deux dernières décennies. Un bilan présenté par le ministre de l'Aménagement du Territoire et de l'Urbanisme, Kodjo Adedie. Pour marquer cette journée, l'Ordre national des architectes du Togo, ONAT, a organisé une rencontre consacrée aux enjeux de l'habitat. Les échanges ont permis de rappeler l'importance de proposer des logements accessibles, sécurisés et adaptés aux besoins des populations. Payé Binesso Limazier, président de l'ONAT.
2: Cette année, nous sommes à la 6e édition et nous sommes dans la région maritime, nous sommes dans le Grand Lomé, où nous voulons porter le message suivant aux populations. Il faut un logement décent pour tous. Et cela n'est pas de la magie, c'est une question de vivre ensemble, de communauté. Et notre pays, c'est le Togo, the place to go. Donc, nous invitons tout le monde à venir réfléchir avec nous sur l'architecture, sur le développement urbain, sur le devenir de nos villes. Puisque nous l'avons observé, près de la moitié de la population bientôt sera urbaine. Et donc, on ne peut pas s'empêcher de réfléchir et de penser à la ville, de penser au cadre de bâtir, au cadre de vie de nos populations.
0: Poursuivons l'actualité, la Ligue togolaise contre le cancer dresse un bilan critique de la situation du cancer du sang chez la femme. En ce mois d'octobre rose, mois consacré à la sensibilisation et à la lutte contre la maladie, le dépistage précoce et la prise de conscience des femmes restent essentiels. Au Togo, le cancer du sang demeure l'un des cancers les plus fréquents chez les femmes. Ainsi, le dépistage permet de repérer des signes inhabituels au niveau des seins et d'orienter les femmes vers des examens complémentaires. La Ligue recommande aux femmes de se faire dépister régulièrement, de consulter un professionnel de santé devant tout signe suspect, de ne pas attendre l'apparition de douleurs avant de se faire examiner. Elle insiste également sur la nécessité de renforcer la sensibilisation afin d'encourager les femmes à mieux connaître la maladie et à consulter rapidement. Stéphane Ahuiti, président de la Ligue togolaise contre le cancer.
3: Aujourd'hui, la situation du cancer du sein au Togo. Je vous avoue très sincèrement que la situation nous préoccupe beaucoup. Les dernières estimations internationales disponibles, et qui sont des données de l'Agence internationale de recherche contre le cancer et l'Organisation mondiale de la santé, évoquent environ 973 nouveaux cas de cancer du sein estimés chez la femme togolaise. Le cancer du sein était alors le premier cancer chez les femmes togolaises devant le cancer du col de l'utérus. Mais derrière ces chiffres, il y a des femmes, des mères, des épouses, des filles, des professionnels, des agricultrices, des commerçantes. Et il y a surtout une difficulté que nous rencontrons depuis des années, le diagnostic trop tardif. Les femmes qui arrivent à l'hôpital avec des seins pourris, avec des seins gonflés, des seins qu'on ne peut même pas admirer. Nous avons fait de progrès au Togo, c'est vrai. L'État et les partenaires ont renforcé la lutte contre les cancers, notamment avec le registre national des cancers qui est toujours en évolution, le développement des structures de prise en charge et différentes campagnes de dépistage menées par les autorités. Ce sont des avancées.

0: Être attentif. Par exemple, une boule ou une masse dans le sein, un épaississement inhabituel, une modification de la forme ou de la taille du sein, une modification de la peau ou une rétraction du mamelon ou encore un écoulement anormal, notamment sanglant. Mais attention, ce n'est pas toutes les boules ou bien ce n'est pas toute boule dans le sein qui est forcément un cancer. Le problème est justement que nous ne pouvons pas déterminer cela simplement par un toucher ou bien en regardant. D'après les spécialistes, sur 10 boules que les femmes elles-mêmes amènent à l'hôpital, seule une boule est détectée comme un cancer. Donc, lorsqu'une femme constate quelque chose d'inhabituel, elle doit consulter un professionnel de santé. Selon l'âge, le contexte et les recommandations médicales, le professionnel pourra orienter vers les examens appropriés et surtout, il ne faut pas attendre d'avoir mal avant d'être consulté. Le cancer du sein ne fait jamais mal au départ. C'est un tueur silencieux. Le cancer du sein peut être présent sans douleur. On n'aurait rien, rien du tout. Mais quand ça survient de façon visible, de façon palpable, c'est que c'est déjà trop tard.
1: Nous poursuivons l'actualité toujours dans le domaine de la santé. Le ministère de la Santé, en collaboration avec les acteurs du secteur, a examiné et validé hier les documents de gouvernance de l'Institut national de santé publique INSP. Les travaux conduits par l'Institut national d'hygiène portent sur 5 documents cadres destinés à définir l'organisation et le fonctionnement du futur institut. Ces documents précisent notamment les orientations stratégiques et les objectifs de santé publique pour les 5 prochaines années. L'un des enjeux est de mieux anticiper les crises sanitaires et de renforcer la capacité du pays à détecter rapidement les menaces, à coordonner les interventions et à limiter leurs conséquences sur les populations. Les travaux intègrent également les approches genre qui prennent en compte les liens entre la santé humaine, la santé animale et l'environnement. Docteur Rebecca Kindé, médecin en santé publique.
2: Nous avons senti le besoin de doter notre pays d'un institut national de santé publique. Ce besoin s'est fait plus ressenti pendant la gestion de Covid et ça nous a amené sous l'orientation des premières autorités à pouvoir commencer un travail pour pouvoir doter notre pays d'un institut de santé publique. C'est une immense joie pour nous aujourd'hui d'avoir travaillé de longue haleine et d'avoir aujourd'hui validé cette étape.
1: Et la validation de ces documents constitue ainsi une étape dans la mise en place de l'Institution nationale de santé publique appelée à contribuer au renforcement du système sanitaire. Koku Otobe, secrétaire général auprès du ministère de la Santé.
3: Il conviendra désormais de maintenir la dynamique engagée, de préciser les responsabilités, de fixer les échéances et de s'assurer que les recommandations formulées au cours de ces sessions trouvent une traduction concrète dans les prochaines étapes. Notre objectif doit rester simple et exigeant, faire de l'INSP une institution utile, crédible, performante et durable, capable d'apporter une réelle valeur ajoutée à nos systèmes nationaux de santé.
1: Le ministère de l'Éducation nationale, parlons maintenant éducation, a lancé à l'Université de Lomé les travaux de bilan de l'année académique 2025-2026 et de préparation de l'année académique 2026-2027. Au centre des travaux, l'évaluation des résultats de l'année écoulée, l'identification des acquis et des difficultés ainsi que la définition des priorités pour la prochaine année académique. Au-delà de ce bilan, le ministre de l'Éducation nationale, Mama Omorou, appelle à mieux adapter les formations aux besoins du marché de l'emploi. Il estime que la prochaine année académique doit permettre de renforcer les liens entre la formation, l'emploi et l'entrepreneuriat. Dans cette perspective, les universités sont invitées à renforcer leur collaboration avec les entreprises afin de faciliter l'insertion professionnelle des diplômés. Mama Omorou, ministre de l'Éducation nationale.
4: J'invite nos 3 universités publiques à mutualiser leurs laboratoires autour de 3 programmes nationaux prioritaires. Sécuriser notre production agricole face au climat. Valoriser nos matériaux locaux de construction. Développer l'intelligence artificielle au service de nos langues et de notre administration. Je lance ici un appel solennel et direct aux entreprises. Venez dans nos universités comme co-architectes des programmes, co-financeurs des laboratoires et premiers recruteurs. Aux universités publiques, j'ordonne le passage à l'alternance massive. 50% des licences professionnelles et 100% des masters professionnels doivent se faire en alternance d'ici la fin de l'année 2028.
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0: Quelques notes hors de nos frontières. Nous irons au Bénin tout d'abord, au Cameroun et puis en Éthiopie avec la voix de Grégory Messon, Elisabeth et James.
1: Au Bénin, Reporters sans frontières dénonce les conditions de détention de deux journalistes emprisonnés depuis juin 2025 et réclame leur libération. Dans un communiqué publié jeudi 8 octobre, l'organisation fait état de périodes d'isolement, d'un accès limité à l'information et de conditions matérielles difficiles. Il s'agit de Hugues Komla Sosoupe, directeur de publication du média Olofofo, interdit de diffusion en mars 2025, et Dali Moumouni, présenté comme l'un de ses collaborateurs. Le premier a été interpellé à Abidjan, en Côte d'Ivoire, puis estradé au Bénin. Le second a été arrêté à Cotonou. Ils sont détenus à la prison civile de Wilda. Les deux hommes sont poursuivis notamment pour apologie au terrorisme, harcèlement par voie électronique, initiation à la violence et rébellion. Reporters sans frontières appellent les autorités béninoises à améliorer leurs conditions de détention, à accélérer l'instruction de leurs dossiers et à permettre la tenue de leur procès dans les meilleurs délais.
2: Au Cameroun, un an après la crise post-électorale qui avait suivi la présidentielle de 2025 et la réélection de Paul Biya, 66 détenus ont été jugés hier devant le tribunal militaire de Yaoundé. Après les réquisitions du ministère public, tous ont été déclarés coupables des infractions retenues contre eux. Propagation de fausses nouvelles, rébellion, attroupement et défaut de carte nationale d'identité. Ils ont été condamnés à des peines allant de 6 mois avec sursis pour certains à 6 à 15 mois de prison ferme pour d'autres. Pour Maître Ndam, membre du collectif des avocats de la défense des détenus de la crise post-électorale, cette procédure est un soulagement pour ces 66 personnes qui étaient dans l'incertitude. Le collectif suit une centaine d'autres personnes détenues dans cette affaire et l'avocat espère obtenir la même avancée pour eux dans les prochains jours.
3: Eh bien, poursuivons vers l'est de l'Afrique. Des drones de l'armée éthiopienne ont frappé des troupes érythréennes dans le nord du Tigré. Les frappes ont visé mercredi soir et jeudi matin des militaires et des véhicules transportant des munitions autour d'Adigra, selon l'observateur des conflits Akled. Les témoins rapportent plusieurs explosions et la destruction des camions militaires érythréens. Certains soldats auraient commencé à se replier vers le nord. Ces informations interviennent après l'entrée des troupes érythréennes dans le Tigré depuis la frontière de Zalambessa. Cette nouvelle escalade intervient alors que les relations entre Addis Abeba et Asmara se sont fortement dégradées. L'Éthiopie accuse l'Érythrée de soutenir les groupes armés actifs au Tigré. De son côté, Asmara accuse Addis Abeba de chercher à intervenir en Érythrée, notamment pour obtenir un accès à la mer Rouge. Les deux pays ont rompu leurs relations diplomatiques la semaine dernière après l'expulsion des diplomates érythréens par l'Éthiopie et la fermeture de l'ambassade éthiopienne à Asmara.
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0: La page sportive, Maxime Akakou.
6: La page sportive, l'affiche de la finale du championnat national de deuxième division saison 2025-2026 au Togo est connue depuis ce mercredi. Elle opposera Sara FC de Bafilo à la Jeunesse Club d'Aguanive JCA. Les deux formations ont validé leur ticket ce mercredi. À l'issue des demi-finales, retour dans un duel du Nord, Sara FC de Bafilo a décroché son ticket face à Kakadele FC de Défalé pour s'offrir une place en finale. Un but partout, but marqué à l'extérieur compte. Une performance qui confirme la belle saison du club de Bafilo. De son côté, la JCA sortie à Sfosa au terme d'une double confrontation très disputée. 3-2 à l'aller et 1-0 au retour. Les jeunes d'Aguanive poursuivent donc leur rêve de titre. Place désormais à la grande finale pour déterminer qui sera sacré champion de la DDE nationale pour la saison 2025-2026. Une finale qui promet du spectacle entre deux équipes qui ont montré de la solidité tout au long de la saison. La Fédération togolaise de football renforce ses compétences. Elle prend part à un important atelier international consacré au développement technique, à la formation des entraîneurs et au football de base et amateur. Organisé par la FIFA en collaboration avec la CAF, la rencontre se tient donc du 7 au 10 octobre 2026 à Mamet, en Tunisie. Un atelier de haut niveau qui réunit plus de 80 participants venus de tout le continent. On y retrouve notamment des directeurs techniques nationaux, des responsables de la formation des entraîneurs et des responsables du football de base et amateur des différentes associations membres. L'objectif est clair, favoriser le partage de connaissances et d'expériences, mettre en lumière les bonnes pratiques et renforcer les compétences des référents techniques. L'atelier doit également permettre aux participants de mieux appréhender leur rôle et de concevoir donc les plans stratégiques de développement adaptés à leur fédération. Pour le Togo, la FTF a dépêché une délégation de 3 cadres techniques, Dodi Eklou Siabi, le directeur technique national, Bawa Adamou, responsable de la formation des entraîneurs, et Essor PDC, en charge du football à la base et amateur. À travers cette participation, la Fédération Togolaise de football entend renforcer ses acquis et poursuivre la structuration de ses différents secteurs techniques en s'appuyant sur les échanges et les outils proposés par la FIFA et la CAF.
0: Mesdames et messieurs, c'est la fin de cette édition. Merci de nous avoir suivis. Merci les voix qui se sont prononcées à la page étrangère. Merci également à l'ensemble de la rédaction. Très bon week-end à toutes et à tous.
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3: Vous êtes bien à l'écoute de la West Africa Démocratie Radio, nouvelle édition d'information en français. Bonsoir à tous, soyez les bienvenus. À la une de l'actualité ouest-africaine ce soir, la juriste sud-africaine Vanetem Pillay est militante anti-apartheid, nommée lauréate du prix Nobel de la paix. C'était ce vendredi à Oslo, en Norvège. En Guinée-Bissau, la société civile dénonce une tentative des militaires de se maintenir au pouvoir. Le premier ministre de la transition, Bissau-Guinéen, a ouvert la porte à un éventuel report des élections prévues en décembre prochain. En Côte d'Ivoire, plusieurs stars du web dans le viseur de la justice. Ces stars du web sont poursuivies pour association de malfaiteurs et blanchiment de capitaux. Dans le reste de l'actualité au Mali, la hausse du prix de la viande fait grincer les dents dans la capitale de Bamako. De nombreux ménages n'en peuvent plus et interpellent le gouvernement.
4: Le prix est cher. Viennent là avec os, là, ça fait 4 500. Sans os, là, ça fait 5 000. Il faut que les gens soient conscients aussi.
3: À suivre également dans la seconde partie de ce journal, dans un peu plus d'un quart d'heure, le dossier de la rédaction ce soir, l'invité et l'actualité des sports.
5: Alpha Aboubakar.
3: La Vanetem Pillay, juriste sud-africaine, a été nommée lauréate du prix Nobel de la paix. La cérémonie s'est déroulée un peu plus tôt dans la journée de ce vendredi à Oslo, en Norvège. La militante anti-apartheid juge à la Cour pénale internationale est donc récompensée pour ses efforts en faveur de la paix et du droit international. Plus de précisions avec Aïssa Touka.
6: The Nobel Peace Prize goes to Navathanam Navi Pillay.
7: C'est devant le podium du comité Nobel à Oslo, en Norvège, que le nom de la lauréate du prix Nobel de la paix a été annoncé. Il s'agit de l'avocate sud-africaine Navanetem Pillay, âgée de 85 ans. Ancienne militante contre le régime d'apartheid, elle s'est illustrée par son engagement en faveur des droits humains et sa lutte contre l'impunité des auteurs de crimes contre l'humanité et de génocide. Ancienne haut-commissaire des Nations Unies aux droits de l'homme, elle a notamment présidé la commission d'enquête indépendante de l'ONU, l'Organisation des Nations Unies, qui a accusé Israël de commettre un génocide dans la bande de Gaza. Une distinction que Navanetem Pillay dit accueillir avec fierté.
8: Vos applaudissements me touchent énormément. L'une des principales réactions à ce rapport a été de saluer mon courage. Imaginez ma surprise. Pourquoi faudrait-il du courage pour dire la vérité? Lorsqu'on interprète la loi et qu'on examine l'ensemble des faits, on doit pouvoir prendre une décision de manière impartiale.
7: Aujourd'hui, il poursuit son engagement dans la défense des droits humains à travers son implication dans l'affaire de génocide opposant la Gambie au Myanmar devant la Cour internationale de justice. La cérémonie officielle de remise du prix est prévue le 10 décembre prochain. Avec cette distinction, Navanetem Pillay devient la 12e personnalité africaine à recevoir le prix Nobel de la paix et la 5e personnalité sud-africaine à décrocher cette récompense annuelle.
3: En Guinée-Bissau, cette fois, la société civile réagit à l'annonce du Premier ministre d'un éventuel report des élections générales prévues en décembre prochain. Ces élections sont censées mettre fin à la transition militaire et rendre le pouvoir aux civils. Une décision, selon le chef du gouvernement, Elidio Vieraté, après consultation avec le président de la transition, le général Hortan Tam, et la commission électorale. Plus de détails avec Demba Amarhan.
9: Le Front populaire bissau-guinéen rejette les arguments avancés par la transition militaire pour vouloir reporter les élections générales prévues le 6 décembre. Une date fixée après des discussions avec l'organisation est-africaine, la CDAO, il y a quelques mois. L'organisation de la société civile dénonce une volonté des militaires de se maintenir au pouvoir. Armando Lona, président du Front populaire bissau-guinéen.
10: Il s'agit de cinéma par un groupe des militaires. Nous continuons à nous battre au niveau interne, comme vous le savez. Il y a des actions au niveau de la société civile, des syndicats, qui continuent de faire la pression. Donc notre position, c'est de retour à l'ordre constitutionnel. Ce que nous exigeons, c'est que la CDAO mette en place ces mécanismes de pression pour qu'on puisse revenir à l'ordre constitutionnel. Et nous pensons que la CDAO joue aussi sur cette affaire-là sa crédibilité.
9: De son côté, la Ligue Bissau-Guinée guinéenne des droits de l'homme appelle la CEDEAO à créer des conditions pour aider les autorités de transition à tenir le scrutin à la date convenue. Boubacar Touré, président de la Ligue Bissau-Guinéenne des droits de l'homme.
10: À mon avis, c'est faux, mais c'est ça l'argument des militaires. Il faut que la CEDEAO, les organisations, la communauté internationale créent des conditions, fassent la pression pour, au niveau des militaires.
9: Le président de la transition militaire, le général Orhan Tam, devrait acter les jours à venir le report des élections générales de décembre et donner une nouvelle date. Pour rappel, ces élections devraient permettre de rendre le pouvoir aux civils après le coup d'État militaire en novembre 2025.
3: Et puis le Sénégal, médiateur dans la crise politique en Guinée-Bissau et à la tête de l'organisation ouest-africaine, la CEDEAO, dit suivre de près la situation. Dakar dit prendre acte des déclarations des autorités de la transition en Guinée-Bissau faisant état de contraintes juridiques, techniques et institutionnelles susceptibles de compromettre la tenue des élections le 6 décembre prochain. Plus de précisions avec Mike Ordiouf.
11: Dans un communiqué, l'État sénégalais rappelle son attachement au retour rapide à l'ordre constitutionnel en Guinée-Bissau, conformément aux engagements à l'issue des négociations avec l'organisation ouest-africaine, la CEDEAO. Pour Dakar, toute modification du calendrier électoral doit s'inscrire dans une démarche consensuelle, inclusive et transparente. Le Sénégal demande aussi des garanties claires quant à la fin de la transition militaire dans les meilleurs délais. En cas de prolongation de la transition politique, le Sénégal indique qu'il est nécessaire de lever les restrictions sur les activités politiques et civiles afin de favoriser une préparation plus sereine des consultations électorales et l'instauration d'un climat de confiance indispensable à leur crédibilité. Dakar appelle donc les autorités de transition bissau-guinéenne à engager avec l'ensemble des forces politiques et sociales un dialogue constructif en vue de convenir de conditions et des modalités d'un retour effectif à l'ordre constitutionnel. Face à la contestation d'une éventuelle prolongation de la transition, le Sénégal demande de faire preuve de sens élevé de l'intérêt national afin de préserver la paix civile et éviter toute aggravation de la tension politique.
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3: Au Mali, les consommateurs déplorent la hausse du prix de la viande. Cela commence à peser. Bien sûr, sur les ménages, même dans la capitale Bamako, dans certains marchés, le kilogramme de viande est vendu jusqu'à 4500 francs le kilogramme, soit une augmentation de près de 1000 francs CFA. Reportage de notre correspondant à Bamako, Aliou Thiam.
12: En cette matinée, ce marché en périphérie de la capitale malienne s'anime progressivement. Entre les allées, les clients se succèdent devant les étals des bouchers. Mais derrière cette ambiance, le prix élevé de la viande fait réagir.
4: Le prix est cher. Viande là, avec os là, ça fait 4500. Sans os là, ça fait 5000. En 5000, dis-toi que dans une famille, le prix de condiment est 1500 francs par jour. On essaie de jongler. Il faut que les gens soient conscients aussi.
12: Pour cette autre femme rencontrée sur place, la situation devient difficile pour les familles. Elle demande au gouvernement de trouver rapidement des solutions.
13: Le prix de la viande est très cher pour les bouchers, mais aussi pour nous les acheteurs. Je demande au gouvernement de trouver des solutions pour baisser les prix.
12: Les bouchers disent également subir cette hausse. Adama Sagara, vendeur de viande, explique les raisons.
14: C'est le moins le transport, quoi. Parce que le transport, tout augmenté un peu là-dessus. Parce qu'avant, on partait chercher les bœufs. Le prix des bœufs, c'était à 10 000, mais maintenant, c'est monté à 15 000.
12: À ces difficultés s'ajoute l'insécurité sur certains axes d'acheminement du bétail. Moussa Alassane Diallo, ministre de l'Industrie et du Commerce.
15: Il ressort que la situation que nous connaissons aujourd'hui résulte essentiellement de l'insécurité.
12: Pour les acteurs de la filière, l'amélioration de l'offre passe notamment par la réouverture et la sécurisation des marchés à bétail dans les zones de production. Mamoudou Abdoulaye Diallo, président de l'interprofession bétail-viande.
16: C'est d'abord d'ouvrir les marchés à bétail. C'est de créer des points de vente autour de Bamako.
12: Le gouvernement prévoit désormais des concertations hebdomadaires avec les acteurs de la filière pour suivre l'évolution de la situation. Mais pour l'heure, aucun calendrier précis de baisse des prix n'a été annoncé. Aliou Thiam, Bamako, West Africa Democracy Radio.
3: Parlons cette fois de la satisfaction en Guinée des producteurs, des commerçants et des consommateurs d'eau en sachets plastiques. Deux semaines après la décision d'interdire la fabrication et la vente d'eau en sachets plastiques, le gouvernement a accordé un moratoire de 6 mois. Les consommateurs espèrent un retour rapide de l'eau minérale sur le marché après plusieurs jours de pénurie. Et les producteurs planifient déjà leur adaptation aux nouvelles exigences environnementales. Correspondance à Conakry de Tcherno, Alpha Ibrahima Baldé.
17: À Conakry, la reprise de la vente d'eau en sachet est accueillie avec soulagement. Cela devrait permettre d'améliorer l'approvisionnement du marché après plusieurs jours de difficultés pour les consommateurs. Pour les producteurs, les 6 mois de délai supplémentaires accordés devraient surtout permettre de préparer la transition vers de nouveaux emballages. Ousmane Silla, membre de l'Association des producteurs d'eau minérale.
18: On a besoin d'accompagnement de l'État. Nous les avons exprimé nos besoins. Si nous avons l'accompagnement de l'État, même si le délai des 6 mois ne sera pas satisfaisant à 100%, mais je pense que d'ici là, nous pouvons améliorer. Parce que là, ce qui s'est passé depuis la fermeture, chacun a vu sur les réseaux sociaux les conséquences. Donc nous ne souhaiterions plus que ça se répète. Nous allons essayer maintenant de travailler à tous les nouveaux. Cette responsabilité revient à tout un chacun. Satisfaire les 17 millions de Guinéens en eau potable, ce n'est pas un travail aisé. C'est la responsabilité de chacun de nous.
17: Dans les usines de fabrication d'eau en sachet, la reprise de la production permet aussi à certains travailleurs de retrouver leur emploi après 2 semaines d'arrêt. Aboubacar Camara est employé d'une usine.
19: C'est une joie pour nous puisqu'on était en chômage. Aujourd'hui, on a commencé de travailler. Il y a eu quelques semaines qu'on était vraiment en chômage, donc rien ne marchait. C'est une bonne chose pour toute la population.
17: Cette décision constitue toutefois une mesure temporaire. Le gouvernement maintient son objectif de réduire progressivement l'utilisation des plastiques à usage unique et d'encourager des solutions d'emballage plus respectueuses de l'environnement. De Conakry, Tierno Alpha Ibrahim Baldé pour la West Africa Democracy Radio.
20: Je vous l'annonçais en début de ce journal, en Côte d'Ivoire, plusieurs stars du web populaire dans le pays sont dans le viseur de la justice. Ils sont poursuivis pour association de malfaiteurs et blanchiment de capitaux dans une affaire de vente de terrain. Plus de détails avec Marcel Aristo-Nobly.
21: Cette nouvelle affaire d'escroquerie sur les réseaux sociaux a fait beaucoup parler en Côte d'Ivoire. La justice s'en est donc mêlée, notamment le pôle pénitentiaire économique et financier. C'est Rita Djedjé, star sur les réseaux sociaux en Côte d'Ivoire, qui est au cœur de cette affaire de vente de fausses parcelles. D'après la justice, elle a perçu frauduleusement plus de 320 millions de francs CFA avec l'aide d'autres stars du web. Selon le procureur national financier Jean-Claude Aboya, une 60aine de personnes ont porté plainte contre Rita Djedjé. Elle l'accuse d'avoir vendu des parcelles dont elle n'est pas propriétaire via la société Ivoire Challenge Corporation. Les accusés se sont donc retrouvés lésés pour un préjudice total de près de 320 millions de francs CFA. Le procureur a requis un mandat de dépôt contre Rita Djedjé et a engagé des poursuites judiciaires contre d'autres célébrités du web qui la soutenaient dans cette affaire. Entre autres, Apoutou National, condamné il y a 4 mois pour blanchiment, ou encore Pancho Le Gâter. Par ailleurs, l'ancien footballeur international ivoirien Geoffroy Sérédier se trouve également impliqué. La justice ivoirienne compte bien en faire un exemple dans un contexte d'intensification de lutte contre le blanchiment. La Côte d'Ivoire multiplie les actions depuis plusieurs mois pour quitter la liste grise du groupe d'action financière GAFI qui lutte contre ces fraudes au niveau mondial. Abidjan est sous surveillance depuis 2 ans maintenant.
20: Au Sénégal se poursuit ce vendredi la 5e édition de la conférence locale des jeunes sur le climat. C'est jusqu'au 10 octobre au musée des civilisations noires de Dakar. Près de 200 jeunes délégués venus des 14 régions du pays discutent sur comment ils peuvent contribuer aux solutions climatiques d'ici à 2030. Ils travaillent à la finalisation du pacte jeunesse climat 2030. Une feuille de route sera transmise au gouvernement à quelques semaines de la COP31 qui se tiendra en novembre prochain à Antalya en Turquie. Compte rendu de la rencontre avec Hawa Sotal.
22: Pendant 2 jours, les participants prennent part à des ateliers liés aux enjeux environnementaux, à des simulations de négociations et à des échanges sur la justice climatique. Portée par le réseau des alumni de Core Africa Sénégal, cette 5e édition entend dépasser les simples déclarations d'intention pour privilégier des actions concrètes et stratégiques sur le terrain. Marem Aïdara, présidente du club des alumni de Core Africa Sénégal.
23: La ELCO est organisée en prélude des COP et l'objectif est qu'au niveau national, que les jeunes puissent discuter sur les enjeux et de voir quelles sont les solutions qui sont préconisées au niveau local et comment ces solutions-là qui sont préconisées puissent être relayées au niveau régional. Parce qu'après la ELCOI, il y a la RICOI, la conférence régionale des jeunes sur le climat qui va se tenir cette année au Ghana. Maintenant, comment on fait une synthèse de ces pays pour qu'on puisse tenir ça au niveau des COP? Donc, ça va être la résolution des jeunes. La voix des jeunes sera portée pour dire qu'au Sénégal, voici ce que les jeunes ont dit en faveur du climat. et comment est-ce qu'ils voient les perspectives et les solutions au niveau local.
22: Présent à la rencontre, Idi Nyan, représentant du ministère de l'Environnement et de la Transition écologique, a salué cette dynamique citoyenne.
0: Les jeunes ne sont pas uniquement des générations qui auront à vivre avec les conséquences de nos choix actuels. Ils sont également des acteurs du présent, capables de contribuer dès aujourd'hui à la transformation de nos modes de production, de consommation et de développement.
22: Cette rencontre met l'accent sur le plaidoyer porté par les jeunes Mamadou Diagne, représentant de Global Platform Sénégal.
1: Notre plaidoyer, c'est d'abord de beaucoup plus simplifier les mécanismes de financement au niveau international, simplifier les mécanismes d'accès, les rendre beaucoup plus transparents et beaucoup plus aussi orientés vers les priorités donc des communautés locales.
22: Alors que la COP31 se profile le mois prochain en Turquie, la jeunesse sénégalaise entend peser d'un poids décisif dans les choix stratégiques nationaux et internationaux.
20: Et voilà donc pour la première partie de ce journal qui se poursuit dans un instant avec le dossier de la rédaction ce soir, l'invité et les sports, mais avant le rappel des titres. La juriste sud-africaine Navanethem Pillay est militante anti-apartheid, nommée lauréate du prix Nobel de la paix ce vendredi à Oslo en Norvège. En Guinée-Bissau, la société civile dénonce une tentative des militaires de se maintenir au pouvoir. Le premier ministre de la transition bissau-guinéen a ouvert la porte à un éventuel report des élections prévues en décembre prochain. En Côte d'Ivoire, plusieurs stars du web dans le viseur de la justice. Elles sont poursuivies pour association de malfaiteurs et blanchiment de capitaux. Dans le reste de l'actualité au Mali, la hausse du prix de la viande fait grincer les dents dans la capitale Bamako. Les ménages n'en peuvent plus et interpellent le gouvernement.
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20: Focus au Bénin sur le métier d'aide ménagère. Ce sont des jeunes femmes qui l'exercent en général dans les grandes villes. Elles cuisinent, s'occupent des enfants, font le linge et s'occupent de l'entretien de la maison, de l'employeur. Un métier souvent exercé dans des conditions assez difficiles. Entre faible rémunération, horaire de travail pas fixe, manque de protection sociale et non-respect des droits du travailleur domestique, le métier d'aide ménagère au Bénin demeure confronté à plusieurs défis. On suit tout cela dans ce dossier réalisé par notre correspondant à Cotonou, Aziz Alam Soulé.
6: Au Bénin, les travailleurs domestiques jouent un rôle essentiel dans le quotidien de nombreuses familles. Mais derrière cette présence devenue presque ordinaire se cachent parfois de longues journées de travail, des conditions d'hébergement difficiles, des rémunérations insuffisantes ou encore l'absence de contrats formels.
24: C'est des filles qui n'ont pas vraiment d'heures de loisir. C'est la domination extrême de son employeur où aucun droit lié au travail n'est respecté. Et là où ça écœure, c'est des filles qui subissent toutes sortes de violences.
6: Pourtant, le travail domestique n'est pas dépourvu de règles. Des dispositions encadrent la relation entre employeurs et travailleurs et précisent notamment les droits et obligations de chacun. Mais entre les tests et la réalité, sur le terrain, le fossé reste parfois important. Certains employeurs ne maîtrisent toujours pas leurs obligations. Apollinaire Afewe est responsable syndical. Il est le secrétaire général de l'UNSTB.
25: Ces travailleurs sont ceux qu'on considère comme d'une seconde zone, qui ne bénéficient pas des mêmes droits que les autres travailleurs. C'est ce qui a fait que nous avons commencé à travailler depuis un moment, à nous intéresser à cette catégorie de travailleurs qui n'est pas négligeable dans notre pays. Et avec un programme de l'OIT dénommé TRADOM, travailleurs domestiques, nous sommes en train d'œuvrer pour la décence du travail pour cette catégorie professionnelle.
6: Contrat de travail, rémunération, temps de repos, congés, conditions de travail ou encore respect de la dignité, autant de garanties qui devraient contribuer à instaurer une relation professionnelle plus équilibrée. Mais lorsqu'on parle de travail domestique, une autre réalité mérite également l'attention, celle du travail non rémunéré. Dans de nombreux foyers, les tâches ménagères, la cuisine, la lessive ou encore la prise en charge des enfants sont assurées quotidiennement sans aucune rémunération. Une charge qui repose encore largement sur les femmes et les jeunes filles. Face à ces réalités, la professionnalisation apparaît comme une piste d'amélioration. Former les travailleurs domestiques, c'est leur permettre de connaître leurs droits, mais aussi et surtout d'acquérir les compétences et de valoriser davantage
2: leur métier. Au Bénin, des initiatives commencent à prendre corps et mettent l'accent sur la formation et la sensibilisation des acteurs de ce secteur. Modachiro Bachabi, secrétaire général de la CGTB, la Confédération générale des travailleurs du Bénin.
7: On a pensé qu'il faut commencer par structurer un peu le secteur. Et notre premier objectif, c'est d'abord de valoriser le métier et faire en sorte que ce métier-là, désormais, rentre dans la panoplie des emplois qu'il y a au Bénin et donc puisse jouir de tous les droits qu'un emploi peut conférer à celui qui l'exerce.
8: Léontini Dohou, présidente de Rifonga Bénin.
9: Nous devons faire le plaidoyer pour qu'on tienne compte du travail exécuté par nos mamans, nos soeurs, dans les maisons, y compris dans les bars.
2: Le travail domestique est indispensable au fonctionnement de nombreux foyers béninois. Pourtant, ceux qui l'exercent restent parfois peu visibles et insuffisamment protégés. Entre reconnaissance du métier, respect des droits et professionnalisation, les défis restent nombreux. Car derrière chaque maison bien tenue, chaque repas ou chaque enfant accompagné, il y a du temps, des efforts et des responsabilités. Cotonou, Aziz Adam Soulepour, la West Africa Democracy Radio.
20: On place maintenant à l'invité de la rédaction. Ce soir, nouveau jour de discussion à Dakar au Sénégal pour des centaines d'organisations de la société civile et de défense des droits humains réunies au sein du forum des ONG. Ces organisations, ces défenseurs des droits humains et ces organisations de la société civile échangent sur la situation des droits humains en Afrique, marquée par de nouveaux défis. C'est un prélude à la 89e session ordinaire de la Commission africaine des droits de l'homme et des peuples. Les nouveaux défis des organisations citoyennes en Afrique dans la défense des droits humains, on en parle avec Makaïla Ngebla, journaliste défenseur des droits de l'homme, invité de la rédaction ce soir. WIDIA, invité. Makaïla Ngebla, bonjour.
10: Bonjour, monsieur.
20: Quels sont les nouveaux défis liés aux droits humains sur le continent africain?
10: Ces derniers temps, nous avons observé, que ce soit en Afrique de l'Ouest, tout comme en Afrique centrale, nous avons observé un certain recul. Recul lié effectivement aux menaces qui pèsent sur les défenseurs des droits de l'homme, qui sont traqués, persécutés, déchus de leur nationalité. Donc, cette violation n'épargne personne. Elle n'épargne ni les journalistes, ni les défenseurs des droits de l'homme, ni les citoyens, et encore plus les acteurs politiques. Et donc, nous assistons effectivement à un défi très grave. L'Afrique est devenue depuis un certain temps un nid des violations massives des droits de l'homme, que ce soit l'Afrique de l'Ouest ou comme l'Afrique centrale. Et donc, nous pensons que ces défis méritent une attention particulière de la part des dirigeants africains, et notamment de la part des institutions. Je pense à l'Union africaine. Mais on a l'impression que nous sommes en train de prêcher dans le vide.
20: Est-ce que vous pensez en fait que le rétrécissement de l'espace civique, les attaques contre les voix discordantes et surtout la question des disparitions forcées, est-ce que vous pensez que c'est les nouvelles formes de violation des droits humains qui émergent sur le continent africain?
10: Mais justement, c'est une bataille d'action mise en place par ces régimes autoritaires, ces régimes répressifs, de déchoir des gens de leur nationalité, mais également de rétrécir massivement et dangereusement et si même drastiquement l'espace des libertés civiques si vous ne manifestez pas. Si vous êtes privé de vos droits civiques et politiques, vous êtes restreint dans vos actions. Et donc, un défenseur des droits de l'homme, une organisation de défense de l'homme, si elle n'est pas autorisée dans un pays donné comme au Mali, au Burkina, au Niger et même au Tchad, de pouvoir s'exprimer, de manifester son mécontentement, ça veut dire quoi? Ça veut dire qu'ils sont étouffés de l'intérieur. Et donc, nous constatons malheureusement ces restrictions de l'espace civique et politique fait partie de ces batteries d'actions mises en place par ces régimes autocratiques pour que, effectivement, on fait taire toutes les voix discordantes dans ces pays. Et là, c'est une menace réelle. Une menace pour les journalistes, une menace pour les défenseurs de l'homme, une menace pour tous les citoyens qui ne peuvent plus s'exprimer comme il y a 10 ans. Donc cette situation est de plus en plus très grave, très dramatique pour nous. Les assises liées effectivement à la Commission africaine des droits de l'homme sont très importantes comme espace de plaidoyer.
20: Et comment doit se positionner la société civile africaine selon vous?
10: Et bon, moi je pense que la société civile africaine est aujourd'hui face à un défi énorme. Il faut absolument, absolument intensifier sa voix. Intensifier sa voix, ça veut dire quoi? C'est qu'il faut, elle faut qu'elle investisse le comité des droits de l'homme de l'ONU, l'Union européenne, c'est Bruxelles, et qu'elle fasse entendre sa voix parce qu'il y a 10-15 ans, la société civile était quand même forte. Mais on a l'impression qu'elles ont reculé parce que si elles parlent, elles ne sont plus écoutées. Les recommandations, les communiqués de presse, les rapports ne sont plus suivis des faits par ces pays qui sont censés être prédateurs, violateurs de nos droits. Donc nous pensons qu'il faut absolument qu'on propose un travail en synergie d'action pour permettre à ce que ces organisations peuvent se faire entendre et respecter du point de vue de ces autres. Et donc moi je pense que nous interpellons ici l'Union africaine. L'Union africaine est l'institution continentale qui est censée, elle, faire appliquer ces recommandations qui sont souvent pas respectées par ces États Aujourd'hui, le Sénégal est un modèle de démocratie. C'est pourquoi nous pensons que des pays comme le Sénégal peuvent porter la voix de la société civile africaine et de la société civile internationale.
20: Face aux nouveaux défis liés à la question des droits humains sur le continent africain, est-ce que vous pensez que le simple plaidoyer n'a pas montré ses limites ?
10: Effectivement, votre question a tout son sens et toute sa légitimité. Les plaidoyers ont montré leurs limites, les plaidoyers n'ont plus eu d'effet sur nos États. Vous savez très bien, si ces plaidoyers avaient eu d'effet sur nos États, on ne serait pas aujourd'hui face à des situations d'arrestation de journalistes comme au Niger, on ne serait pas aujourd'hui, on serait peut-être aujourd'hui arrivé à un espace civique plutôt épanoui. Mais on a l'impression que ces plaidoyers sont des lettres mortes, qui ne passent pas dans les chancelleries, qui ne passent pas dans les chancelleries occidentales. Donc, effectivement, il y a lieu de redéfinir, de reconsidérer notre approche de lutte, de faire en sorte que les plaidoyers changent de paradigme. Il faut absolument changer de paradigme pour faire passer notre message, sinon notre message ne passe plus, on a l'impression, depuis un certain temps.
20: Est-ce que vous pensez que la société civile doit changer d'approche, de développer également d'autres stratégies ?
10: Oui, vous savez, la société civile africaine, elle a été limitée en termes, drastiquement, en termes de moyens. On a l'impression que des grandes puissances, au lieu d'aider effectivement les questions des droits de l'homme, elles ont orienté leur action au niveau des plaidoyers. Donc la société civile africaine a besoin des moyens. Et les moyens doivent venir si, du point de vue occidental, on n'a pas de moyens. Il faut que nous essayons de générer des moyens au sein même de l'Afrique. C'est que les pays africains peuvent aussi générer des moyens en apportant des moyens à ces organisations, à des médias indépendants pour porter effectivement ces revendications. Sinon, la société civile va mourir vraiment de fait. Et là, nous assistons malheureusement à la mort des sociétés civiles africaines. Vous savez très bien que certes, beaucoup d'organisations ont fermé boutique, que ce soit à Dakar, que ce soit à Conakry, que ce soit au Niger, et beaucoup de gens sont poussés à l'exil, déçus de leur nationalité. Et donc, la situation est extrêmement grave.
20: Quelles armes restent finalement à la société civile africaine aujourd'hui pour changer les choses sur le continent, quand plusieurs de ces recommandations ne sont souvent pas prises en compte par les gouvernants, et que cette société civile africaine même est aujourd'hui la cible de plusieurs gouvernements?
10: Mais justement, la société civile africaine, vous l'avez dit, elle est la cible de plusieurs gouvernements. On a instrumentalisé la société civile, on a persécuté la société civile. Par exemple, la lutte contre le terrorisme aujourd'hui vise plutôt les organisations de la société civile. Au Burkina, au Mali, c'est les défenseurs des droits de l'homme qui sont taxés d'être des connivences avec les mouvements djihadistes. Et donc là, c'est le discours et les narratifs utilisés par les États libéraux pour étouffer totalement la société civile. Et donc là, la société civile doit se faire entendre. Il faut absolument intensifier sa voix. Il faut absolument une solidarité intra-société civile qui puisse être transnationale pour qu'elle parle d'une même voix pour faire reculer effectivement ces tendances répressives.
20: Merci beaucoup.
10: C'est moi qui vous remercie.
20: L'actualité des sports avant de refermer ce journal. On commence bien évidemment par du football féminin. Sachez que l'équipe nationale du Sénégal a battu la Tunisie 1-0 hier jeudi à match aller du deuxième tour des éliminatoires côté Afrique pour les Jeux Olympiques de Los Angeles 2028. Pour sa première sortie à la tête des Lions, le sélectionneur Fall a obtenu cette victoire grâce à une réalisation de Ndeye Awakasi. Le match retour est prévu le 13 octobre au stade de Léopold Sédar Senghor de Dakar. Les Sénégalais qui tenteront de garder leur avantage. À noter que les Jeux Olympiques de Los Angeles 2028 sont prévus du 14 au 30 juillet 2028. On parle cette fois du football chez les hommes. Sachez que le Maroc reste en tête du classement africain de la FIFA. Le Maroc occupe la 7e place au niveau mondial, bien évidemment, du classement FIFA d'octobre. Le Maroc qui a reculé d'un rang. Les Lions de l'Atlas qui gardent par ailleurs, je vous le disais, la première place au niveau africain devant le Sénégal, 18e mondial, et l'Égypte classée 25e mondial. On note par ailleurs une progression côté malien et sud-africain qui gagnent chacun 6 places pour atteindre respectivement les 47e et 48e places au niveau mondial. Le continent africain qui compte désormais 10 sélections dans le top 50 mondial. Au niveau européen, c'est l'Espagne qui conserve la première place, bien évidemment. Sinon, si vous voulez, au niveau mondial, c'est l'Espagne qui conserve la première place devant l'Argentine et la France. On termine par Gianni Infantino, le président de la FIFA, qui se dirige vers une réélection en mars 2027, faute de concurrents crédibles. Selon les informations rapportées par la BBC, le Canadien Victor Montagnani, qui devait se présenter, bien évidemment, face à Gianni Infantino, a décidé de ne plus porter sa candidature. Il a privilégié un nouveau mandat à la tête de la CONCACAF, la Confédération nord-américaine de football. On arrive donc au terme de ce journal. Merci à vous tous de nous avoir suivis. Merci à vous, Ismaïla Camara, à la partie technique. Vous étiez accompagné par Maolo Diouf. Bonne fin de soirée à l'écoute de la radio du Dialogue.
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26: Il est 20h.

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Bonsoir à tous, ravi de vous retrouver dans l'émission de Vous à moi. C'est tous les vendredis à partir de 21h et les lundis à 21h30. Et aujourd'hui, nous allons respecter bien sûr ce rendez-vous en passant 1h30 avec vous. Et vous savez que nous déposons un thème et que nous essayons de débattre avec mes invités qui sont déjà là, enfin pour la plupart. Et pour l'équipe MT Michel Toméga, il va assurer la mise en onde et moi c'est Chiti Lawson pour vous servir. Aujourd'hui, dans cette émission, nous allons parler amitié homme-femme. L'amitié, c'est vrai, on dit j'ai besoin d'un ami, j'ai besoin de quelqu'un qui me comprenne, à qui je peux tout dire, à qui je peux me confier. Mais l'amitié homme-femme existe-t-elle vraiment? Est-ce que ça existe? Parce que vous savez ce qu'on en dit. Non, c'est toujours, ça se termine par une relation, ça se termine par le sexe, ça se termine par ci. Mais on va voir si l'amitié réelle peut exister tout de même et rester stable, au stade aussi de l'amitié jusqu'à ce que, bon, un jour, peut-être la distance vous sépare ou bien la mort emporte l'un et l'autre. Voilà. Mais vous aussi, vous êtes appelés à vous joindre à nous, donnez-nous votre exemple ou bien peut-être des témoignages. Vous avez la possibilité d'envoyer le message sur le 91 73 59 ou nous appeler directement sur le 90 86 35 35. Alors, je vous laisse réfléchir là-dessus. On se retrouve juste après pour les choses sérieuses.

0: Si ça existe. L'amitié, nous savons que c'est une relation profonde entre deux personnes, deux ou plusieurs personnes. Voilà. Mais je dirais deux personnes d'abord et peut-être les autres viennent s'ajouter. Deux personnes qui partagent ces liens de confiance, de quoi encore? D'affection. Et c'est là où on s'apporte mutuellement du réconfort, de la solution. On est là l'un pour l'autre, on se soutient. Entre deux hommes ou entre deux femmes. Maintenant, on dit les opposés s'attirent. Alors, ça peut advenir aussi qu'une femme éprouve cet attachement envers un homme ou vice-versa. Et nous l'appelons aussi de l'amitié. Mais maintenant, est-ce que cette amitié peut réellement naître, je veux dire durer, résister à la tentation, parce que c'est deux, c'est quand même un homme et une femme, hein. Et il y a des moments où vous passez les deux, vous êtes dans les bras l'un de l'autre, au moment où tu pleures sur ses épaules, au moment où tu as besoin de lui, qu'il te tienne la main, qu'il te soutienne, qu'il soit là, qu'il t'écoute et tout. Bref, il joue plus ou moins le rôle de ton petit ami. Sauf que il n'y a pas consommation là-bas. On est dans une amitié. Voilà William qui tient déjà sa tête, je ne sais pas pourquoi. Mais là, bon, c'est l'un de nos invités, vous vous souvenez, il était là il y a 2 semaines. Il va nous dire s'il a une fois vécu, si ça existe, qu'est-ce qu'il en pense. Mais avant de l'écouter, je vais saluer notre nouvelle, notre jolie Tata qui est là aujourd'hui. Elle va se présenter. Pourquoi je dis elle va se présenter? Pour que nous la connaissions un peu plus. Donc, hein, on va la ménager. Je ne sais pas si c'est sa première fois ou elle en a l'habitude, on verra bien. Bonsoir ma belle et bienvenue.
1: Merci.
0: La voix, il faut élever un peu la voix.
1: D'accord.
0: Alors, on veut te connaître. Je peux te
1: Alors,
0: tutoyer, non?
1: pas de souci.
0: D'accord.
1: Alors, moi, c'est Josepha. Je suis styliste et étudiante en même temps
0: Et étudiante en même temps.
1: au campus.
0: Et tu étudies quoi? La Roumanie?
1: Je fais l'anglais. Je suis en licence.
0: Ah, d'accord.
1: Oui.
0: Ah, donc, si je viens vers toi pour mes problèmes d'anglais, c'est résolu, là.
1: On peut dire.
0: Voilà. Mais j'ai aimé le premier, hein. Le stylisme. Est-ce que le stylisme et l'anglais, ça se marie? Pourquoi? C'est une
1: Bon.
0: passion, c'est un talent que tu veux, que tu continues.
1: C'est, je dirais, plus une passion.
0: Une passion.
1: J'aime beaucoup la couture, donc je me suis, et j'aime la mode aussi, donc
0: Voilà.
1: je me suis mise au travail.
0: Au travail.
1: Oui.
0: C'est bien. Donc, à la fin, on va changer les numéros.
1: Pas de souci, on fera plaisir.
0: Alors, bienvenue.
1: Merci.
0: Bon, je vais d'abord laisser William parce que, avec sa tête qui ne cesse de tenir dans tous les sens, là, on va l'écouter voir s'il va bien. Lui, il a déjà l'habitude de l'émission. Bonsoir, William, et bienvenue.
2: Bonsoir, bonsoir.
0: Comment a été ta journée?
2: Oh, ça va, on
0: Ah,
2: ramasse, il y a de ton côté.
0: ça va aussi. À la togolaise, hein, mais bon,
2: Ah.
0: on fait avec parce qu'aujourd'hui, là, on ne sait plus si
2: Alors.
0: ça va ou pas. Tant qu'on ouvre les
1: Ah,
0: yeux, on se dit, ça va, tout va
2: on
0: bien.
2: ne peut pas. Bonsoir à tous les auditeurs, bonsoir. J'espère que vous allez bien.
0: Oui, ils vont bien. Alors, l'amitié. D'abord, l'amitié, pourquoi? Pour toi, c'est quoi?
2: L'amitié, hein? Encore moi. Pour quel sujet?
0: Et toujours.
2: L'amitié, si je dirais, comment définir l'amitié? Bon, c'est un sentiment d'attachement entre deux personnes qui n'aboutit pas forcément à un plan cul.
0: Ok.
2: Si je peux définir ça comme ça.
0: Voilà. Donc,
2: Voilà.
0: entre deux personnes, que ce soit de même sexe ou de sexe opposé.
2: Voilà.
0: Ok. Mais est-ce que tu crois à l'amitié véritable? Parce qu'aujourd'hui, les gens se disent, il n'y a plus d'amis, il n'y a plus d'amitié, on fait avec, on se méfie, mais on est dans cette relation.
2: L'amitié véritable, ouais, je dirais ça existe encore, mais ça dépend de plusieurs facteurs. De nos jours, comme toujours, au 21e siècle, comme j'aime le dire,
0: Oui.
2: l'amitié, ça dépend, hein, ça dépend, ça dépend.
0: Est-ce que tu as un ami, un vrai ami d'abord? Commençons par là. Un qui, comme on l'a dit en Jésus, en qui tu as mis toute ta confiance.
2: C'est Jésus.
0: C'est lui ton vrai ami.
2: C'est Jésus. Sinon, par ça, j'ai des connaissances.
0: Ah, voilà.
2: Sinon,

0: D'amis.
1: Approprié d'amis.
0: C'est vrai?
1: Oh oui.
0: Et quand tu as envie, quand tu traverses des moments sombres et tu as envie de te confier à quelqu'un, tu as envie que quelqu'un soit là. Oui, Jésus. Mais là, lui, il est là. Mes respects. Mais non, revenons entre nous, quoi, parmi les humains. Bon. Est-ce qu'il t'arrive de te dire, tu penses tout de suite à quelqu'un ou à quelqu'une, hein, ça dépend, parce que ça peut être un homme ou une femme.
1: Oui, ça m'arrive, ça m'arrive. Mm-hmm. Quand j'ai envie de parler à quelqu'un, c'est la charmante tata qui est à côté.
0: Ah!
1: C'est à elle je parle, oh, soit oui. Je vais à l'église.
0: D'accord.
1: Dans la vie, il faut être pieux. Hein.
0: Ce qui m'amène à lui poser la question. Coucou à Tata Victoire au passage et à son mari. Alors, jolie Tata.
2: Oui.
0: On vient à toi. D'accord. L'amitié. La même question que pour toi. C'est quoi l'amitié? Et est-ce que tu crois à l'amitié véritable?
2: J'y crois. Mmh. J'y crois en l'amitié véritable. Mmh. Pour moi, un ami ou une amie, c'est une personne qui te soutient, en qui tu peux avoir réellement confiance, qui est là dans les moments difficiles comme dans les bons moments avec toi. C'est vrai que de nos jours, c'est très compliqué de trouver de bons amis parce que tout le monde est là pour un but.
0: Voilà. Un intérêt.
2: Voilà. Quand tu as besoin de tes amis, tu ne les trouves pas. Mais quand eux, ils ont besoin de toi, tu es toujours là pour eux. Et c'est un truc qui blesse énormément. Mmh. Ça fait que de nos jours, les gens ne s'intéressent plus à l'amitié véritable. Mmh. Ils s'intéressent plus au côté...
1: À l'intérêt,
2: quoi.
0: Qu'ils gagnent auprès de eux.
2: Voilà. Mmh. Mais moi, je crois toujours qu'il y a une amitié véritable qui existe. Mmh. Je l'ai expérimenté, je l'expérimente encore.
0: Waouh.
1: On salue Monsieur Prosper en passant.
2: En passant. Mon meilleur ami.
0: Ton meilleur ami. Alors là, tu m'amènes au thème. Ça veut dire que tu crois à l'amitié homme-femme.
2: Oui.
0: Vous êtes amis depuis combien d'années?
2: Oh, banalement, 7-8 ans comme ça.
0: 7-8 ans. Comment ça a commencé? Qui est venu vers l'autre? J'aime les témoignages comme ça. Vous vous êtes rencontrés dans quelles circonstances?
2: On s'était rencontrés chez une amie commune. Okay. Je dirais ma meilleure amie aussi, en quelque sorte. Voilà, on dirait la vie nous a un peu séparés aujourd'hui, mais ma meilleure amie quand même.
0: À l'époque.
2: Oui, c'est ça. Mm-hmm. Donc, c'est chez elle qu'on s'est rencontrés. Mm-hmm. C'est là qu'on a fait connaissance. Et puis, bon, après, c'est passé comme ça. Hein. On s'est bien entendu. Juste comme ça.
1: Attendez, expliquez-moi un truc. Le meilleur ami de la meilleure amie est devenu le meilleur ami de la meilleure amie.
0: C'est ça. Voilà un peu.
1: C'est quel genre de
2: plan? En fait, c'était comme un trio de meilleurs amis.
0: Mais est-ce que tu connaissais son existence? Tu savais que ta meilleure amie avait un autre ami?
2: Oui, je savais qu'elle avait un autre ami. Mais... c'est un peu compliqué.
0: Ok, d'accord. On va pas aller sur ce côté. Revenons à ce qui ne semble pas compliqué. C'est vous deux. Alors, ça fait 7 ans que vous êtes ensemble. Y a-t-il eu des moments où tu t'es dit, ah, si je savais, ou bien il y a eu des moments où tu t'es senti attiré, où il s'est senti attiré par toi, où vous avez juste maintenu la ligne amitié et rien de plus?
1: Gangan.
2: Ok, je vais répondre à cette question. Ouais. Moi, de nature, je suis une personne, j'aime imposer des limites.
0: Okay.
2: Il y a une structure dans toutes les relations que j'ai. Tu es mon ami, tu sais qu'il y a des limites à ne pas franchir. Okay. Même si tu es mon petit ami, tu sais qu'il y a des limites à ne pas franchir.
0: Wow.
2: Donc, je dirais qu'on a maintenu une relation amicale saine. Il n'y a pas eu d'ambiguïté qui va conduire à des histoires de aïe, la fille là me plaît.
0: Voilà.
2: Si j'avais su, je n'aurais pas introduit l'histoire d'amitié là. Non. Je n'ai pas laissé cette porte ouverte là pour arriver à ça. Donc, jusqu'à présent, en tout cas de moi, mon côté, je n'ai jamais ressenti de sentiments amoureux ou dire
0: aucune
2: le cas là. Pourquoi je ne l'ai pas attrapé? Non. C'est plus comme un frère pour moi, une personne qui me soutient, qui m'écoute beaucoup et qui me conseille. Voilà.
0: Ok. Wow. Je ne sais pas comment tu es arrivée, mais tu vas me donner tes astuces. Parce que j'ai aimé, tu dis, tu as mis des limites.
2: Oui.
0: Comment tu as su imposer ces limites-là? Parce que souvent, les gens essaient de piétiner. Oui.
2: En fait, dans la vie, il faut avoir des principes. Si tu es une personne de principe, tu sais que cette personne, tu t'es dit, cette personne, c'est mon ami. Tu te maintiens à ça, c'est mon ami. Ton ami ne peut pas venir te tenir d'une manière ou te faire des bisous ambigu comme ça là, des câlins bizarres, ou bien tu te mets dans des tenues bizarres quand ton ami est là, parce que de toute façon c'est un homme, hein.
0: Voilà.
2: Tu te mets dans une posture bizarre, il va sauter sur l'occasion. On ne met pas le poisson devant le chat, ça c'est clair. Donc il faut savoir se tenir. C'est ce que je peux dire.
0: Voilà. Il faut savoir se tenir. William, tu as écouté ce qu'elle nous a dit. Qu'est-ce que tu en penses?
1: Je vais chanter d'abord. Bon, en tout cas, ça n'a pas été la même chose de mon côté. Hein. Parce que les histoires entre hommes et femmes, qu'on le veuille ou pas, je ne suis pas contre ce que tu dis.
0: Mais tu as ton opinion.
1: Mais les histoires d'amitié entre l'homme et la femme, c'est, chez moi, c'est caduc. Genre, vous vous amusez.
0: Amusement.
2: C'est catégorique.
1: Il faut mettre la personne dans les conditions qu'il faut. Et tu verras si c'est ton ami ou pas.
0: Elle préfère éviter les problèmes, je crois.
2: Ah oui, c'est
1: même
2: ça.
1: Même si tu évites les problèmes, à un moment donné, à un certain stade, peut-être chez toi, si c'est plus facile chez la dame, hein, de ne pas, comment dire ça, donner des signes de sentiment. Mais chez l'homme, ce n'est pas la même chose. Une femme que tu côtoies chaque jour, régulièrement, même dans les discussions, à un moment chez l'homme, il arrive ça, tu as une préférence ou une attirance à cette personne-là. Même si tu n'oses pas lui dire concrètement, parce que peut-être cette dernière, elle est en couple avec quelqu'un. Mais le plus souvent des temps, on attend toujours le bon moment. Hein. Il y aura un moment où on se dit, elle a aimé quoi.
0: Donc, qu'est-ce qui vous arrive? Tu viens avec une idée, une intention d'amitié. Maintenant, qu'est-ce qui se passe? Comment ce déclic naît pour que du jour au lendemain, tu commences à la désirer, à vouloir passer à l'acte, à vouloir lui avouer tes sentiments? Qu'est-ce qui arrive au fait?
1: Le truc, c'est que on transpose nos relations par rapport à nos relations amicales. Je m'explique. Soit mon meilleur ami ou ma meilleure amie fait un truc en particulier qui fait que je me sens attaché à elle, ce que peut-être mon gars en question ne fait pas. Et il y a de ces personnes-là qui font cette erreur-là souvent de te dire « Et on l'on y a, mou on a niné ou. Allô, on m'a dit aussi, on l'on y a niné ou. » Tu vois ton meilleur ami ou ta meilleure amie, tu l'idéalises comme l'homme parfait dans ta tête. Et tu veux le comparer à ton gars ou à ta go. Le bon meilleur ami, comment veux-tu que... Comment tu veux? Lui, il est ton ami. Il ne fera jamais le contre de ce que toi, tu ne veux pas.
0: Ok.
1: Le gars qui ne t'a jamais déshabillé, c'est le meilleur conseiller. Hein. Moi-même, en question, là où je suis, j'ai été le bestie des besties pour des gens dans ce pays. Mais va savoir là où ça finit.
2: Au lit.
1: C'est pas que tu veux. Mais arrivé à un moment, ta façon d'être avec la personne fait que il y a des sentiments qui viennent. Et des fois, si je entre griffes, il y a de ces hommes-là ou de ces dames-là qui n'ont pas vraiment de principe. Comme tu le dis chez toi, tu as mis les limites et tout. Tout le monde n'a pas les limites. Hein.
0: Oui.
1: Tout le monde n'a pas
2: bien
1: les limites.
2: Sûr.
1: Je ne peux pas avoir un bon plat de foufou et ne pas manger.
2: Tu dois forcément goûter.
1: Non, ça, c'est les tirs externes. Les un mois de calcul qu'on ne fait pas souvent. Bon, une fois, ça ne va pas tuer. Tu vois. Donc, il faut comprendre ça.
0: Il n'y a pas un sans deux, hein. Ah oui.
1: Un, deux, tu te retrouves là-bas bien plié correctement.
2: Imagine, elle fait ça bien.
1: Ah, c'est fini.
0: Voilà, et c'est fini. Et c'est fini, ça commence comme
1: la,
0: ça.
1: La relation, ça continue.
0: Mais ça change de nature.
1: Ça change de nature, mais ça continue.
0: Et parfois, les problèmes commencent à naître aussi.
2: Oui.
0: Alors qu'au début, tout allait bien. Voilà. Maintenant, dès que tu la déshabilles, c'est fini. Je ne sais pas. Je sais pas qui s'empare de vous. C'est fini.
1: En fait, le problème, c'est, ça commence depuis le début. Depuis les bases où vous êtes rencontrés. Soit tu es clair que vous êtes dans une relation amicale et vous vous mettez dans les dispositions, comme elle le disait, pour ne pas être tenté. Mais s'il y a des laissés-aller, ça passe très vite. Hein, très vite. L'amour, ce n'est pas loin. L'amitié et l'amour, je dis, il y a une fine frontière. Une très, très petite frontière.
2: Moi, je ne dirais pas l'amour, hein. Je dirais plutôt le sentiment amoureux.
0: Le sentiment amoureux.
2: Oui.
0: Voilà. Alors, c'est quoi la différence entre l'amour et le sentiment amoureux?
2: L'amour, pour moi, ce n'est pas un truc éphémère. Mais le sentiment amoureux, c'est un truc... C'est comme un désir. Au vu de ce qu'il vient de décrire.
1: Un coup de foudre.
2: Vous êtes tout le temps collés ensemble, vous écrivez. Quand elle a un problème avec son gars ou bien quand il a un problème avec sa go, il vient vers sa bestie ou son bestie. La personne le réconforte et les paroles qu'il veut entendre, on lui dit ça et tout et tout. Donc là-bas, il se sent à l'aise d'une façon et puis ça crée un sentiment, une fausse illusion d'amour. Yeah. Alors que ce n'est pas réellement de l'amour. C'est parce que la personne te met bien et elle te met dans les conditions. Voilà. Tu es à l'aise, quoi. Maintenant, quand la personne a ton mougou, son visage va s'éclairer. Son visage sera clair.
1: Cool.
2: C'est là que...
1: C'était une erreur.
2: Tout ça là pour ça. Maintenant, c'est de là que vient le problème. Imagine le gars à une go ou bien la go à un gars. Les deux besties sont mougou. Maintenant, le gars a eu ce qu'il voulait. Il a eu la bestie. Une fois qu'on lui disait, mais la bestie, elle a pris goût. Le gars, lui, ne veut plus.
0: Aïe.
2: Ha.
0: Ah,
2: les
0: ouais.
2: problèmes vont commencer.
0: Aïe. Ah oui.
2: Les problèmes vont commencer.
1: Donc, tu mets quoi dans le
0: problème? Et il y en a qui disent, non, je ne savais pas, je sais pas ce qui m'a pris. Revenons.
2: C'était une erreur.
0: Revenons au point de départ.
2: Oublions tout ça.
0: Et c'est que vous oubliez, la femme n'a pas le même raisonnement que l'homme. Hein?
2: Elle ne peut pas oublier.
0: Ah, voilà.
2: Il m'a dit, si le mongolais était bon, elle ne peut pas oublier. Jamais. Et maintenant, elle va commencer à narguer la petite amie. Tout faire pour qu'elle sache qu'il s'est passé quelque chose.
1: Bon, dans l'affaire de... On a des besties et des... Vos histoires de besties. Vous vous mettez à la place de vos gars ou de vos gos quelques minutes.
2: Bien sûr. C'est dans le sens que je disais, il faut savoir imposer des limites. Surtout si tu es un petit ami.
0: Voilà.
2: Tu as une fille qui a un meilleur ami. Tu ne dois pas mettre ton gars en concurrence avec ton meilleur ami. C'est ton ami. C'est ton petit ami. Ce sont des places bien distinctes. Tu ne peux pas mélanger les deux choses.
1: Comment mon gars doit être l'ami de mon bestie?
2: Pour une meilleure entente.
1: Quel genre d'entente?
2: C'est plus pour sécuriser la relation.
1: Sécuriser, ouais. C'est ton
2: Parce
1: ami.
2: Parce que... Si le gars n'est pas ami avec le meilleur ami, il sera là. Surtout si le gars n'a pas confiance en lui. Ça va créer un complexe en lui. Il va se faire des idées chaque temps. Mais si tu fais de ton gars l'ami, pas forcément le meilleur ami, l'ami de ton meilleur ami, il va apprendre à connaître la personne. peut-être qu'il va se découvrir des affinités avec cette personne-là. Mmh. Et tisser une bonne entente. Mmh. Ce qui va faire évoluer les relations.
0: De part et d'autre. Mmh.
1: Le Bangala dans la vie de Mago, je dois être ami avec lui.
2: Bon, en tout cas, moi, uh-huh. je préfère que mon gars soit ami avec mon meilleur ami.
0: Ah ah. Oui. Mais de nos jours, il y a un danger, hein, parce que ton gars aussi peut ressentir.
2: Seigneur, il y a ce point aussi. Ah, oui.
1: Ton gars, tout est pour ton meilleur ami.
0: Et voilà. Et pendant ce temps, toi, tu te dis tout va bien.
2: Tu ne te laisses pas à deux.
0: Ah. Oui. Donc aujourd'hui, tout est possible.
2: Tout est possible.
0: Ah oui.
2: Ce monde, tout est à l'envers.
0: Voilà. Mais quand même, elle dit, pour une meilleure entente, c'est bien que ton meilleur ami et ton petit ami soient amis. Mmh. Ok.
1: Mais c'est pas évident, hein, sérieux, c'est pas évident.
0: Quand il s'agit de deux hommes, ça passe. Mais ta meilleure amie...
2: Oui. Et toi, ouais, t'es pour. Il aurait été pour.
1: Comment ça?
2: Si c'était une fille.
0: Voilà.
1: Non, dans les histoires là, comme ça, Mago a un meilleur ami. Je vais aller me chercher une meilleure amie.
2: Ce n'est pas une affaire de se chercher de meilleurs amis.
1: Mm-hmm. Parce qu'on se sent seul des fois.
2: Bon, imaginez. Moi, par exemple, je dis, je connais mon meilleur ami depuis 7 ans. Mm-hmm. Maintenant. Une personne que moi je connais depuis 7 ans, toutes ces années-là, on a eu à vivre des choses. Imagine le lien d'amitié. Mm-hmm. Je ne dirais même plus d'amitié. Nous sommes devenus comme des frères et sœurs. Mm-hmm. Maintenant, mon gars, il arrive. Bien après, mon meilleur ami en question.
1: 7 ans.
2: Hein? Mm-hmm. Maintenant, mon gars, il vient. Mm-hmm. Est-ce que je dois couper ma relation avec mon meilleur ami parce que mon gars ne veut pas voir ton meilleur ami en question, imagine quand tu vois tout ce que vous avez eu à vivre et tout, la manière dont cette personne t'a soutenu et c'est tout. Ça. Tu vas juste barrer cette personne juste parce que ton gars ne veut pas le voir. C'est vraiment compliqué. Et je trouve que c'est égoïste de la part de ton gars de te dire ça. Mmh. Moi, je trouve que c'est égoïste.
1: Mmh. Égoïste dans quel sens?
2: Dans le sens où tu imposes à ta petite amie de couper pratiquement toute une vie de... Je ne sais même pas comment expliquer
1: mais
2: ça.
1: Mais est-ce que tu sais un peu que toi, tu imposes ton meilleur ami à ton gars?
2: Pas forcément. Pas forcément.
0: Mais attends, le meilleur ami était là avant le petit ami.
2: Oui.
0: Et c'est peut-être même lui qui lui a dit, non, je l'ai étudié, c'est un type
2: bien. Oui.
0: Vas-y. Quelque part, il a fait ta campagne.
2: Voilà.
1: Voilà le problème, en fait. Voilà le problème.
0: Ah bon?
1: À chaque chose qui se passe dans ta relation, c'est qu'il y a un autre juge à l'extérieur qui doit décider pour toi.
2: Non, pas forcément. Si la go est une go qui réfléchit, elle sait que vos histoires de couple, ce sont vos histoires de couple. Mm-hmm. Et ça reste entre vous deux.
0: Exactement.
2: Mais bon, je vais te l'accorder. Toutes les filles aujourd'hui n'ont pas cette mentalité-là, cette maturité d'esprit-là, pour savoir que j'ai un problème avec mon gars, je règle le problème avec mon gars, je ne vais pas exposer ça à tout le monde.
1: À tout le monde, comment? Revenons au cadre restreint. C'est le
2: quand je
1: ami.
2: Dis tout le monde, ça veut dire le meilleur ami. Hein? Voilà.
1: Celui en qui tu as confiance pendant 7 ans, hein? ne l'oublions pas.
2: Je ne refuse pas. Mm-hmm. C'est pour ça que je dis, il faut savoir distinguer ces deux relations-là.
0: Voilà.
2: Écoute bien ce que je dis. Tu ne peux pas te lever chaque temps et puis amener les problèmes de ton couple vers ton meilleur ami. Toi-même qui es la meuf là, tu ne sais pas réfléchir avec ta tête, tu ne sais pas comment régler tes problèmes de couple et il faut forcément qu'une personne externe vienne intervenir d'abord. Que cette personne donne son jugement avant que toi tu ne prennes une décision, c'est que tu n'es pas encore prête à être en couple. Bon, ça c'est un autre débat.
1: Un plan à trois.
0: Voilà. Donc finalement, bon, on n'est pas à la conclusion, hein, mais il y en a qui disent, bon, je vais lire quelques interventions. L'autre dit, vivre une relation passionnée avec une fille parce qu'on n'est pas encore prêt pour l'engagement, est-ce possible? Bon, ça c'est autre chose, tu demandes. Les relations amicales, j'y crois pas. Je préfère faire des bails avec mes collaborateurs. Ma spiritualité individuelle est mon seul ami puisque le mot ami est trop concret pour moi. L'autre dit, amitié homme-femme, pas possible, parce qu'en fait, c'est parce que tu désires la fille que tu fais semblant d'être son ami, histoire de te rapprocher d'elle, et après, tu essaies de la mougou et la vie continue.
1: Il y a de ces cas-là aussi. Hein.
0: Vraiment. Alors, l'autre dit, amitié homme-femme, ça peut exister quand vous êtes enfant. Mais quand vous grandissez,
1: ça n'existe plus.
0: C'est fini.
1: Je suis d'accord.
2: Tu dois être d'accord forcément.
0: C'est fini. Il y a plus d'innocence. Pourquoi?
1: Il y a plus que d'innocence.
0: Non, mais il y a plus d'innocence.
1: Il y a plus d'innocence.
0: Vous êtes vu grandir. Vous avez
2: normalement. Plus vous grandissez, plus l'amitié devrait être solide.
0: Voilà, ça devient ton frère.
2: Oui, parce que vous êtes vu grandir.
1: Le problème, c'est que quand vous êtes enfant, il y a certaines zones du cerveau qui ne sont pas encore actives. Mais quand vous grandissez, le bangala intervient, le sentiment bangalatal intervient.
0: Mais pas avec celle que tu as vu grandir.
1: Et
0: donc ça peut
2: c'est ce qui est le plus proche même que vous prenez vite quoi.
0: Voilà.
1: Zina, moi. Salut aux chères cousines qui y sont passées.
0: Ah,
2: en tout cas. En tout cas, les cousines sont faites pour les cousins.
0: Voilà.
1: La loi la
0: même. Et puis avec les cousines, c'est juste une attirance sexuelle. Parce que tu sais que les parents ne vont pas accepter. Donc vous le faites en cachette.
2: Hein? Une fois, deux fois, plus
0: voilà. Et puis un moment.
2: Il y a le feu du danger. Exactement. De l'interdit. Et puis voilà.
0: Voilà. Et du quand dira-t-on? On a peur des parents. Il y a tout ça qui entre en jeu. Donc on dit cousin, cousin. Et puis à un moment, vous-même, vous avez honte. Hein? Cette honte-là, c'est ça. Il a vu ma vie.
2: Voilà.
0: Voilà. Donc. C'est pas très cool.
1: Dans le jeu de cache-cache.
2: Papa et maman.
0: C'est ça. Mais quand on grandit, c'est fini. Hein. Surtout quand il y a la fille évolue un tout petit peu plus que l'homme. Elle regarde sa mère. Et si tu m'es continué, passé par la tête même.
2: J'avais pris quoi?
0: Voilà. Il m'a fait quoi? Si j'étais à moi-même. Tu vois?
2: Jamais. Il aurait osé.
0: Voilà un peu tout ce qui se passe. Quand vous grandissez. Mais je ne sais pas pour vous les hommes, c'est plutôt en ce moment que vous avez envie d'y aller. Vous voulez coûte qu'écoute. Et puis tu vois des amis, tu étais un ami et puis elle te dit j'ai rencontré quelqu'un. Pouf, tu changes d'humeur. Mais toi, tu n'es qu'un ami. En quoi est-ce que cela doit te déranger?
2: C'est ce que la personne a écrit. Il était venu avec l'intention de l'amour. Sinon, s'il était venu avec une bonne intention,
0: voilà.
2: Ça ne lui aurait rien fait.
1: En fait, ce n'est pas une histoire de bonne intention ou pas. Je t'explique un peu. Je suppose que tu es ma meilleure amie. Hein. Ça, c'est terre à terre. Quand le jour tu viens me dire que tu as rencontré un gars, c'est comme si on allait m'arracher un truc. La proximité que toi et moi on a développée, c'est comme si l'autre allait le voler. Et ça n'a rien à voir avec le sexe. C'est plus, je ne sais pas comment l'expliquer, mais on l'a signé quoi. Et ce n'est pas évident à accepter. C'est comme, je te prends même l'exemple, ton téléphone, tu es attaché à ton téléphone 24 heures sur 24. Et puis un beau matin, un voleur débarque, il veut te prendre le téléphone. Est-ce que tu vas le laisser facilement? C'est un peu ça. C'est comme ça. Quand on vient te dire ça, c'est ce qui se passe dans la tête, en fait. Non, ce n'est plus une histoire de plan cul. Pas chez tout le monde, quand même.
2: Merci de la préciser.
1: Voilà.
0: Voilà. Il y a quelqu'un qui dit bonsoir à vous. Le monsieur a raison. On n'aime pas partager nos amis. Surtout lorsqu'il s'agit d'un faux type. Un faux type. Comment toi tu sais que c'est un faux type?
1: On sait.
0: En même temps,
1: avec le sixième sens, on sait.
0: Qui veut l'apprendre.
1: Il suffit juste de regarder la tête du gars et puis on sait.
0: Ah non, non, non, non.
1: On
0: non.
1: se connaît entre nous.
0: Ah non, parce que le gars aussi peut vous trouver trop attachant, trop protecteur. Il va se dire, mais c'est quoi? Ce n'est que ton ami. Pourquoi est-ce qu'il s'implique dans la relation comme ça?
2: Il te veut.
0: Voilà, ça veut dire que quelque part, il te veut. Et quand l'autre te laisse ou bien il se passe quelque chose, c'est lui le premier à vouloir te consoler et tout. Dans consolation, là même, il y a des gens qui consolent.
2: Bien sûr.
0: Voilà. Et tout ça,
2: c'est de l'occasion, c'est de l'église, là-bas.
0: Voilà, ouais, elle est faible.
2: La femme est là, elle prend
1: non. Il faut qu'on se comprenne. Moi, je ne peux pas dormir. Tu m'appelles à 1h du matin. Déjà,
0: tu es l'ami,
1: tu dèches mon sommeil.
0: Non, mais tu dèches prêt à tout.
2: Tu es sans être là pour
0: voilà,
2: ça.
0: Voilà, dans tous les moments.
2: Je suis là dans tous les moments. Mais pas pour me nourrir.
0: Et
2: pour
0: te soulager.
2: Ah non,
0: soulager, c'est la laisser pleurer, par exemple. Tu as été le gars de tous les noms d'oiseaux.
2: Voilà.
0: Tu es là, toi-même, tu appuies, tu dis, regarde, tu savais que c'était un sale tout. Tout ça, c'est la soulagée. Voilà.
1: Ça ne s'arrêtait pas là.
2: Tu sais que la goëlle, elle est fragile.
0: Voilà, en ce moment.
2: Elle ne peut pas vraiment dire non. Et puis tu vas, tu lui dis le mot tu la mets dans ton lit. C'est pas bien.
1: Mais
2: c'est de l'abus de confiance.
1: Abus de confiance.
2: Si.
1: Dans l'affaire où tu es parti, tu as tourné, tu t'es allongé là-bas, on a mis dedans. Ce n'était pas abus de confiance. C'est
2: elle
1: sorti, tu as remis.
2: Elle était faible.
0: Voilà. Ça, c'était un moment de faiblesse et d'égarement.
1: Faiblesse. Moi-même, j'étais faible aussi. Là.
2: Non.
0: Ah non, c'est
2: non, toi, tu étais censé être fort pour
0: voilà.
2: elle.
1: On a inscrit ça où?
2: Dans le contrat d'amitié.
1: On est faible aussi. Hein. Ça, là, c'est vraiment faible.
0: Non, c'est dans le contrat de l'amitié, justement.
1: Ce qui se passe, c'est que quand on vous voit pleurer comme ça, notre organe plus bas, il pleure aussi.
0: Ah.
1: On ne peut pas vous expliquer. On ne peut pas vous expliquer.
0: Non, mais vous n'êtes pas des amis. Donc, dès le début, c'est que l'occasion vous a manqué de lui dire ce que vous ressentez.
2: C'est ça.
0: Ah oui.
1: Ces histoires-là, c'est compliqué.
0: Parce que déjà, toi, en tant qu'ami, même quand elle commence à te toucher, elle veut une sensation pour tu dis non. Non, c'est pas le moment. Non, tu vas le regretter. Raisonne-la pour qu'elle revienne en elle et se dise ah oui, c'est vrai. C'est pas ce que je veux. C'est mon ami. Non, c'est lui-même qui te laisse. Et qui commence à te toucher, et puis pouf, avant que tu ne saches,
2: c'est fini.
0: Ce qui doit être consommé.
2: Comme ça.
0: Oui, et c'est fini. Et parfois, c'est la rupture de votre amitié, c'est fini.
2: La plupart du temps, c'est comme ça. Hein.
0: La confiance,
2: ça cache l'amitié complètement.
1: Le problème aussi, c'est l'image là, cette partie-là qu'on vient d'évoquer. C'est ce que vos gars ou vos gos s'imaginent dans leur tête. Quand vous partez chez les besties, qu'est-ce que vous faites là-bas?
0: Non.
1: On n'a pas le jeu là-bas.
2: Mais tu ne peux pas suivre ta go partout.
1: Tu vois. Mais voilà la séquence que le gars, il se tape dans sa tête.
2: Il faut juste avoir confiance en ta go.
1: Confiance.
2: Oui. Un minimum
1: c'est
2: de confiance.
1: C'est d'en faire de confiance là. La go est revenue avec une grossesse.
2: Le monde l'a mené.
1: On explique ça comment?
2: En fait, le monde dans lequel nous sommes, c'est la jungle, quoi. Je ne sais même plus qui défendre. Parce qu'il y a des meufs, franchement. C'est compliqué.
1: Mago me dit de lui faire confiance. Elle va avoir le bestie. 2 ou 3 fois dans la semaine.
0: Mais c'est le bestie, justement.
1: Résultat, elle tombe enceinte. On vient te dire, c'est une erreur.
0: C'est dans tout cela, le moment d'égarement, là.
1: Bon, moi, dans toute l'histoire de « c'était une erreur », là, moi, ça ne me dit absolument rien. Je comprends, tout le monde peut commettre des erreurs. Mais à 5 minutes, avant que tu ne commettes l'erreur,
0: tu appelles.
1: Ce n'est même pas qu'on appelle. Au moins, le petit Jésus te donne un petit moment de lucidité. Tu es conscient de ce que tu es en train de faire. Il ne faut pas qu'on se monte. Il y a une pensée qui traverse ton esprit à un moment donné, avant que tu ne passes à l'acte. Ça, tout le monde le sait. Mais si tu commets l'erreur, c'est que tu as bien voulu le faire. Il ne faut pas après qu'on vienne dire que non, C'est la tentation. Le ouais. pauvre diable, c'est le diable.
2: La faute est toujours jetée sur lui.
0: Ah, oui, c'est lui qui vous tente et vous dit vas-y, vas-y. Comme il a tenté Ève. Ah. Et il dit vas-y, non, ce n'est qu'aujourd'hui. Ah, et puis tu en as besoin. Vas-y, l'espoir
2: d'Ève. Je te défouler un peu.
0: Tu vois, on a été, on a été
2: déstressé.
0: Et tu le fais. Mais l'instant d'après, là.
2: Tu regrettes vraiment.
1: Ça, on vient te dire, il faut me pardonner. Je ne sais pas ce qui m'est arrivé.
2: Oui, je ne savais pas. C'était une erreur.
1: Pourtant, quand c'est ressorti, elle a remis le pied.
0: Oui, mais ah.
2: Pourquoi ça vous fait tellement mal?
1: C'est dans l'erreur. Non, l'affaire de amitié entre hommes et femmes, c'est... Ah. En tout cas...
0: Bon, je vais lire aussi d'autres interventions de nos auditeurs, 91, 73, 59. L'autre dit, moi, j'ai commencé une belle amitié. Bonsoir à tous, d'abord. J'ai commencé une belle amitié. Malheureusement, à force de la voir et de passer du temps avec elle, j'ai fini par l'aimer. Mais je me suis retenue, je l'ai supportée jusqu'au moment où elle a connu une déception et j'en ai profité. Mais Dieu merci, c'est la femme de ma vie aujourd'hui, nous sommes ensemble et tout va bien.
2: Ah,
0: mais
2: bien.
0: Ça c'est une belle histoire
2: d'amour. Une belle fin.
0: Oui.
1: Ah.
0: Ça c'est une belle fin.
2: Une belle fin.
0: Au moins.
1: J'espère qu'elle est au courant de la confession que tu
0: as. Ah non, hein.
2: On n'espère pas. Heureusement que c'est anonyme.
0: Voilà, c'est anonyme. Alors, Lodi, salut le plaît.
2: Elle a attendu le bon moment. Oh, oui. Même si elle sait. Ça ne va rien changer.
0: De toute façon, il a honoré.
2: Tant qu'il est bon.
0: Voilà. Et tout va bien. Alors, Lodi, amitié homme et femme, la plupart du temps, nous les garçons, on se fait passer pour les amis. Rares sont ceux qui veulent véritablement une amitié. De toute façon, nous avons tous des camarades filles et on peut se contenter de ça. Mais quand on parle de véritable amitié, c'est qu'on ressent quelque chose pour elle. Mais là, on attend patiemment son gibier. Mmh. Hi. Mmh. C'est une chasse. Mmh. C'est la chasse à l'homme. Mmh. Ok. Lodi, bonsoir à vous. Moi, je dis d'emblée non. Mmh. Ça n'existe pas, on se raconte des histoires. En Afrique, ça se termine toujours par quelque chose. Sauf, comme quelqu'un l'a dit, quand vous êtes jeune ou dans votre vieillesse.
2: Mmh. Ah, amitié de vieillesse.
0: En fait, la vieille ne se beaucoup pas.
1: En fait, il a raison. On retourne à l'innocence quand on devient plus âgé.
0: Mmh.
1: Parce qu'on n'a pas assez de force.
0: Mmh. Mmh.
1: C'est plus intense. L'amitié en ce moment-là, c'est plus intense. Mm. Tu auras quel temps pour Pougouri? Vous avez quelle face?
2: Ah, il y a des vieux toujours.
0: Qui éprouvent.
2: Ouais.
0: Hein? Mm-hmm. Ils sont toujours jeunes.
2: Mm-hmm.
0: Mm-hmm. Les reins solides.
2: Oui, oui.
0: Ah oui.
2: Ah.
0: Ok.
1: Les effets de médicaments là.
2: Même si c'est médicament. Tant que ça bouge.
0: Il dit, pour moi, amitié homme-femme... Oui et non. Si, comme l'avait dit votre invité, vous mettez des limites et que vous y tenez fermement, c'est possible. Et lorsque vous ne vous voyez pas très souvent, juste quand c'est nécessaire, vous pouvez maintenir cette amitié. Sinon, je dis non. Ok. Alors, bonsoir à vous. Je suis d'accord avec le monsieur à côté. J'ai aimé son développement et je crois qu'il a raison. Ok, c'est ton point de vue et on respecte.
1: Lui dis sur ta bénédiction.
0: 91 sur 13, c'est comme
1: ça. Lui dis sur sa bénédiction.
0: Alors, le dit amitié homme-femme, ça dépend. Moi, je n'ai jamais eu d'amis filles. J'ai que des camarades de classe filles. Elles sont pourquoi? Elles font trop des chichis et des caprices. Je ne les supporte pas.
2: Mmh.
0: Tu. Tu fais quelle classe?
2: Ah, ça c'est la nouvelle génération.
0: Ah oui.
2: Mmh. Elles font vraiment des chichis. Hein.
0: Mmh. Mmh. Alors, Lodi, amitié homme-femme, je dis, encore un autre, et un troisième,
2: Ça veut dire non, ça.
0: Et c'est tout, hein? C'est tout, ça. Donc, ça veut dire non.
2: Ce qu'il a subi dans ça.
3: C'est compliqué.
0: L'autre dit, bonsoir, je m'appelle Ida. Moi, j'ai aimé pendant longtemps mon meilleur ami.
2: Ça,
0: et j'ai tout fait pour qu'il le sache, qu'il ne le sache pas. Mais je crois que finalement, il a découvert et ne l'a pas pris en bien. Et finalement, il a rompu notre amitié. J'en ai souffert longtemps, mais Dieu m'a donné un petit ami qui est à la fois mon meilleur ami aujourd'hui.
1: Voilà un gars sérieux.
2: Il était réellement là pour l'amitié.
0: Ah, voilà. Il y a des gens qui n'aiment pas ça. Lorsqu'ils découvrent que tu as trahi leur amitié, c'est la fin de la
2: c'est
0: relation.
2: C'est la fin, franchement.
0: On ne peut jamais comprendre ce qui se passe dans les têtes des gens.
1: C'est compliqué. J'ai trahi l'amitié.
0: Oui.
2: Aïe, moi, j'étais là pour être ton ami. Maintenant, toi, tu veux me parler d'amour.
0: Voilà.
2: Ça n'est pas possible.
0: C'est pas possible. Le contrat d'amitié, sauf qu'on ne le signe pas, c'est tout.
2: Mais maintenant que la personne, elle sait que tu l'aimes, elle ne peut pas continuer la relation. Vu que maintenant, les deux intentions ne concordent plus.
0: Voilà.
2: Si elle reste, vu qu'elle elle ne t'aime pas, elle va te faire mal. Mais le mieux, c'est de rompre toute relation.
0: Voilà.
2: C'est triste.
0: C'est quand même triste, mais bon, qu'est-ce qu'on veut?
1: J'aimerais vivre des choses comme ça. Hein.
0: Alors, 90 86 35 35 pour vos appels. 91 73 59 pour la messagerie. Nous allons marquer une petite pause et on revient juste après.

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1: Alors, dis à la fille à côté que je la kiffe trop, hein. C'est de la part d'Eddie, le coiffeur.
2: Merci.
1: Ok, nous sommes de retour. Je vais lire encore quelques interventions et nous allons continuer. Relation garçon-fille, on va partager tout puisque les amis partagent tout, même le sexe.
2: Mm-hmm.
1: Et un de ces quatre, on se sépare pour s'engager chacun dans leur dans sa relation amoureuse.
2: Aïe. Ça, c'est très clair.
1: Alors, quelqu'un d'autre aussi dit pratiquement la même chose. Quand on dit qu'on partage tout, on supporte tout en amitié et autres, ça veut dire on ne se cache à rien, on se mange quand on veut, mm-hmm. on fait tout ensemble. Et si la vie vous sépare, chacun va sans quoi? Sans regret de son côté. Et tout va bien. L'amitié, pour moi, n'existe même plus aujourd'hui. Vous l'avez dit, il n'y a que des intérêts. Ce que je peux trouver chez l'autre et vice-versa. Mmh. Mais il y en a un qui se croit plus intelligent et qui en profite toujours sans rien donner en retour. Mmh. Pour ce genre de filles, il faut copieusement les mougou et les laisser à leur sort. La femme. La femme souffre dans vos mains. Des...
2: Franchement.
1: Alors, bonsoir le... Bonsoir le panel, hein. Ok. Et puis, quand vous écrivez de grâce, hein, évitez d'abréger. Parce que là, je lis à l'antenne directement. Hein? Je n'ai pas le temps de lire avant. Et puis, avant l'émission et lire pendant l'émission. Je lis automatiquement. Donc, prenez le temps de bien écrire les mots, s'il vous plaît. D'accord. Alors, bonsoir, Tata. C'est ma première fois de suivre votre émission. J'aime bien. J'ai pas suivi le début, mais je crois que vous parlez d'amitié homme et femme. Maintenant que vous en parlez, j'ai encore la cicatrice. Ça n'a pas été facile pour moi, mais Dieu merci. Avec l'éloignement, j'ai pu remonter la pente. Mais tu nous as rien dit, hein?
2: Fallait nous raconter
1: voilà
2: l'histoire.
1: Voilà un peu. Si tu peux entrer en ligne, ce serait bien, hein?
3: Elle a eu mal.
2: Je pense que ça se sent dans le message.
1: Mais bon, je ne sais pas si tu as pu oublier que tu peux en parler, parce qu'il y a des gens, quand ils en parlent, ils ont encore mal. Bon, si tu peux, ça nous ferait plaisir. Mais si tu ne peux pas, envoie le message. Moi, je vais te prêter ma voix. Alors, bonsoir à vous. Quel thème? Il n'y a pas longtemps, on débattait de ça entre collègues au service. Et à l'unanimité, on s'est dit, c'est pas possible, mais qu'on va essayer. Maintenant que vous en parlez, je vais me donner le défi d'avoir une amie, fille, et voir ce qui va se passer.
2: Après ça, on va nous donner
1: voilà, la suite. Hein. Et on ne le fait pas aussi comme ça. Hein. On te dit, il y a des principes et des conditions.
2: Voilà.
3: Un drôle de film qui commence.
1: Alors, le dernier message, vous pouvez continuer par envoyer hein, sur mon numéro 91-73-59. Relation fille, relation garçon-fille, on va dire, ça peut marcher si on a la sagesse et la maturité nécessaire pour ne pas tomber un beau jour. Voilà. C'est tout pour les messages que vous avez envoyés pendant qu'on était en pause. Relation amitié, relation amicale ou bien l'amitié entre hommes et femmes, est-ce que ça existe vraiment? Et ma question est, pourquoi dit-on que ça se termine souvent par le sexe ou bien ça peut être le sexe, ça peut être une vraie relation, comme on a écouté un témoignage tout à l'heure. Pourquoi dit-on cela? N'y a-t-il pas un moyen de maintenir cette amitié jusqu'à ce que, comme vous l'avez si bien dit, le destin ou la vie vous sépare? Bon, continuez à envoyer les messages. En attendant, je vais écouter nos invités et puis je reviens à vos messages. Ma question, est-ce qu'il n'y a pas une astuce pour ne pas tomber dans la sexualité lorsqu'on est ami? Qui répond? William ou...
2: William.
3: Je laisse la dame répondre pour le moment.
2: Bon, moi j'avais déjà donné mon avis sur ça.
1: Voilà, et puis son témoignage à elle, ses règles à elle, comme elle les a fixées.
2: Voilà.
1: Et si aujourd'hui elle a eu l'amitié de 7 ans, elle est à féliciter. Mais quelqu'un dit, comme quelqu'un l'a dit, il dit à condition d'avoir de la sagesse et de ne pas se fréquenter couramment. Est-ce que c'est ça la solution?
2: Bon, moi je ne dirais pas ça. Hein.
1: Mais est-ce que toi tu fais appel à ton ami à tout moment, à toute heure, à toute occasion? Ou bien tu as des limites aussi?
2: Je ne dirais pas à tout moment, à toute heure. Non. On s'écrit de temps en temps. Okay. On se voit aussi de temps en temps. Et il arrive il y a des moments où on ne se voit même pas. Ça peut faire des mois. Hein.
1: Oh.
2: On ne va pas se voir. On va s'appeler une fois en passant.
1: Aïe.
2: Ce n'est pas qu'on est tout le temps collés ensemble. Il y a des amitiés où tu n'as pas forcément besoin de voir la personne H24 tous les jours de l'année pour que ça soit une vraie amitié. Il y a des gens, ils pensent que forcément tu dois être avec cette personne-là. Cette personne-là doit te témoigner de l'attention tous les jours de l'année pour que ça soit réellement ton ami. Mais pour moi, ce n'est pas comme ça.
1: Bon. Ok.
3: Ce que tu traduis là, ça, c'est les amitiés hors commun.
1: Hors commun, hein?
3: Pour nous, les communs des mortels, on a besoin d'avoir notre ami H24.
2: Voilà. Est-ce que moi, je veux ça, Thérèse? Si les occupations font que vous deux, vous ne pouvez plus discuter comme vous le faisiez avant, et, ou bien vous voir régulièrement, tu dois aussi comprendre que en dehors de toi, cette personne a sa vie aussi. Toi-même aussi, tu as ta vie. Vos vies ne tournent pas autour de l'un et l'autre. Vous avez d'autres choses à faire. Nous sommes des jeunes. Tu dois te chercher à l'homme ici, ça chauffe. Tu dois te chercher aussi. Imagine, tu rentres du boulot. Aïe, est-ce que tu as oublié d'écrire forcément à ton ami? Aïe.
3: Bon, on laisse l'amitié là où?
2: On laisse l'amitié où, comment?
3: Revenons, je nous la commande des mortels.
2: Est-ce que moi je suis extraterrestre?
3: Tu es extraterrestre. Quand je passe ma journée, genre, y a des trucs qui ne vont pas, ça va pas. Quand je rentre de soir, j'ai besoin de le dire à quelqu'un. Là, je dois forcément écrire à mon ami.
2: Oui.
1: Mais tu dois avoir une petite amie aussi.
3: Bon, les affaires de petite amie là, c'est compliqué. Hein. C'est compliqué même. Parce que quand tu rentres comme ça, tu dois lui parler. Elle déverse déjà tout ce qui n'a pas marché chez elle dans la journée. Donc, ce qui fait que il y a des fois où tu vois
2: que là, le meilleur ami te sauve, toi le gars, ou toi la go. Tu vas déverser ça sur ton meilleur ami ou ta meilleure amie. C'est lui qui prend ça. Maintenant, le gars, il aide à soulager ton couple. Lui, il apaise les tensions de ce côté-là. Maintenant, quand tu viens parler à ta meuf ou à ton gars, il est ouvert. Parce qu'il a déjà dégagé ses soucis.
3: Bon.
2: Maintenant,
3: bon,
2: il est ouvert.
3: Revenons, que j'ai pas compris. Qui a dit quoi à qui?
2: Aïe, qu'est-ce que toi-même tu viens de dire?
3: Que le gars doit aller parler au meilleur ami ou comment?
1: Non. Pas saisi. Tu dis quand tu rentres du service,
3: oui.
1: Tu vas déverser. Déverser, c'est sa petite amie. Au lieu d'appeler ta petite amie pour qu'elle déverse, elle aussi.
3: Oui.
1: C'est problème de la journée, ses difficultés sur toi. Tu préfères appeler ton meilleur ami. Voilà.
3: D'accord.
1: Et c'est là, elle te parle de meilleur ami, il joue un rôle important parce qu'elle soulage un peu, un temps soit peu, hein, elle te soulage de beaucoup de choses que tu évites d'appeler ta petite amie. Parce que ta petite amie, c'est comme une contrainte, tu dois l'écouter. Et même l'encourager, la soulager, la soutenir.
2: Voilà. Alors que tu as même déjà un poids.
1: Un poids sur les épaules. Voilà. Peut-être, on menace ta société de licenciement. Et elle aussi, elle t'appelle pour dire, yo, tu sais ce que c'est? Alors que tu n'as pas envie de ça. À côté, il y a ta petite amie avec sa voix douce qui t'écoute et t'encourage. C'est là sa chose.
3: Ce n'est pas toutes les petites amies qu'on voit douche d'air.
1: Non, je parle de ton amie.
2: De la meilleure.
1: La meilleure amie. Elle, tu l'appelles. Elle elle te dit. Tu demandes est-ce qu'elle dort. Elle dit oui. Elle dit non, mais c'est pas grave. Vas-y, je t'écoute. Alors qu'à côté, là.
2: C'est quoi le souci?
3: Alors là, ça, mais

0: Le côté bengalais, ce n'est pas possible. Et ça marche. Ah, ok. Mais il y a des fois, tu vois ta bestie là. Elle te dit, elle va à une soirée, viens, en tant qu'homme, tu vas lui donner ton point de vue. Et elle s'habille, comme tu
1: la regardes. Elle est fraîche comme ça.
0: Voilà. Ah. Tu la regardes sous un autre jour.
1: Et tu te dis, c'est mon ami, ça, c'est la meuf là. À côté de moi, je joue avec elle.
0: Voilà.
1: Non, je dois la manger.
0: C'est là, les intéressants bangalatales commencent. Et on te dit, non, c'est bestie.
1: Le plan commence à sortir.
0: Il y a une question pour toi, Andy. Quand on dit amitié entre filles, vous vous traînez toute la journée. Pourquoi ne pas traîner le garçon aussi? Je ne suis pas d'accord avec toi.
1: Hi.
0: Une amitié, on a de nos nouvelles chaque jour. On trouve deux ou un jour dans la semaine pour se rencontrer, pour décharger nos fardeaux les uns sur les autres, faire des choses ensemble. C'est ça qu'on appelle amitié. Ça veut dire que tu fuis ta responsabilité.
1: Bah, voilà, non, je n'ai pas dit qu'on ne doit pas se voir, ou comme il dit dans son écrit, je dis que les occupations de la vie courante peuvent faire que des fois, vous n'allez pas pouvoir vous écrire tous les jours, ou vous voir, comme il dit, une fois par semaine.
0: Mais ça n'affecte pas votre
1: Voilà, affaire. C'est ce que je suis en train de dire. Sinon, normalement, en temps normal, vous vous prenez les nouvelles de temps en temps, fréquemment, ça c'est clair. Pour une bonne amitié.
0: Voilà,
1: c'est ce que je dis.
0: Pour une bonne amitié, exactement. Mais vu les préoccupations, parfois, on oublie même d'écrire.
1: Voilà.
0: Et puis, est-ce qu'on est obligé d'appeler son ami tous les jours?
1: Non, moi, je ne pense pas. Hein.
0: Non, hein?
1: Non.
0: Du 1er au 31?
1: Je suis...
0: Le petit ami, oui.
1: Oui, c'est ce que j'allais dire. Je dois appeler mon gars tous les jours, mais mon petit ami, pas forcément. Voilà. Ce n'est pas mon gars, jusqu'à preuve du contraire.
0: Jusqu'à preuve du contraire.
2: Donc, il y a une preuve du contraire.
0: Voilà. Et ça peut changer.
2: Le statut peut changer.
1: Tout peut arriver. C'est que tout peut arriver.
0: Voilà.
1: Là, ici, on parle en général.
2: Je suis la voix des 100 voix aujourd'hui dans l'affaire de... Bestie.
1: Et moi, je suis la voix de la minorité qui est pour l'amitié entre garçon et fille.
0: Puisque tu le fais déjà, ça veut dire que c'est possible. Juste qu'il faut nous montrer comment ça se passe pour que ceux qui ont envie de le faire, le fassent. Alors, quelqu'un qui dit « lorsqu'il y a maturité », je crois que ça revient aussi à ce que tu dis, parce que vous n'avez pas besoin pour un or. De toute façon, on a un bestie, mais on a encore des assos
1: à côté.
0: Voilà. Il y a toujours d'autres personnes qui peuvent t'écouter aussi.
1: Voilà.
0: Mais il y a des sujets, c'est lui ou lui
1: seul qui peut écouter ça.
0: Voilà. Mais sinon, en général, on a des besties, on a des assos.
1: Moi, je pense que c'est la seule chose qui différencie le bestie des autres amis. C'est qu'avec les autres amis, tu ne peux pas aborder tous les sujets. Mais avec le bestie, tu peux aborder tout le, tu peux parler. C'est-à-dire, tu es ouvert, tu peux réellement t'exprimer. Comme tu le fais avec ton petit ami. C'est-à-dire, avec ton petit ami, c'est le haut degré. Avec le bestie, c'est le degré en dessous de ton petit ami. Voilà. Et les autres viennent après.
0: Après.
1: Voilà.
0: Elle l'a bien classé.
2: Je me rappelle de la seule vraie bestie que j'ai eue dans ma vie. Bon, en vrai, elle était de l'autre côté. Elle est lesbienne. C'est la seule meilleure amie que j'ai eue.
1: Parce qu'elle est lesbienne. Tu savais que tu n'allais rien trouver là-bas.
2: Comment j'allais rien trouver là-bas?
1: Tu n'allais rien trouver là-bas. Nadège, tu n'allais pas avoir.
2: Nadège, coucou, depuis ta position.
1: On s'est souvenu de sa bestie.
0: Vraiment. Et la bestie, c'est maintenant qu'on se souvient. La bestie, c'est celle à laquelle on pense après la petite amie.
2: Okay, qu'est-ce qui a même mis fin à l'amitié là? C'est parce qu'elle a débarqué chez moi un soir. Parce qu'elle voulait un bon bangala.
1: C'est là qu'il faut comprendre que la fleur là même. L'affaire est compliquée. Laisse ça.
0: Alors, il y a un auditeur qui dit « Montrez-moi aussi... » Non, il dit « Bonsoir, voilà, après les formalités. « Montrez-moi aussi comment entretenir une vraie et sincère amitié. » et

0: Comment reconnaître les vrais amis des profiteurs?
1: Monsieur qui a expérimenté le profiteur en long et en large. Parle-nous un peu de ça.
0: Ah oui. Oui, on a besoin d'aide.
2: Comment reconnaître des profiteurs? Bon, il y a des amitiés qui vont dans un sens unique. Hein. Il faut savoir observer, je dirais. Il faut savoir observer les genres de personnes que tu côtoies. Quand c'est toujours à toi de faire les démarches. Quand je parle de démarches, supposons que vous allez le plus souvent vous sortez ensemble. Et à chaque fois, il y a un d'entre vous ou ton second trouve toujours une histoire ou quelque chose à dire pour ne pas dépenser. Je vais parler de mon expérience personnelle là sur ce point-là. J'avais, je dirais, une connaissance actuellement. Quand on sortait, le plus souvent, c'est lui qui t'invite à sortir. Hein. Mais quand vous sortez, c'est toi, tu paies toujours l'addition.
1: C'est encore une invitation, ça.
2: Il te donne des raisons. Oh, en arrivant, il a perdu son portefeuille. Oh, son téléphone même est resté dans les toilettes. Il a oublié de le recharger. Il a toujours quelque chose à dire. Vu que je suis quelqu'un, je ne m'attarde pas trop sur certains détails. Donc, quand il me disait ça, je ne prenais pas ça au sérieux. Parce que chez moi, c'est soit ça passe ou ça casse. C'est ça, moi, mon problème. Quand je me dis, je me mets en amitié avec quelqu'un, que ce soit l'amitié ou les relations amoureuses, c'est, je suis focus sur toi, c'est fini. Qu'importe tout ce que tu feras autour, je suis là, quoi. Je peux même taper quelqu'un dehors avant de te demander, bon, il s'est passé quoi? Il suffit que je passe, hein. Je te vois en train de te bagarrer avec quelqu'un, je tape la personne, assez après je te demande, il s'est passé quoi? Donc, je suis à fond. Mais c'est des trucs où la relation, ça va toujours dans un sens avec ce genre de personnes-là. Donc, il faut apprendre à être très observateur. Les profiteurs, il y en a de tous les côtés. Mais il faut savoir toi-même faire la part des choses et voir le type de personnes que tu côtoies. S'il y a des personnes qui sont nocives dans ton entourage, on ne va pas te mettre une lanterne dessus avant que tu ne comprennes. Mais il faut aussi avoir le discernement. Il ne faut pas juste jeter dans des relations juste comme ça, parce que tu as envie de te mettre dedans. Il y a des gens qui se mettent dans des relations amicales parce qu'il y a d'autres choses qu'ils ont des amis.
1: Donc, le suivisme.
2: Voilà. La majeure partie du temps aujourd'hui, on suit ce qu'on fait devant nous. C'est comme un bébé. Quand tu as l'habitude d'insulter les gens devant lui, on vit câble. Quand il va commencer par parler, c'est la même chose qu'il va faire. Parce qu'il te suit, toi, l'adulte. Et malheureusement, pour nous aujourd'hui, il y a certains de ces personnes-là qui, dans leur tête, sont encore comme des enfants. Ils ne font que suivre la masse, tout bêtement. Donc, il faut savoir, comme mon grand-papa aime le dire, il faut savoir là où tu pars mettre tes fesses.
0: D'accord. Voilà, je crois qu'il a pris le temps de t'expliquer. Avec ça, c'est sûr que si tu mets en pratique, tu trouveras. Alors, bonne émission. Question pour vous. Dans quelle situation trouve-t-on les vrais amis?
1: Dans quelle situation trouve-t-on les vrais amis?
0: Oui.
2: Bon, qu'est-ce qui fait que tu peux reconnaître que celui-ci est un vrai ami?
0: En attendant, il y a l'autre qui dit bonsoir. Les opposés s'attirent, dit-on. Il y a forcément l'un qui aura une idée derrière la tête. C'est Raymond de Public Pota. Oui, il dit dans quelle situation trouve-t-on les vrais amis? Alors, il dit avant ça, bonne émission. L'amitié, l'histoire d'amitié entre go et meuf. Chez moi, oui et non. Sinon, l'homme est un être qui ne maîtrise pas tellement ses émotions. Mmh. Donc, le mieux, il faut avoir des principes et limiter et limites d'amitié. Mmh. Et c'est lui qui continue en disant, question, dans quelle situation trouve-t-on les vrais amis?
1: Mmh. Bon, moi, je peux dire, pour identifier un vrai ami, mmh, d'abord, il faut que la personne soit une personne qui n'est pas hypocrite envers toi. Mmh. C'est-à-dire une personne, si elle te voit faire une mauvaise chose, une personne qui soit capable de te dire, là, tu n'as pas raison. Là, tu as mal fait. Tu aurais dû faire comme ça ou tu aurais pu faire comme ça. Mmh. C'est-à-dire une personne qui ne te suit pas bêtement dans tes délits, qui sait te recadrer et une personne qui sait te donner de bons conseils, qui sera là pour toi dans les bons comme dans les mauvais moments, mm-hmm, qui saura te soutenir dans les bons comme dans les mauvais moments.
2: J'ai remarqué un truc avec ces histoires d'amitié. Quand il y a un écart d'âge entre les amitiés, mmh, c'est un peu plus sain. On peut dire ça comme ça.
0: Okay.
2: Je vais prendre l'exemple de ma chère amie assise là. Mmh. Elle et son bestie en question. Mmh. Mmh. Ce que j'ai remarqué avec eux, c'est que cette tata-là, elle a tendance à péter les plombs très rapidement.
1: Merci pour le compliment.
2: Donc,
0: mais est-ce qu'il se plaint, lui? Apparemment, il est habitué à ça. Et il sait la gérer.
2: Voilà, il a une façon de la désamorcer, si je peux dire ça comme ça.
0: Ah, ok.
2: Mais quand vous avez le même âge, ce n'est pas évident. Ça rentre dans ce qu'elle était en train de dire tout à l'heure. Il faut savoir... Comment dire ça? Bon, je reviens comme ça. Quand vous avez le même âge, ce n'est pas évident de se donner des conseils qu'il faut. Quand l'un d'entre vous n'a pas assez de maturité, on dit la maturité, ce n'est pas l'âge, mais quand même, quand il y a un d'entre eux deux qui a un peu plus d'expérience, ça passe.
0: Okay.
2: Même l'histoire avec les histoires de sexe, ce n'est pas évident. Parce que vous n'avez pas les mêmes objectifs. Quand tu fais un truc qui ne va pas, il te le dira clairement, ça madame, ce n'est pas bien. Mais quand vous êtes au même niveau, je ne peux pas venir conseiller quelqu'un qui a le même âge que moi, parce que ce que tu fais, moi je le trouve que c'est bien. On a pratiquement les mêmes expériences. Qu'est-ce que je vais t'apprendre?
0: Oui.
2: Donc dans l'histoire là, il faut savoir choisir. Certes, je ne suis pas assez grand que ça, mais je préfère plus, moi, la compagnie de ceux qui sont plus âgés que moi.
0: Voilà.
2: Parce que j'aime apprendre.
1: Oui, c'est plus instructif.
2: Excusez-moi, mais je ne traîne pas avec ceux qui sont plus âgés que moi. Si vous me voyez dans ces conditions-là, c'est que on est en train de rigoler, mais dès que je me lève de là, c'est fini. Mais si je veux apprendre un truc, je préfère plus côtoyer ceux qui sont plus âgés que moi ou ils ont plus d'expérience que moi. Là, je peux me permettre de dire que, bon, j'ai un ami. Parce que je sais qu'il va m'apprendre quelque chose de concret. On peut mettre un truc, il faut aussi ces grandes personnes-là qui sont comme des enfants.
0: D'accord. Voilà. Alors, amitié homme-femme, finalement, ça existe ou pas? Il nous reste encore 4 minutes. Est-ce que ça existe, oui ou non?
2: Amitié homme-femme, ça existe selon la voix du Seigneur.
0: Ok, c'est ta conclusion?
2: C'est ma conclusion.
1: L'amitié homme-femme existe bel et bien.
0: Bel et bien.
1: Prenez vos dispositions et vous aurez de belles amitiés. Voilà.
0: Prenez vos dispositions et vous aurez de
2: belles... Évitez de mettre le bangala.
1: Je mets tout ça là-dedans pour vos dispositions.
0: Voilà, dans disposition. Et vous aurez une belle amitié. Que ce soit homme, que ce soit même avec les filles.
1: Même avec les filles. Parce que surtout avec les filles. Les filles, elles sont carabinées.
2: Sinon.
1: Les amitiés de filles, moi, je déteste ça. Hein.
2: Sinon, wow, je déteste ça.
1: Franchement, je n'aime pas.
2: Sinon, je suis là.
0: Les copines, les camarades.
1: Je peux en avoir. mais j'aime pas. Franchement. Et je ne te dirai rien, même pas X de ma vie. Mm-hmm. Parce que les filles...
0: On se connaît.
1: Trop de problèmes. Aïe. Je préfère mille fois les amitiés, on m'est famé. Franchement, moi, je suis pour à 100%.
0: Voilà. D'accord.
2: Sinon, je suis là quand même pour ceux qui ont besoin de besties.
0: Ah, donne ton numéro alors.
2: Ah, ça seulement reviendra après.
0: Voilà. Il est là, mais son numéro, il reviendra après. Bon, en attendant, faites la liste et envoyez-la moi. Si vous êtes intéressé. Vous êtes bestie, là, est-ce que c'est vrai? Juste des connaissances, hein?
1: Ah, c'est ça, hein?
0: Ok. Voilà, merci à tous. J'espère que vous avez passé un très bon moment à notre compagnie. C'est la fin de cette émission. Alors, je ne reçois pas d'appel sur le numéro, pas pour le moment, je suis toujours à l'antenne. Merci de nous avoir suivis. Donc, j'espère que vous avez apprécié et que, bon, l'amitié homme-femme, ça existe, selon nos invités, selon leur expérience, selon tout ce qu'on a partagé. Ça existe, mais comme elle l'a dit, c'est quoi ta phrase déjà? Choisissez. L'inspiration est partie.
1: Mon job.
0: Voilà. Donc, mais je vais revenir sur ce qu'elle avait dit en début, c'est qu'il faut avoir des principes.
1: Oui.
0: Hein, il faut avoir des limites et pour avoir une belle amitié. Il faut savoir aussi ce que l'on veut en allant vers, en cherchant cette amitié. C'est à quelle fin? C'est quoi l'objectif? C'est quoi le but? Voilà. D'accord. Allez, merci à tous. Passez une très bonne soirée. Vous voulez saluer certaines personnes?
1: Non. Non, hein. Je salue la tata qui était avec nous.
0: Ouais.
1: La magnifique tata.
0: Oh là là. Merci. Alors, coucou également à Juste s'il est à l'écoute. Marcus, coucou à toi.
2: Coucou à ma bestie Nadège.
0: Allez, merci à MT. Merci à MT qui était la belle vitrée. On se retrouve demain à 9h30 dans Affaires de femmes. Allez, je vous souhaite une bonne soirée et surtout une très très bonne nuit. Ciao. It's

0: Je suis très heureux de vous retrouver sur La Nouvelle Génération. Bonjour, merci de nous choisir dans cette émission Club de la Presse. Vous savez que le rendez-vous, c'est de lundi à vendredi à partir de 11h sur votre radio. Et là, il est 11h passé de quelques instants. Et là, vous comprenez que nous avons répondu ainsi à ce rendez-vous. Rendez-vous que vous considérez même d'ailleurs comme une messe quotidienne. Merci pour votre fidélité sans cesse renouvelée. Le président français Emmanuel Macron s'apprête à faire son grand retour au Sénégal, un pays où il ne s'est pas rendu depuis son premier mandat. Ce déplacement annoncé les 30 et 31 octobre 2026 selon des informations exclusives obtenues, bien sûr, intervient, j'allais dire, alors que la France a vu son influence historique s'effondrer dans plusieurs de ses anciens bastions africains, bien sûr. Alors, prévu du 30 au 31 octobre 2026, ce déplacement s'inscrit dans le cadre des Jeux Olympiques de la Jeunesse, JOJ. L'objectif politique majeur sera de redynamiser l'AS Dakar Paris à travers un programme dense. Le sujet nous intéresse au Club de la Presse. Nous allons l'aborder. Nous parlerons d'autres sujets liés à l'actualité tels qu'évoqués par des journaux parus aujourd'hui dans cette émission Club de la Presse de ce vendredi 9 octobre 2026. Bienvenue au Club. Pour la coordination de l'émission de ce jour, Kiki Sosa assure la mise en onde. Jérôme Dakouti est à la mise en ligne. Je suis Pascal Ossou au micro. Nos salutations fraternelles à vous tous qui nous suivez partout au Togo grâce à nos radios partenaires. Radio Lumière à Anéro, Radio La Paix à Takwame, Centrale FM à Sokodé, Sky FM à Badou, Radio Daoula Bassa à Sama FM, là nous sommes à Baga près de Niamtougou et puis Radio Koktouazi à Dapaon. Et là vous comprenez que nous couvrons tout le Togo avec cette émission. Comme la presse, vous le savez, vous pouvez aussi nous suivre à travers nos différentes plateformes digitales, notamment notre chaîne YouTube, aussi notre page Facebook, sans oublier notre site internet www.canalfm.com et aussi nos radios partenaires en ligne, Ibn Radio et Radio Le Bénin, sans oublier notre compte TikTok. Il suffit tout simplement de taper Pascal Loussou et là, vous avez le club en direct. Club de la presse, vous le savez, c'est le décryptage, l'analyse, le débat sur l'actualité de notre pays, le Togo, du continent africain, aussi du monde entier. Et c'est avec mes confrères journalistes en studio avec moi, confrères journalistes en studio, Théophile Pointo, bonjour.
1: Oui, bonjour Pascal, bonjour aux amis auditeurs et auditrices de Canal FM, bonjour le plateau.
0: J'espère que vous allez bien.
1: Nous allons bien par la grâce de Dieu, j'espère que vous portez bien aussi.
0: Ça va, par la grâce de Dieu aussi, ça va, on dit merci à Dieu. La grâce nous localise, on ne peut que dire merci. Je rappelle que vous êtes le directeur de publication du journal Le Populiste. Le Populiste qui est dans les kiosques cette semaine. Merci d'avoir accepté notre invitation. Kofi Annani, bonjour.
2: Bonjour Pascal et bonjour aux auditrices et auditeurs de Canal FM.
0: J'espère que vous allez bien aussi.
2: Je vais bien par la grâce de Dieu.
0: Par la grâce de Dieu, vous allez bien. Merci d'avoir accepté notre invitation. Vous êtes analyste, bien sûr, politique. Merci d'avoir accepté notre invitation.
2: C'est plutôt moi. Pascal, j'aimerais profiter de l'occasion qui m'est offerte pour m'exprimer par rapport à trois sujets qui me tiennent à cœur.
0: Allez-y rapidement.
2: Le premier à voir avec la qualité de la nourriture que prennent nos enfants, de la maternelle au CP, surtout dans les écoles privées. Il est de coutume ces dernières années que des enseignants dans ces classes-là, à la maternelle ou comme au CP1 ou CP2, que des enseignants ou enseignantes prennent de l'argent des parents, histoire de nourrir les enfants durant les heures de cours. Mais moi, je me pose une question. Qui est-ce qui s'assure de la qualité de la nourriture que ces enfants prennent? Est-ce que c'est la direction de l'école ou c'est l'enseignant ou l'enseignante qui, de façon unilatérale plutôt, se permet de nourrir les enfants comme il ou elle le veut? Parce que des fois, vous entendez des enfants vous dire « Aujourd'hui, tata nous a acheté du haricot. » Le lendemain, l'enfant te dit la même chose, le surlendemain, la même chose. Et quand tu y prêtes un peu attention, tu te rends compte que la plupart du temps, l'argent dépensé pour acheter de la nourriture à ses enfants n'est pas vraiment en proportion avec l'argent que ces enseignants ou enseignantes prennent de la part des parents. Je pense qu'il est temps que les autorités de ces écoles-là, surtout les écoles privées, puissent s'assurer que les enfants soient nourris à la hauteur de l'argent que dépensent leurs parents. C'est le premier point. Mmh. Le second point, je me pose une question. Qui est-ce qui autorise le séchage du poisson au milieu de nos voies publiques?
0: C'est-à-dire sur quand tu vois, par exemple, le temple central.
2: Voilà. Sur la nationale numéro 2, quand tu pars de, par exemple, de Baguida jusqu'en ville, tu te rends compte que des fois, des gens se permettent de sécher du poisson.
0: En plein capital.
2: En plein capital. Qui est-ce qui permet cela? Est-ce qu'il n'est pas temps que les communes puissent prendre ce problème
0: à bras le corps? Surtout les mairies. Hein.
2: Voilà. Mmh. C'est important parce que ce ne sont pas des voies que pratiquent seulement les nationaux. Ce sont des voies que des visiteurs empruntent tous les jours. Des gens du Bénin, du Ghana empruntent tous les jours. Ce n'est pas normal.
0: Et surtout, allez-y constater aussi les odeurs.
2: Voilà, l'odeur. Ce n'est pas normal qu'on puisse, en pleine capitale, se comporter de cette manière-là. On ne peut pas vivre dans un pays où chacun se permet de faire ce qu'il veut. C'est très mauvais pour nous. Il est important que les mairies puissent intervenir là-dessus. Le dernier sujet, c'est par rapport à la qualité des casques qu'on importe. J'en avais parlé... Il fut un moment, lors d'une de nos émissions, je viens interpeller les ministères en charge du transport, du commerce et les ministères en charge de la protection civile, de s'assurer que les casques que les entreprises qui importent les motos soient des casques de qualité, s'il vous plaît. Parce que beaucoup de ces casques ne protègent pas vraiment la tête et même pas la mâchoire. C'est notre pays à nous. Nous avons le droit, en tant qu'autorité, de dire à ceux-là qui importent des motos le genre de qualité, le type de casque que nous voulons dans notre pays. On ne peut pas leur permettre de faire ce qu'ils veulent, parce que la vie de nos concitoyens en dépend. C'est un appel que je lance à ces ministères-là, et par ricochet à l'État togolais. Merci.
0: Merci pour cette interpellation, aussi cet appel que vous avez lancé aux uns aux autres. Fimi Tekwabo, bonjour.
3: Bonjour Pascal Soum, merci de m'avoir invité.
0: J'espère que vous allez bien.
3: Oui, je vais bien, par la grâce de Dieu. Cette grâce dont vous parliez m'a localisé,
0: oui.
3: Et m'a permis de venir.
0: Ça vous a localisé aussi. Hein?
3: Puisque vous disiez tout à l'heure que bon, des gens considèrent cette émission comme la grande messe,
0: oui.
3: La grande messe de la journée.
0: Oui.
3: Donc je vous considère comme monsieur le prêtre. Monsieur le prêtre, j'espère que vous allez bien.
0: Mon père, vous allez bien, monsieur. Je peux pas mettre au monde quand même. Mais ouais, merci d'avoir accepté notre invitation. Fimi Tekwabo, je rappelle que vous êtes chroniqueur, journaliste et chroniqueur.

0: Journal écrit, 7e édition du mois du consommer local, les produits et services locaux en attraction. C'est ce que, bien sûr, le journal écrit ce matin. Théophile, alors, aujourd'hui, la question, c'est de savoir quel est ce bilan que nous pouvons faire de ce mois du consommer local que nous avons, enfin, qui a été instauré depuis un temps.
1: Oui, Pascal, tout à l'heure, vous aviez parlé de la 7e édition et la question qui m'est venue à l'esprit, c'était la même interrogation. Quel bilan on peut donc faire par rapport à ce mois du consommer local au Togo particulièrement? Parce que quand nous nous exprimons quand même sur ce sujet-là, c'est par rapport au Togo avant tout, avant de tout tourner le regard ailleurs. Parce que quand on parle du consommer local, on se pose la question de savoir au Togo quelle est la politique qui est mise en vogue pour pouvoir quand même faire dans la promotion des produits locaux de chez nous, au même moment où nous sommes quand même de façon attractive tournés vers quand même les importations. Et on se pose la question de savoir quel est le bilan aujourd'hui, et ceux qui nous dirigent ou bien ceux qui font quand même dans cette promotion là des produits locaux peuvent quand même faire le bilan et nous situer, puisque aujourd'hui quoi qu'on dise, on a besoin quand même de bras valides chez nous, de faire dans la promotion pour que les gens puissent quand même se nourrir de ce qu'ils produisent. Mais malheureusement, les gens s'intéressent beaucoup plus quand même à l'international. Au moment où on fait dans la promotion du consommer local, c'est le contraste. On laisse la voie libre quand même à des produits qui viennent de l'extérieur, qui abondent quand même sur nos marchés et à vil prix d'ailleurs, qui sont quand même à rude concurrence avec nos produits, ce que nous produisons sur place chez nous. Je crois quand même qu'il ne suffit pas seulement quand même de décréter un mois pour le consommer local, mais il faudrait quand même que ça soit accompagné par des actions concrètes, voilà, des actes concrets, parce que quoi qu'on dise, on a de belles idées, mais il faudrait que ces idées-là soient quand même accompagnées des actions concrètes qui pourraient quand même apporter un plus à notre nation.
0: Kofi, c'est vrai que d'habitude, le frein à cette consommation locale des produits locaux, bien sûr, si la tautologie est permise, c'est que d'abord, d'aucuns trouvent ce qui est produit chez nous un peu cher, et au-delà de cela, les autres, enfin, on dit également que ce n'est pas aussi trop attractif par rapport aux produits d'ailleurs. Est-ce que vous partagez le même avis?
2: Tout à fait, Pascal. Moi, j'ai trois inquiétudes par rapport à la question de la promotion de nos produits locaux. La première, c'est par rapport à la communication qui s'organise autour de ces produits-là. Est-ce que si on prend, par exemple, 100 Togolais et qu'on prend des produits dans des domaines donnés, on aura un nombre important de Togolais qui savent que des citoyens, des concitoyens produisent ces trucs-là? Je dirais non. Peut-être que si on prend 100 Togolais, on n'aura que 10 qui savent que peut-être sur le marché togolais ou bien sur au Togo, il y a des gens qui produisent par exemple des vêtements ou il y a des gens qui produisent des produits cosmétiques. Donc le problème, le premier, c'est autour de la communication sur ces produits-là. Le second, vous l'avez si bien dit, c'est ça à voir avec la qualité des produits. La qualité qui n'est pas très souvent ce que ça doit être en comparaison aux produits étrangers qui viennent sur nos marchés, et aussi la question de l'emballage. Des fois, vous voyez une personne produire quelque chose de très bien, largement au-dessus de ce qui se produit à l'extérieur, ou bien lorsque tu essaies de comparer ça avec d'autres produits, vous allez voir que la qualité est tellement très bonne. Mais lorsque vous ne vous donnez pas la peine de faire usage de ces produits-là, vous ne pouvez pas connaître la qualité. Mais si ces personnes-là qui produisent... Bon, on prend par exemple quelqu'un qui produit du savon, comme on appelle chez nous, Lagos dit, voilà. Vous allez voir des gens qui produisent de très bonne qualité de ces savons-là, mais ils ne savent pas comment emballer pour attirer de la clientèle. C'est aussi un point qu'il faut aider les gens.
0: Mais l'emballage a aussi un coût, hein?
2: Oui, ça a un coût, c'est vrai, mais... il faudrait aussi que les personnes qui produisent se donnent la peine d'essayer. Et aussi...
0: C'est vrai qu'en marketing, quand on parle de l'emballage,
2: c'est très important. Ouais. Donc l'emballage est important, la qualité des produits est aussi importante. Maintenant, le coût. Parce que vous allez voir des produits togolais qui ont une bonne qualité, certes, et qui, en concurrence avec d'autres produits ont peut-être la même qualité, mais quand vous faites la comparaison des prix,

0: les produits importés sont relativement moins chers par rapport à nos produits. Quelqu'un te dit, je fais du jus de qualité, du jus naturel. Mmh. Et quand vous, vous essayez de constater si c'est vrai, vous allez voir que la personne n'est pas en train de mentir. Mais quand vous prenez son jus, le prix qu'il vous donne, en comparaison à un autre jus venu de l'extérieur, le prix est trop élevé. Lorsque nous essayons de convaincre nos concitoyens à acheter ce que nous produisons chez nous, nous devons prendre en compte ces paramètres-là. La qualité, l'emballage et le coût. C'est très important pour nous.
1: Mais oui, Fimé, après tout, est-ce que quand on parle alors du consommer local, ça ne doit pas être aussi une politique insufflée par les autorités, les premières autorités alors du pays? Parce que des fois, il y a certains quand même qui reprochent aux autorités que mais on parle de consommer local, ou même d'ailleurs le ministre qui vient lancer même du consommer local et inverse.
2: Moi, je me dis, ça doit être peut-être la deuxième observation, ce que vous venez d'étaler. Ça doit être la deuxième observation de toute la situation. Moi, la première situation, Pascal, vous m'excusez, je ne sais pas si vous avez des enfants. Si, par exemple, vous avez de l'argent, vous êtes peut-être millionnaire et que vous avez des enfants, et on vous propose collège, CEG, Tocoin Uti et lycée français, vous allez choisir lequel? Vous avez choisi le lycée français parce que vous avez de l'argent. Ou on vous propose encore une école, Tocoin Est et British School. Du moment où vous avez de l'argent, vous avez choisi British School. Je ferai de même. Ça veut dire simplement que nous sommes tous malades. Nous sommes tous malades, je le dis en toute responsabilité. Je m'en suis rendu compte il y a de cela quelques semaines. le problème, nous devions nous demander comment en est-on arrivé là. C'est ça le problème. Nous sommes malades. On nous a inculqué une maladie et nous continuons de la développer. Les autres, quand on peut faire consommer local, tout ça, là-bas, je pense que nous, on n'aura pas, Théophile parlait tout à l'heure de bilan, on n'aura jamais de bilan satisfaisant. Jamais. Par contre, il ne faut pas qu'on se trompe, parce qu'il y a déjà une maladie. Et la maladie est partie de la colonisation. Et on nous a inculqué un certain nombre de valeurs, idiotes, où on nous dit que nos produits sont les plus nobles. Que c'est ce qui vient de l'extérieur de France qui est le meilleur. Vous allez voir, on vous propose par exemple un vin, je dis n'importe quoi, un vin produit par un Togo, un vin français, un champagne français. On va choisir le champagne français, on dit le champagne, n'est-ce pas? On dit le ou là? Le.
1: Le champagne, oui.
2: Voilà, on dit le champagne, on va choisir le champagne français. Donc on dit par exemple une veste produite par un français et une veste produite par un Togolais, on va choisir la veste produite par le français. Je continue. Regardez par exemple, aujourd'hui on parle de hamburger. Il y a des gens qui l'appellent hamburger. Vous voyez, hamburger, ça veut dire que ce n'est pas togolais en fait. Mais il y a des togolais aussi qui s'efforcent aussi de construire ces petites boutiques, ou ces petites structures pour produire du hamburger. Mais quand on vous place devant vous un hamburger ou une structure libanaise et une structure togolaise, vous allez choisir la structure libanaise parce que vous vous dites que c'est ça le meilleur. Et ça, le meilleur hamburger. Pourquoi? Parce que c'est ce qu'on nous a inculqué pendant des années. Alors, la question que nous devons nous poser, comment en est-on arrivé là? Petitement, les Occidentaux ont enlevé de notre esprit le sens du patriotisme. C'est ça, en fait. Ça parle du patriotisme. Quand on dit le premier...
1: Mais est-ce que c'est pas par notre propre complicité aussi, hein?
2: Oui, c'est lui. C'est pas notre propre... Oui, on nous a eu, en fait. On nous a eu. Tout ce qui vient de l'extérieur, du blanc, est le meilleur. Ce que nous produisons est le plus mauvais. Regardez pas, c'est l'exemple. Germain Pouli donne souvent en disant que, par exemple, quand vous prenez Galidossi, que peut-être un de vos amis... Oui, bien sûr. Un de vos amis vient à cogner à la porte, vous vous cachez parce que vous ne voulez pas qu'il vous considère comme pauvre. Or, au même moment, quand vous mangez à Tchéké, vous laissez votre porte grandement ouverte pour que le voisin puisse voir que vous mangez bien, que vous mangez comme Yovo, quoi. Vous comprenez? Au même moment, nous produisons des produits maraîchers, mais quand vous voyez quelqu'un, par exemple, en train de consommer ces produits, en train de faire une petite salade, vous allez dire que Yovo, quoi. Mais c'est vous qui produisez le même produit. Ça veut dire que le produit, ce n'est pas vous, en fait. C'est ça, vous dit, ce sont les blancs qui sont appelés à consommer ces produits-là. Nous, par exemple, on est tellement pauvres, on n'a pas droit à ces produits-là. Je veux dire que le blanc nous a eu, excusez-moi, ce n'est pas discriminatoire, le blanc nous a eu, on nous a inculqué que ce qui vient du blanc est le meilleur. Le problème doit-il de là? La solution doit partir de là. Comment doit-on arriver à inculquer en nous l'esprit, le sens du patriotisme? Que tu es Togolais, tu dois aimer ce que produit le Togolais. Tu vois, quand tu es Togolais, peu importe la valeur de la chose, du moins c'est un Togolais qui a produit, tu dois l'aimer. Autre chose, autre exemple qu'on nous raconte souvent, on dit pas, quand le Chinois arrive dans un pays, et ils cherchent à avoir ses compatriotes et ils se mettent ensemble. Mais s'ils veulent peut-être déjeuner dans un restaurant, ils vont dans le restaurant chinois. Ils vont pas dans un restaurant togolais peut-être à tout hasard. Mais habituellement, ils vont dans le restaurant chinois. Pourquoi? Parce qu'ils se disent qu'ils sont patriotes. C'est au nom du patriotisme. Nous, on n'avait pas fait ça de chose. Donc, le consommer local, moi, je pense que le bilan ne va pas être toujours satisfaisant. Du moment où nous ne prenons pas le problème, nous ne réglons pas le problème depuis la source, depuis la base. Le problème, c'est une question du patriotisme. Le produit togolais. Les sociétés doivent savoir qu'on doit, comment, on doit changer de campagne. On doit changer maintenant la campagne pour dire maintenant, aimons togolais. Aimons togolais. Le patriotisme, que ce soit au niveau des écoles, les autorités. Non,
1: ça ne serait pas que dans les dires,
2: mais ça aussi. Oui, bien sûr, au niveau des écoles, au niveau des établissements. Vous imaginez qu'il y a des enfants qui naissent au Togo, qui vont dans des écoles étrangères au Togo, qui vont du CP au bac, mais qui ne connaissent même pas le pic d'Ago. Parce que dans leur cursus, on ne leur apprend même pas l'histoire du Togo. Vous imaginez, ça ne peut jamais se passer en Turquie. Oh, en Turquie, il y a une école, il y a le lycée français, mais les Turcs sont allés voir les autorités pour leur dire, ou les autorités de cette école pour leur dire non, vous devez enseigner l'histoire turque. Les élèves, bien sûr, ils fréquentent ici sur le territoire turc, mais ce sont des Français, mais ils doivent apprendre l'histoire turque. Bon, il y a plein d'élèves aujourd'hui qui vont dans ces écoles étrangères, mais qui ne connaissent rien de l'histoire togolaise. Je pense que ça doit partir du patriotisme et c'est à ce niveau-là qu'on pourrait régler le problème.
1: D'accord, oui, partie du patriotisme. Aujourd'hui, c'est vrai, il y a un pays également qui fait partie de l'UMOA. Je veux bien parler du Burkina Faso. Le Burkina Faso qui fait même d'ailleurs, qui présente un modèle même d'ailleurs dans ce domaine. On se poserait la question, ça va Théophile, et comment le Burkina Faso y arrive?
3: Oui, naturellement, Pascal, quand Firmin parlait tout à l'heure, je crois qu'il a touché voilà le fond quand même du problème. Aujourd'hui, oui, les Blancs nous ont eu, certes, mais aujourd'hui, qu'est-ce que nous pouvons faire pour pouvoir corriger la donne? C'est aussi ça. Quand nous prenons l'exemple
1: sur le Burkina,
3: voilà, c'est pas une fatalité en soi. Quand nous prenons l'exemple sur le Burkina, tel que tu l'as dit tout à l'heure, vous allez voir quand le travail qui s'effectue là-bas de façon formidable pour pouvoir quand même asseoir le véritable consommer local dont on parle. Aujourd'hui, c'est un contraste.
1: Au-delà du consommer local, voilà, du patriotisme.
3: Patriotisme, voilà, il faudrait que les citoyens aient quand même les notions quand même du patriotisme pour pouvoir faire dans le consommer local. Et Firmin l'a dit tout à l'heure, je me rappelle un jour nous étions allés à un restaurant sur invitation et puis après juste quand je voudrais manger du sifior mais au même moment on m'apporte de la fourchette, j'ai dit non, que moi je vais utiliser de la main, et les gens qui étaient dans les parages me voyaient de façon étrange et bizarre. Je me suis posé la question de savoir est-ce que c'est interdit aujourd'hui pour l'Africain de manger avec la main, parce que dès la prime enfance c'est ce qu'on nous a appris, et ce qu'on nous a appris, on ne peut pas quand même dévaloriser cela au profit, voilà,
2: nos valeurs.
3: Voilà nos valeurs à nous. Quand on fait dans la dévalorisation quand même de nos patrimoines, de nos acquis et de nos valeurs, si on peut accepter cette tautologie là, je me dis qu'aujourd'hui ça va être difficile pour nous de faire dans la véritable promotion du consommateur local, parce que la base est faussée. Il faudrait quand même inculquer, revenir à la base, quand même faire une éducation quand même de base quand même à nos concitoyens. Firmin l'a dit tout à l'heure, aujourd'hui quand prenez quand même la peine quand même de quand on parle de pizza par exemple sur le campus, nous savons ce qu'on appelle pizza africain, pizza togolais. togolais. C'est
1: du bon. Nous appelons toujours Pédigaou.
3: Pédigaou, voilà. Et quand vous le consommez, c'est du bon. Mais aujourd'hui, on fait quand même dans la promotion des produits qui viennent de l'extérieur, de telle sorte que, même si nous disons aujourd'hui que on parle, on a décrété un mois pour le consommer local, que nous disons aujourd'hui que quel bilan nous pouvons faire, le bilan nous incombe, nous aussi, en tant que citoyens, parce que c'est le civisme, c'est le patriotisme avant tout. Ce ne sont pas les autorités seules qui doivent le faire. Ça doit partir de la base. Certes, on dit souvent que il faudrait que la tête soit quand même clean pour que nous puissions quand même, tout le corps soit quand même dans la même dimension, mais certes, il faudrait quand même que ça commence quelque part. Quand la base est faussée, il faudrait aller quand même à l'éducation de base. Aujourd'hui, il y a des enfants qui ne maîtrisent quand même pas, et qui fréquentent même, qui ne maîtrisent pas l'histoire du Togo aujourd'hui. Et c'est une aberration. On peut fréquenter au Togo voilà, des écoles étrangères, mais certes, il faudrait qu'on impose, voilà, on impose des disciplines togolaises au sein quand même de ces écoles, de ces établissements-là. Je crois quand même que c'est un tout. Il y a un travail énorme colossal à effectuer pour pouvoir asseoir
1: véritablement ce conseil. Oui, merci beaucoup, Tofi. Oui, Kofi, c'est vrai que Fébin disait tout de suite que le blanc nous a eu, et Théophile disait que, mais en fait, c'est pas une fatalité. Mais après tout, est-ce que ce n'est pas aussi du complexe à notre niveau? Puisque après tout, la colonisation, c'est derrière nous, hein. Et il y a des pays aujourd'hui qui évoluent et qui prennent en main même leur propre destin.
0: Pascal, lorsque l'éducation de base est construit sur des préceptes et des préjugés. Lorsque vous prenez toute une génération où les enfants ont été éduqués d'une certaine façon, les petits-enfants ont été éduqués d'une certaine façon, les arrière-petits-enfants ont été éduqués d'une certaine façon, essayez de formater, si je me permets d'utiliser le terme, cette manière-là de voir les choses, ça va prendre du temps. Ça va prendre du temps. Ce n'est pas seulement une question de complexe, comme vous le dites, mais c'est question de repartir à la base, d'essayer de revoir ce qui a été mal fait au niveau de nos grands-parents, ensuite au niveau de nos parents, au niveau de nous actuellement. Est-ce que nous pouvons corriger dès maintenant en essayant d'éduquer nos enfants à la maison et aussi à l'école? Mais il y a un point que j'aimerais relever, Pascal, très rapidement. Lorsqu'on parlait tout à l'heure, lorsque Théophile parlait de l'exemple du Burkina, vous savez, ce qui se passe au Burkina est formidable. Et moi, je l'attribue à deux choses. La première, c'est la volonté politique que nous voyons au niveau des autorités burkinabées. Et secondo, il y a quelque chose d'intéressant que les gens ne voient pas. C'est quoi? Lorsqu'on vous demande de gérer des biens d'une famille, et que vous, en tant que gérant, vous appelez tout le monde, tous les membres de la famille, et que vous leur dites, écoutez, je suis le gérant des biens de la famille. Mais ces biens-là, vous devez comprendre, vous tous, que ça nous appartient. Il vous appartient à vous tous d'apporter votre pierre à l'édifice, à la gestion des biens de notre famille. Les biens ne sont pas à moi seul. Ça vous appartient, ça m'appartient. Vous voyez, lorsque un Burkinabé veut appeler son prochain, son concitoyen, il appelle comment ces dernières années? Il appelle camarade. Oui. Voilà. Ça donne au Burkinabé, les Anglais disent un sense of belonging, un sens d'appartenance à une société, à un État. Est-ce que nous avons la même chose ici? Est-ce que le citoyen lambda sait que les biens de l'État lui appartiennent? Est-ce que le citoyen lambda sait que l'État c'est lui d'abord? Ou bien est-ce que nous avons un système dans lequel il y a certains qui se disent nous sommes les autorités et d'autres ne sont que des citoyens? Si nous arrivons à corriger la mentalité des Togolais, à leur dire que ce qui est Togolais appartient à tout le monde, vous allez voir que tout le monde va se sentir important et va faire les choses de façon à promouvoir nos valeurs. Si on ne part pas de là, ça ne va pas nous aider.
4: Bon, de ce que Kofi Annan a dit, moi je trouve deux choses. La première chose, oui. Moi je l'ai vu avec les Nord-Coréens et les Russes. Depuis, les enfants, depuis leur bas âge, dans les écoles, on leur inculque ces valeurs. Là, c'est la Corée du Nord d'abord. Les enfants répètent des chansons, ils répètent l'histoire. Par cœur, que c'est la Corée du Nord, qui est le plus grand pays au monde, c'est la plus grande puissance, les Occidentaux sont leurs ennemis, que les produits nord-coréens sont les meilleurs au monde.
1: La même chose se fait aussi en Chine.
4: La même chose se fait, très bien, c'est bien vu. sur le documentaire qui parle de la même chose que aussi en Chine. Donc le gars, le petit, quand il grandit avec ses valeurs. La Chine, c'est ma patrie. Je peux mourir pour la Chine. De la même chose se fait avec la en Russie aussi. Donc les enfants grandissent comme ça avec des valeurs. Donc, ils connaissent leurs grands hommes qui ont traversé leur histoire. Et ils ont des histoires de ces grands hommes-là. Voilà les héros. Mais si ces valeurs-là, si on peut les inculquer depuis la base, puisque Kofi Annan parle de l'éducation depuis le CP déjà, ou depuis les jardins, qu'on inculque à ces enfants-là que le Togo, c'est le plus grand pays. C'est le plus grand pays en devenir. Voilà ces grands hommes. Tous les pays togolais sont les meilleurs. Travaillons pour rendre grand notre pays. Si on arrive à le faire, je pense que ce sera une très bonne chose. La deuxième chose, c'est par rapport à nos autorités. Je n'ai pas encore vu Fonia Singh, le président du conseil, porter une veste peut-être cousue par un Togolais. Je n'ai pas encore vu Fonia Singh, peut-être il en porte. Hein. Je n'ai pas encore vu Fonia Singh.
1: Mais est-ce que vous en savez quelque chose?
4: Je ne sais pas. Oui. Moi, je voudrais qu'on le dise. Parce que moi, je me rappelle que un jour, lorsque pendant le chanson, on était président de la République française, il devrait organiser, il devrait animer une conférence de presse. Et on disait le jour-là que la veste qu'il a portée pour la conférence de presse était cousue par un couturier français. Donc, et on l'avait reçu, mais on avait reçu la veste juste avant la conférence de presse. Donc,
1: moi, je me dis. Alors, on va vous donner l'exemple alors du président du conseil. Je croyais que peut-être que vous devez dire voir peut-être Fong Yassingbe en Bagne. Justement,
4: j'ai envie. Moi, je n'aime pas les Bagnes, mais je ne sais pas s'il n'aime pas les Bagnes non plus. Moi, je ne me sens pas trop à l'aise avec les Bagnes. Bon, ça dépend. Mais aussi, c'est une bonne chose. Parce que ça reflète l'image du Togo. Il incarne l'image du Togo. C'est une manière de rendre encore plus grande nos traditions. Voilà, je continue. Je me dis, qu'est-ce que le président du conseil et son gouvernement peuvent faire du moment où nous allons à l'extérieur pour nous acheter les grandes vestes, les grandes chaussures produites par les grands couturiers, les grands cordonniers internationaux? Qu'est-ce qu'on peut faire? On peut maintenant mettre en place des boutiques, par exemple, ou des centres de formation couture, où on aura des Togolais qu'on va envoyer peut-être se faire former dans des grandes écoles de couture.
3: S'inspirer d'un modèle.
4: Et maintenant, venir ici, et c'est vous qui allez coudre tous les habits que vont porter les autorités. On peut en faire la même chose avec la cordonnerie, avec les chaussures. On va envoyer les jeunes aller se faire former là où on produit les belles chaussures, là, dans les grandes boutiques, là. Vous avez la formation, et maintenant, vous venez avec vous, on ouvre une grande boutique, et maintenant, toutes les chaussures que vont porter les autorités, c'est vous qui allez les produire, c'est vous qui allez les fabriquer. Si on peut porter assez de domaines, je pense que maintenant, on va rendre plus grand les produits togolais. Ben, je pense que c'est un élément qui peut aussi nous aider.
1: D'accord, nous sommes rejoints par Gabé Adjaro. Gabé, bonjour.
5: Bonjour Pascal, bonjour au plateau.
1: J'espère que vous allez bien.
5: Oui, je vais bien, je suis en retard aujourd'hui, c'est pas de mes habitudes.
1: Oui, bien sûr, on a votre habitude de le faire ainsi, voilà. Mais je me suis dit sûrement qu'il doit y avoir un empêchement, indépendamment de votre volonté.
5: Bien sûr.
1: Voilà, alors on est en train de parler alors du consommer local, puisque nous sommes dans le mois du consommer local, mais aujourd'hui, on est en train d'explorer de différentes pistes pour savoir exactement ce qui constitue même d'ailleurs le frein pour l'évolution ou l'essor même d'ailleurs de cette question du consommer local.
5: Vous voyez que ça fait pratiquement la 7e édition.
1: Oui.
5: Et on en est arrivé à un niveau où il faut décréter un mois de consommer local. Ce qui pour moi est totalement étonnant parce que normalement, ça doit être le réflexe de tout le monde, de consommer ce qui est de chez lui. Mais malheureusement, on est tellement occidentalisé et aussi par un besoin de se sentir peut-être moderne et tout, on oublie ce qui est de chez nous, on ignore ce qui est de chez nous et puis on s'attelle beaucoup plus à ce qui est occidental. Quand on parle de consommer local, ce n'est pas seulement le manger, ce n'est pas seulement la nourriture, mais aussi et surtout tout ce qui est local à consommer, habits, même la langue. Mais bizarrement, chez nous actuellement, il y a dans certaines maisons, les enfants qui sont des Togolais de souche ne savent même pas parler le Mina, le Kabier, le Tchokossi, le Kotokoli et tout ça.
1: Pour eux, et on a l'impression que ça leur donne une fierté.
5: Oui, pour eux, être civilisé, c'est parler uniquement français. C'est de parler français aux enfants à la maison. Mais malheureusement, moi, le constat que moi j'ai fait, c'est que les enfants qui connaissent très bien leur langue maternelle sont les meilleurs dans les écoles. Ce sont ces enfants-là qui arrivent à mieux parler même le français, l'anglais, autre là. parce que ils ont appris depuis le bas âge la langue maternelle, et donc à partir de cette base là ils arrivent à mieux s'exprimer et à mieux connaître les langues exogènes ou bien les langues importées. Donc l'attitude même de nos dirigeants, ça n'aide pas. Heureusement, il y a certaines personnalités que moi, je vois les femmes au marché faire les courses, au marché de Toti et autres, là, je vois des personnalités faire leurs courses. Ça, c'est bien. Mais bizarrement, vous voyez, aujourd'hui, pratiquement tout est importé, même le gingembre. Il y a des gingembres chinois aujourd'hui au marché. Tu vas au marché, tu veux du gingembre, puisque tu ne peux pas faire la différence, bon, on te sert du gingembre chinois. Vous voyez un peu, la situation est tellement compliquée. L'attitude même de nos autorités. Vous venez tout à l'heure, Firmin vient de parler du président du conseil. Je vais renchérir. Vous voyez, dans des fêtes traditionnelles, le président du conseil se drape en veste pendant toute la période de fêtes traditionnelles. Vous voyez les ministres en veste pendant toute la période de fêtes traditionnelles. Vous les voyez en safari et autres là. Alors que nous avons nos habits traditionnels. Nous avons nos tenues traditionnelles à arborer. Et ça suit aussi les autres fêtes où le président du conseil se fait représenter. Vous allez voir des préfets autres là se mettre en veste pour aller représenter le président du conseil. Parce que lui-même, il n'a pas su donner l'exemple. Combien de fois vous avez vu le président du conseil aller peut-être dans une foire et puis boire du liha comme ça? Vous ne le verrez jamais. Il ne l'a jamais fait. Seulement une seule fois, il a acheté du pain dans un sachet. Sachet qu'il proscrivait d'ailleurs. Donc,
1: est-ce que ce n'est pas aussi une question de goût?
5: Non, c'est un peu... Quand vous êtes un dirigeant, vous devez donner l'exemple. Vous voyez aujourd'hui face au Mebo, vous voyez pratiquement tous les ministres burkinabés, ils sont dans leur pagne là, comme ils les appellent, dans leur pagne traditionnelle que même ils tissent et tout. Tout leur tenue, c'est comme ça. Et vous voyez aujourd'hui à l'université, dans les universités, dans les instituts burkinabés, c'est des pagnes tissées par les tisserands locaux. Ce ne sont pas des gens qui vont ailleurs chercher les pagnes revenir pour coudre. Non, ils le font chez eux. L'argent reste chez eux. Maintenant, par rapport à la nourriture, on sait que c'est une question d'offre et de la demande. La demande est tellement forte.
1: Et il semble que le pagne, c'est dit Fanny. Hein, c'est
5: comme voilà, façon d'Anfani.
1: Oui.
5: Voilà.
1: D'Anfani plutôt.
5: Façon d'Anfani. Mmh. C'est ce qu'il coûte. Oui. Et puis, il porte, c'est tellement joli. Et même dans les instituts et autres, là, il y a une autre politique qui est développée aussi par rapport aux militaires qui sont en train de faire confectionner d'autres habits à partir de ces tissus tissés là, mmh, par les tisserands locaux. Là, l'argent reste au pays. Mmh. Mais chez nous, qu'est-ce qu'on fait?
1: D'accord.
5: On peut faire porter des vestes Zara, des chaussures Berluti, des
1: trucs. Non, on va faire quand même de publicité.
5: Non, c'est pas ça, de publicité. Mais il y a quelque chose à encourager aujourd'hui. Mmh. Il y a, avant là, les riz locaux, c'était tellement cher. C'était pas à la bourse de tout le monde. Mais aujourd'hui, ces riz-là, 5 kg, ça fait à la concurrence des riz importés. Peut-être les populations n'ont pas l'information, mais il va falloir y aller et puis acheter ces riz-là pour encourager les producteurs locaux. Ça va aider.
1: Merci beaucoup. On va quitter le sujet. On va s'intéresser à ces journées portes ouvertes, journées portes ouvertes de la police nationale. Vous savez que c'est du 6, c'était du 6 au 8. C'est-à-dire, c'était hier que ça a pris fin. Et le journal, bien sûr, Temps Nouveau est revenu bien sûr aussi sur le sujet. Le journal écrit renforcement de la confiance. La police nationale ouvre ses portes aux citoyens. Alors, Fébin, je ne sais pas si vous avez participé à ces journées portes ouvertes. Et comment vous les avez trouvés?
4: Non, moi j'étais hier. J'étais hier en fin de journée, mais c'était beau. C'était beau. J'ai trouvé ça amusant. Les policiers, bon, si je peux les
1: amusant, vous dites?
4: Ouais, amusant. Il y avait les élèves qui posaient beaucoup de questions. Il y avait des jeux même que les policiers organisaient. Et il y avait des jeunes qui gagnaient des t-shirts. Il y avait beaucoup de curieux qui approchaient des stands. Si vous voulez avoir des informations par rapport au recrutement dans la police et autres, toutes les informations par rapport à l'intervention de la police. Donc il y avait des jeunes. Donc moi je regardais. Donc, et puis ceux qui répondaient aux questions répondaient avec un certain calme. ce que moi j'ai toujours admiré chez les corps habillés, c'est un peu de cette discipline là quoi. Vous leur posez toutes les questions, répondent avec une certaine aisance et avec beaucoup de calme. J'ai vu ça hier, donc c'était bien amusant. Il y avait des gens qui étaient là, qui prenaient des photos, qui faisaient des selfies, qui faisaient, il y avait aussi assez de créateurs de contenu qui faisaient beaucoup de choses. Moi j'ai trouvé ça intéressant. Mais ce que je voudrais aussi, c'est que qu'à l'avenir ou l'année prochaine, même qu'on puisse récidiver, qu'on puisse reprendre ces journées portes ouvertes et aussi qu'on aille aussi aux journées portes ouvertes de la gendarmerie et de l'armée. Je pense que, bon, à moins que je me trompe, je pense qu'on a déjà eu à organiser les journées portes ouvertes de l'armée. C'est ça, non? Oui, mais ça, ça a été fait en 2010 ou 2011.
5: Avec Tichy
4: Pina. Donc, moi, je pense que si on peut encore le faire, ça va être quelque chose d'intéressant. Parce que la confiance entre la population et les forces de défense et de sécurité, c'est quelque chose de précieux. Les forces de défense et de sécurité ont besoin de la population. Si on se rappelle l'histoire avec le 23 septembre 1986, ce qu'on nous a raconté, moi c'est l'année passée, quand quelqu'un m'a raconté cette histoire-là, on me dit que ce sont les populations qui ont vraiment dénoncé ces bandits terroristes-là qui se cachaient dans la maison au niveau de l'État et d'Aoba. Donc je me dis que ben, les populations ont un rôle à jouer. Étant donné aussi que nous luttons aujourd'hui contre le terrorisme, on a besoin de créer cette confiance pour que si d'aventure la population rencontre des gens ou avec un esprit malveillant dans des maisons ou avec des comportements suspects, que cette population puisse vraiment aider les forces de défense et de sécurité.
1: D'accord. Théophile, oui, quelle est votre appréciation sur ces journées portes ouvertes?
3: En tout cas, tel que Firmel a dit, je n'y étais pas, mais sauf que moi, ce que je pourrais apporter comme contribution par rapport à cette journée porte ouverte, il faudrait quand même qu'on brise quand même cette peur bleue qui anime les populations, les citoyens, en face quand même des hommes entrés. Il le faut, parce que Firmin a touché un aspect très capital tout à l'heure, et quand vous sentez quand même l'insécurité quelque part, en tant que citoyen, vous devrez quand même approcher quand même les forces de l'ordre de sécurité pour que nous puissions quand même vivre dans la paix, telle que nous le disons. Mais aujourd'hui, il faudrait pas seulement que ces comportements-là de proximité se limitent aux journées portes ouvertes. Il faudrait quand même dans la circulation, même si un corps habillé a voulu quand même interpeller un citoyen, il faudrait que ça se fasse dans certaines courtoisies. Et on peut quand même interpeller quelqu'un dans la courtoisie et la personne pourrait comprendre. Mais on voit souvent, assez souvent, ces hommes entrer. Certains, hein, c'est pas eux tous, mais il y a certains qui ont toujours gardé la main quand même de la dureté. Et pour eux, si on fait dur, c'est en ce moment que le citoyen doit avoir peur. Il faudrait pas que les citoyens aient peur des forces de l'ordre, mais soit en confiance, en sécurité, en approchant quand même à la force de l'ordre de sécurité. Je crois quand même que les journées portes ouvertes, oui, ça peut permettre quand même de briser cette peur bleue qui anime quand même certains à chaque contact avec les hommes entrés. Oui, il le faut. Il faudrait quand même que cette confiance-là soit renouvelée au sein des autres corps. Hein. Comme Firmel a dit, que ce soit la gendarmerie et tout ça, là, je crois quand même que les citoyens ont besoin de se sentir en sécurité et pourquoi pas de donner certaines informations qui sont dans leur quartier par rapport à la sécurité de l'État.
1: Oui, mais Kofi, c'est vrai que la particularité aussi de ces journées portes ouvertes, c'est qu'il y a des gens qui ont eu à se faire, même d'ailleurs établi des cartes d'identité à 72 heures. Là aussi, on pourra dire que c'est salutaire?
6: Tout à fait, Pascal, parce que on sait les difficultés qu'on bon nombre de citoyens dans l'établissement de leur carte nationale d'identité. Si aujourd'hui on a de ces journées portes ouvertes là qui permettent à certaines de ces personnes là de pouvoir se faire établir des cartes, on dit bravo à la police. Et on aurait aimé que cela ne soit pas seulement lors de journées portes ouvertes. On aurait aimé que le délai d'établissement de la carte d'identité soit un peu plus réduit. Je pense qu'aujourd'hui, c'est 2 semaines. Si les autorités de la police, par écocher la DGDN, hein, c'est bien ça, pourrait...
1: Le service de la documentation.
6: Voilà. Pourrait essayer d'amoindrir un peu le délai d'établissement de la carte, ça va aider. Par-delà cela, j'aimerais dire ceci. C'est mon analyse à moi, oui. Par rapport aux journées portes ouvertes. Vous savez, il y a une certaine psychose chez le citoyen lambda par rapport à tout ce qu'il porte.
1: Du tri,
6: il y a un uniforme de l'État. Et pour arriver à enlever cela, ça va demander un travail énorme de la part des autorités. Tout à l'heure, quand je parlais de l'importance pour les citoyens de comprendre que tout ce qui se fait au nom de l'État, c'est d'abord pour lui. Si chacun de nous comprend que la police, c'est ma police, l'armée, c'est mon armée, le service de l'État, c'est d'abord pour moi, ça va beaucoup changer les choses. Secondo, la communication autour de la journée porte ouverte, à mon avis, n'a pas été suffisante, parce qu'il n'appartient pas seulement aux élèves, aux petits-enfants ou à des personnes qui, excusez-moi le terme, instruites d'aller assister à ces journées.
1: Il y a d'autres couches aussi de la population
6: qui ont besoin d'y assister, parce que ça va aider à réduire la psychose. Si le cultivateur quelque part a accès à ces journées portes ouvertes, ça va aider beaucoup. Alors, il est important que ces journées soient délocalisées. Si aujourd'hui, peut-être à partir de l'année prochaine, la police décide à faire ça de commune en commune, ça va beaucoup aider. Ça permettra à la revendeuse au marché d'aller faire un tour, de comprendre ce qui se passe au sein de la police. Vous savez, je vais vous dire ceci. L'année surpassée, j'avais eu vent de recrutement de ces services. Et j'avais invité un ami à moi, parce que je le connaissais compétent, à pouvoir faire acte de candidature. Et voilà ce qu'il m'a dit. Voici ce qu'il m'a dit. Il m'a dit, je suis désolé, mes parents ne vont jamais accepter que je porte l'uniforme.
1: Pourquoi ?
6: Il m'a dit, ben, écoute, je suis le fils d'un pasteur. étant fils de pasteur, mon père ne me permettrait jamais de porter l'uniforme de l'État. Et ça m'a un peu sidéré. J'ai compris à quel point la mentalité du Togolais est à déplorer. La mentalité du Togolais a déploré.
1: Mais ça, c'est un cas précis. On va pas généraliser.
6: Non, ce n'est pas un cas précis. Écoutez, ce n'est pas seulement l'enfant du pasteur qui n'aimerait pas porter l'uniforme de l'État. Il y a beaucoup de personnes qui se disent pourquoi ? Parce que peut-être dans le passé, de par le passé, ce qu'il a observé, peut-être ce qu'il a entendu, ce que ces hommes en uniforme sont en train de faire ou ont déjà eu à faire de par le passé, ça a créé en lui une certaine psychose. Il ne voudrait pas voir son fils être en train de faire ça pour que quelqu'un d'autre dise « Sojo, leke, allo, leke », excusez-moi d'utiliser le vernaculaire. Donc c'est un peu ça. Donc la délocalisation, c'est important. Et le dernier point, le financement. Le financement. Regardez un peu. La direction générale de la police, la vétusté du bâtiment, s'il vous plaît, Pascal, c'est un appel que moi je lance en toute humilité aux autorités. La police nationale ne doit pas avoir ce genre de bâtiment en 2026. Il faudrait que les autorités puissent faire quelque chose. Et non seulement pour la direction générale de la police, mais aussi pour les commissariats qui sont dans des locations. Il y a du travail à faire.
1: D'accord. Et il y a du travail à faire. Après tout, c'est notre police nationale. Et là, on a besoin justement de connaître cette police et au-delà de cela, avoir une confiance également ou rétablir la confiance entre nous, citoyens, et aussi la police.
5: Oui, bien sûr. Ce n'est pas des journées de réconciliation entre la police et puis la population. Hein. Ce sont des journées portes ouvertes qui ont été organisées pour permettre à la population de connaître les missions, mais aussi les prérogatives et aussi découvrir les tenues et autres là de la police, les domaines d'intervention de la police nationale. Peut-être que les journées de réconciliation seront ouvertes après. Et là aussi, moi, j'aurai la possibilité hein, de participer et puis de dire ce qui m'a été fait quand on a défoncé les portes sur moi pendant que je revenais de l'université. Donc, à un moment donné, la police nationale fait son travail et je pense que c'est ce genre de journées doivent être ouvertes par pratiquement tous les corps hein, de sécurité de notre pays pour permettre à la population de connaître les missions parce que souvent les gens confondent même hein, la police à la gendarmerie. Bon, pour le Togolais, police c'est police, et gendarme c'est gendarme et puis tout ça c'est soldat.
1: Il y a une confusion.
5: Tout ça c'est soldat.
3: Militaire,
5: police, gendarme, tout ça c'est soldat pour le Togolais. Donc peu importe le niveau intellectuel de la personne, pour lui là c'est soldat quoi. Donc il va falloir changer aussi hein, la donne à ce niveau là, permettre à la population de pouvoir connaître ses corps. J'aimerais féliciter quand même la police nationale pour le travail accompli pendant ces 3 jours là, notamment par l'établissement justement des cartes nationales d'identité, la célérité avec laquelle ils ont travaillé, surtout la gentillesse pour montrer, pour faire découvrir la police à la population, à ceux qui sont venus visiter. Moi, j'y étais depuis le premier jour, j'ai participé aux travaux de lancement. C'était vraiment très beau. J'ai même eu envie de porter les tenues, sauf que j'ai déjà dépassé l'âge. Donc c'est quelque chose de très bien. Mais il va falloir innover aussi au niveau du comportement, surtout parce que ce qui va pousser beaucoup plus de gens à aller prochainement aux journées portes ouvertes, c'est le comportement des policiers sur la route. C'est vrai qu'ils font un travail louable, ils sont sous la pluie, ils sont sous le soleil et tout, en train de réguler la situation, la circulation, mais ça fait partie de leur prérogative, de leur rôle. Après, il y a d'autres choses que certains policiers font aujourd'hui. Ce matin, j'aimerais quand même dire un grand merci à des policiers qui sont au niveau de Atikoumé, mais qui font traverser tous les jours la route aux enfants qui vont à l'école au niveau d'Atik et tout. Vraiment, c'est à féliciter. Ils font un travail louable. Mais par rapport aux questions de raquettes et tout, il va falloir sursoir aussi à ça et enlever la psychose dans la tête du Togolais. Je pense que la police est l'un des corps les plus appréciés par le peuple togolais. Voilà. Parmi tous ces corps, elle n'est pas répressive. Mais aussi, il faut aller beaucoup plus dans la question du droit. Parce qu'aujourd'hui, quand vous prenez les commissariats de police, c'est devenu des lieux où on règle même des affaires de dette et tout. Tout ça, c'est parce que la population ne connaît pas son droit. Mmh. Il va falloir sensibiliser la population par rapport à ses droits et tout ça. Et je vais dire quelque chose aussi. Parce que là, on saisit un procès verbal. La personne lit peut-être, mais ne comprend pas, puisque ce sont des termes juridiques qui la plupart du temps sont utilisés. On lui dit tout simplement de signer. La personne signe, c'est devant le procureur. Le procureur, quand il lit ce genre de chef d'accusation-là, il ne peut que faire un mandat de dépôt. Souvent, la faute n'est pas au procureur, mais la faute est liée beaucoup plus au commissariat, parce que là, vous demandez à la personne s'il a compris. Non. Essayez de lui expliciter réellement ce que vous avez écrit de fond en comble pour que la personne, parce que souvent c'est fait avec célérité, on amène la personne, déjà la personne a même déjà fait passer soit 12 heures en garde à vue, et puis on lui tend le papier, monsieur signe un document de peut-être 3-4 pages, et il n'a pas tout le temps de lire, de comprendre, lui il va juste apposer sa signature et puis vous le déférez. C'est pas comme ça que ça se passe. Donc, il y a assez de travail à faire pour créer beaucoup plus de confiance entre les populations et la police. Et je vais finir par la question des bâtiments. Les policiers, ils font un grand boulot pour notre pays. Eux ne peuvent pas venir réclamer parce que c'est un corps organisé. Mais au ministère de la Sécurité, faites quelque chose pour que nos corps habillés, nos policiers, soient dans des locaux qui, au mieux, les représentent, qui leur rendre véritablement leur dignité.
1: D'accord, merci. On va quitter le sujet. On y va maintenant à l'Assemblée nationale. Vous savez que le mardi dernier, c'était l'ouverture de la deuxième session, bien sûr, ordinaire et de l'année. Et là, c'est la session, bien sûr, budgétaire qui a démarré ainsi. Et c'est la droite ligne, bien sûr, de la question du budget qui sera exécutée. Il y a le journal de Togo. Togo Matin, bien sûr, qui revient sur le sujet. Le journal écrit: Assemblée nationale, session budgétaire, veiller à l'équilibre entre les besoins immédiats et les investissements. C'est ce que le journal écrit. Et dans le fond de l'article, on retrouve quand même des sous-titres tels que une session consacrée à l'examen du budget 2027 et le Parlement appelé à mieux répondre aux défis contemporains. Et donc, on comprend tout simplement que oui, il y a la question du budget qui va meubler justement cette session. Mais aussi, il y a cet appel-là que le président de l'Assemblée nationale a lancé au Parlement afin que le Parlement réponde justement aux défis contemporains. Bien sûr, on pourra se poser la question de savoir quels sont ces grands défis contemporains, n'est-ce pas Théophile?
3: Oui, Pascal, je crois quand même que quand vous parlez des travaux au niveau de l'Assemblée nationale, les députés qui sont censés quand même représenter dignement le peuple, si on peut le dire ailleurs, c'est ça quand même la démocratie. Mais si aujourd'hui ces députés-là ont moins de 3 mois pour pouvoir statuer sur le budget hein, de l'année 2027. Ils vont essayer quand même d'y plancher, de réfléchir par rapport à cela. Mais au-delà de tout, nous avons aussi des besoins. Quand on parle de l'hémicycle, il y a des sujets sur lesquels quand même le président du Conseil quand même instruit hein, à ce qu'on organise des sessions extraordinaires. Dans ce pays, si véritablement hein, le Parlement est pour le peuple, on a assisté hein, dans ce pays à l'augmentation des prix du carburant, sans pour autant que l'Assemblée ne se prononce quand même sur le sujet. On ne sait pas quand même pas si à la reprise tout à l'heure, ils vont essayer quand même d'organiser une session autour de la chose pour pouvoir discuter de cela, parce que les députés, au-delà de tout, avant d'être militants d'un parti politique, ils étaient quand même un citoyen, ils représentent quand même, jusqu'à preuve du contraire, le peuple et non un parti politique. Certes, le parti a son idéologie qu'il faut respecter, mais au-delà de tout, c'est le peuple avant tout.
1: On parle du député de la nation.
3: Voilà, du député de la nation et non du député d'un parti politique. Mmh. Certes, ce député est forcément issu d'un parti politique ou bien d'un mouvement qui n'est pas sur le plan politique. Je crois quand même que du moment où on porte l'habit hein, d'un député, on porte l'habit du peuple, on représente dignement le peuple. Mais si aujourd'hui les Togolais ne s'intéressent plus hein, aux actions du Parlement, c'est par rapport à un certain nombre de choses où le peuple n'est pas pris en compte, mais plutôt les gens qui sont là et je ne dis pas eux tous qui sont là juste pour pouvoir arrondir les angles à la fin du mois. Il faut soulever la main quand il faut soulever pour adopter ou pas et pour s'abstenir rarement. Je crois quand même que une assemblée qui est pratiquement entre griffes, voilà, dominée par la mouvance où l'opposition n'a plus de mal de malheur, il faudrait quand même que le peuple aussi essaie quand même de voir si ces inquiétudes sont portées par ces éléments-là. Mmh. Certes, je ne refuse pas, on va dire que ce sont les élections qui ont quand même amené ces députés-là à l'Assemblée, on ne refuse pas, mais encore faut-il savoir de quelle élection nous parlons. Togo, quand on parle des élections Togo, c'est autre chose, et au Parlement aujourd'hui, la question fondamentale dont ils doivent quand même discuter aujourd'hui, c'est de voir les conditions de vie hein, des populations aujourd'hui, la cherté de la vie, comment est-ce qu'il faut faire pour pouvoir arrondir ou bien atténuer un tant soit peu la peine des populations.
1: Firmin, est-ce que vous avez l'impression que les députés ne prennent pas en compte surtout des sujets qui intéressent plus le peuple?
4: Oui, c'est nous qui considérons ça comme ça. C'est nous qui considérons ça comme ça parce que ce qu'on voudrait, c'est que régulièrement ces députés parlent de la vie chère. Or, tout n'est pas vie chère. Quand les députés parlent de l'état d'urgence, c'est pour le peuple. C'est pour la sécurité du peuple togolais. Quand les députés parlent des aires protégées, c'est pour le peuple, c'est pour les Togolais. Quand les députés parlent de l'éducation, d'autres sujets, quand on parle de défis contemporains, ils sont ces sujets-là. Aujourd'hui, la sécurité, le monde devient de plus en plus violent. Et les États...
1: Vous pensez que quand on parle du nucléaire, ça intéresse les Togolais?
4: Oui, ça n'intéresse pas, mais c'est pour le peuple. Quand on parle du nucléaire civil aujourd'hui, ça c'est une source d'énergie aujourd'hui. Aujourd'hui, on a le délestage. Aujourd'hui, on a le délestage et on reproche aux États africains de ne pas diversifier les sources d'énergie. Et le Togo s'investit dans ce domaine en parlant du solaire. Et aujourd'hui, le Togo veut opter pour le nucléaire. Le nucléaire, aujourd'hui, c'est ce que la France utilise avec l'uranium. Alors que le nucléaire, on dit ça, c'est moins coûteux tout d'abord. Et surtout, le réacteur tourne 24 heures sur 24. Alors qu'avec le solaire, du moment où il n'y a pas de soleil, vous pouvez ne pas avoir d'énergie. Donc, le nucléaire, quand on parle du nucléaire, c'est pour le peuple. C'est fort, il y a celui qui dit, lorsqu'il se déplace, c'est pour le peuple. Il est en Chine, c'est pour le peuple. Sinon, moi j'ai l'habitude de dire que Nyasingbe, c'est l'enfant de Nyasingbe Adema. Nyasingbe Adema a fait 38 ans, voilà, il avait beaucoup d'argent avant de mourir quand même. Donc, et puis Nyasingbe.
5: Il avait combien par mois comme salaire?
4: Il
5: était chef d'entreprise.
4: Il était Gabon. Nyasingbe Adema, un chef d'État qui a dirigé le pays pendant des années. Moi je me dis, il avait de l'argent. Nyasingbe, lui, il ne va pas souffrir, ou il ne va pas mourir de faim aujourd'hui. Il a le minimum.
1: Donc, on reste pas.
4: Donc, oui, c'est ça en fait. Quand il se déplace aujourd'hui, c'est pour le peuple togolais. Tout ce que le Parlement fait, quand les députés vont au Parlement, c'est pour le peuple togolais. Bien sûr, nous, on veut qu'on parle régulièrement, oui, du prix du carburant, de la charte de la vie, tout ça, là, c'est pour le peuple.
1: Mais est-ce que c'est pas ce qui intéresse plus les Togolais?
4: Donc, on va parler de la charte de la vie, sans parler de l'électricité, sans parler du nucléaire. Donc on va vivre le délestage. Donc, juste dire qu'en fait, les Togolais ont raison, nous avons tous raison, parce que nous avons tellement de problèmes et qu'on ne voit pas dans les médias la solution. Mais ce que les dirigeants ils pensent à nous, quand ils vont au bureau le matin, c'est pour nous. Quand ils ouvrent des sessions, c'est pour nous. Sinon, sans peuple, il n'y a pas de parlement.
1: D'accord. Oui, mais Kofi, c'est vrai que quand on prend d'autres parlements, bien sûr, même à côté de nous, hein, on voit quand même des parlements, bien sûr, qui sont très bouillonnants, avec des débats et tout. On se pose la question de savoir, mais ça ne se passe pas chez nous comme ça. C'est quoi le souci?
6: Parce qu'avant de répondre, je vais te dire ceci. Quand vous entendez des gens comme Firmé dire que le général Yadema a passé 38 ans au pouvoir et qu'il était très riche.
4: Non, j'ai pas dit qu'il était très riche. J'ai pas dit qu'il était très riche. J'ai pas dit qu'il était très riche.
1: Il était comment alors?
3: Il a de l'argent.
1: S'il vous plaît. Il y a des gens qui nous écoutent. On va pas rester dans cette parenthèse, s'il vous plaît. On avance.
6: D'accord. Pascal, bon, je me pose cette question. Est-ce que dans le schéma politique actuel, est-ce que nous avons la possibilité d'avoir un parlement à l'image des parlements des autres pays? Quand tu vois la composition en termes de la composition politique du parlement actuel, est-ce que ça nous permet d'avoir des débats constructifs allant dans le sens de la protection des intérêts du citoyen lambda? Non. Aujourd'hui, c'est plus ou moins un parlement de validation des demandes du régime. Et je dis ceci avec toute la responsabilité qu'il faut. C'est un parlement de validation. C'est ce que le pouvoir vous dit que vous faites. Mais moi, en tant que citoyen, ce que moi je pourrais souhaiter aujourd'hui, c'est que dans la question de l'allocation du budget, il y ait un certain nombre d'équilibres. Je sais que dans tous les pays, lorsqu'on essaie d'allouer le budget, on essaie de faire des allocations en termes de secteurs, il y a toujours des secteurs prioritaires. Mais quand même, au-delà de ces secteurs prioritaires, il y a des secteurs qui méritent d'être considérés. Je crois que c'était hier ou l'autre jour, j'ai suivi l'émission ici, et un journaliste disait qu'il était important que l'État revoie les fonds alloués aux médias. Et en comparaison à des pays comme le Burkina, le Sénégal par exemple. Notre inquiétude aujourd'hui, en prenant acte de la composition politique du Parlement que nous avons actuel, c'est d'avoir les moyens d'équilibre dans l'allocation du budget secteur par secteur.
1: Alors, quoi qu'on dise, c'est le reflet quand même des élections législatives. Hein.
6: Moi, je n'aimerais pas me prononcer. Oui,
1: sur le Parlement est à l'élection de ces élections. Mais oui, Gabin, quelle est votre appréciation alors des activités alors du Parlement?
5: Oh, bon, la session budgétaire, c'est du déjà vu. Ah, ils vont lire.
1: Non, mais ça fait partie, bien
5: ils
1: sûr.
5: Ils vont lire la loi de finances.
1: Prérogatives également.
5: Oui, ils vont lire la loi de finances. Il n'y aura pas véritablement de débat là-dessus. Et puis eux tous, ils vont voter à l'unanimité, à l'exception peut-être de Dama Djamagbo et professeur Emeka.
1: Mais il y a un travail qui se fait en commission d'abord. Hein?
5: Écoutez, on se connaît ici au Togo. Les gens pensent qu'ils sont beaucoup plus députés unis que députés du peuple togolais. On n'a pas une assemblée nationale capable de contrôler l'action du gouvernement. Le gouvernement aujourd'hui n'a pas de contrepoids, sincèrement. Malgré qu'on dise que non, on est dans un régime parlementaire, ça, pour moi, je ne vois pas de régime parlementaire. On voit une chambre d'enregistrement du gouvernement, même la navette parlementaire. Quand ça monte au Sénat, il n'y a pas d'apport qui est fait, et eux aussi ils valident comme ça, et ils rebalancent au niveau de l'Assemblée nationale qui ensuite entérine. C'est ce qui se fait. Heureusement qu'il y a quelqu'un qui est là, qui lit, qui apporte parfois des précisions sur certains points. Je salue de passage Mme Adjamagbo, grâce à elle, certaines lois qui pourraient faire quand même du mal au peuple togolais ont été retirées. Vous voyez, on est dans une situation où les gens...
1: Vous parlez de qui feront mal au peuple togolais.
5: Bien sûr, des gens qui ne vont pas réellement dans l'intérêt du peuple togolais. Bon, des lois qui ne vont pas réellement dans l'intérêt du peuple
1: togolais. D'accord, merci de corriger.
5: Oui, voilà, j'ai corrigé. Donc, moi je me dis que les députés ne savent pas réellement encore le piège qui leur est tendu. Dans la déclaration face au Congrès, le président du Conseil avait dit quoi? Vous portez avec moi le bilan de ce mandat. Ça veut dire qu'eux, ils sont tout aussi responsables que le président du Conseil. Mais depuis le début de leur mandat, vous avez vu combien de propositions de loi? C'est toujours des projets de loi venant du gouvernement. Eux-mêmes, là, ils ne voient rien. Même dans leur circonscription électorale, pas de compte, de reddition de compte. Ils y vont pour distribuer des cahiers, des bandes et tout ça. Ça, ce n'est pas le rôle d'un député. Le rôle d'un député, c'est de contrôler au prime abord les actions du gouvernement. Mais quand vous écoutez même le président de l'Assemblée nationale, le professeur Selom Klassou, qui ne manque jamais d'occasion pour glorifier le président du Conseil. Comment tu peux critiquer ou bien même contrôler l'action de celui-là que tu es en train de glorifier tout le temps? Vous voyez une assemblée comme ça, capable de dire non, voilà, il y a ça. Ça fait déjà pratiquement combien d'années? 2 ans, non, qu'ils sont installés. Combien de fois le président du Conseil est passé devant eux pour s'expliquer? N'oublions pas, le président du Conseil, ça veut dire Premier ministre. C'est la même chose que Jean-Jean Meloni.
1: On est dans un régime parlementaire.
5: Oui, bien sûr. Il est Premier ministre. C'est pas mal. C'est lui-même qui a choisi ce système-là. Donc, il est Premier ministre. Donc, mais quand vous êtes Premier ministre, la loi vous fait obligation de vous présenter devant le Parlement et même de se rendre souvent, au moins 2 fois dans l'année, auprès du président de la République pour parler de l'état de la nation. Est-ce que le président du Conseil a déjà fait ça? Est-ce qu'il a déjà fait ça? Est-ce qu'il s'est fait déjà interpeller par la